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3: 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Le tour complet de l'actualité internationale de ce vendredi avec vous, Jeanne Bartoli. Bonjour.
4: Et bonjour Vincent et bonjour à tous. Dans ce journal, une montée de tension ces dernières heures dans le détroit d'Ormuz. Les États-Unis ont riposté après des attaques iraniennes sur 3 navires de guerre américains. J'appelle ça une broutille, a déclaré Donald Trump, qui affirme que le cessez-le-feu est toujours valable. Dans ce journal, on évoquera les scénarios possibles de sortie de crise avec le chercheur Clément Terme. Réduire à tout prix la facture énergétique de l'État, la flambée des cours du carburant force de nombreux gouvernements à se serrer la ceinture. Illustration en France dans ce journal. En Allemagne, la jeunesse appelée à descendre dans la rue contre la politique de réarmement du gouvernement. Nous serons au Sénégal où les 3 premiers supporters détenus au Maroc depuis 3 mois à la suite des incidents survenus lors de la finale de la CAN ont atterri dans la soirée à Dakar. Léa Lisa Westerhoff était sur place. Et puis le CIO lève les sanctions contre les athlètes biélorusses. En revanche, rien ne change, vous l'entendrez, pour les sportifs russes. La trêve entre Américains et Iraniens entre aujourd'hui dans son 2e mois. Une trêve mise à mal donc ces dernières heures. L'armée américaine annonce avoir ciblé des installations militaires iraniennes après que 3 de ses navires ont été attaqués en traversant le détroit d'Ormuz. L'armée américaine dit avoir visé des sites de lancement de missiles et de drones. Donald Trump déclare néanmoins que le cessez-le-feu est toujours en vigueur. J'appelle ça une broutille. Voilà ce qu'il a déclaré lors d'un point presse avec des journalistes. Ces échanges de tirs interviennent au moment où Washington attend toujours une réponse de Téhéran à sa dernière proposition pour mettre fin à la guerre. Alors quels peuvent être justement les scénarios de sortie de crise? Les précisions de Nicolas Falaise du service international d'RFI.
5: Ce n'est pas le scénario le plus probable, celui d'une réouverture concertée du détroit d'Ormuz, suivie de négociations qui permettraient à l'Iran et aux États-Unis de s'entendre sur les grands chapitres de leur contentieux. Le nucléaire, le programme balistique de l'Iran, le soutien de Téhéran à ses alliés régionaux, le tout en échange d'une levée des sanctions pesant sur la République islamique. Selon le chercheur Clément Terme, spécialiste de l'Iran, Washington comme Téhéran risquent plutôt de rester englués dans ce conflit déclenché par l'attaque américano-israélienne de février contre l'Iran.
6: On voit plutôt un scénario se dessiner, celui d'un conflit gelé, parce qu'aucune des parties finalement n'a intérêt à un retour de l'escalade militaire. Les Iraniens en raison de la fragilité économique de leur système politique et les Américains en raison des élections des midterms et des effets du blocage d'Ormuz sur les prix du pétrole.
5: Le scénario du retour à la confrontation armée n'est pas exclu. Israël et les États-Unis ont attaqué l'Iran une première fois en juin 2025. Avant de lancer une nouvelle guerre cette année.
4: Nicolas Falaise, et selon l'OMI, l'agence de l'ONU chargée de la sécurité en mer, quelques 1500 navires et leurs équipages restent piégés dans le Golfe en raison du blocus imposé par l'Iran dans le détroit d'Ormuz. Autre cessez-le-feu fragilisé dans l'actualité au Liban cette fois. Pas un jour ne se passe sans bombardement de l'armée israélienne qui divisait le mouvement islamiste pro-Iran du Hezbollah. Hier, 12 personnes sont mortes dans le sud du pays, dont 2 enfants dans la région de Nabatillé, selon le gouvernement libanais. En parallèle, un responsable du département d'État américain annonce, lui, la tenue de nouvelles discussions entre le Liban et Israël les 14 et 15 mai prochains à Washington. Pour l'instant, les gouvernements libanais et israéliens n'ont pas confirmé. Les conflits au Moyen-Orient, le blocage du détroit d'Ormuz, voilà qui entraîne, vous le savez, une flambée des cours de l'énergie. L'inflation est en hausse dans de nombreux pays qui s'interrogent sur la manière de réduire la facture, notamment énergétique. En France, le ministère des Finances a ainsi demandé aux administrations d'adapter le travail des agents publics. La circulaire propose ainsi un recours accru au télétravail ou encore la limitation des déplacements professionnels. Aurélien Devernois.
7: Adieu séminaire ou réunion en extérieur, bienvenue aux visioconférences depuis son domicile. Car les fonctionnaires français, dont les salaires sont moins élevés que dans le secteur privé, subissent de plein fouet la hausse des prix des carburants, tout comme d'ailleurs leur employeur, l'État. Une initiative qui peut marcher, selon l'économiste Benjamin Coria, cofondateur de la revue En Commun, mais jusqu'à un certain point.
8: Les enseignants ils peuvent pas faire du télétravail. Et encore, pendant le Covid, on a vu et des enseignements et des corrections de travaux, etc., se faire en télétravail. Alors évidemment, c'est pas l'idéal du tout.
7: Depuis le début de la crise, les initiatives se multiplient à l'image de cette proposition venue de Grande-Bretagne. L'Institut de recherche pour les politiques publiques recommande une baisse de 15 km/h des vitesses autorisées sur les routes pour une réduction de consommation pouvant atteindre les 20%.
8: C'est des mesures qui sont très impopulaires, hein, mais qui sont efficaces, non seulement en termes de consommation d'énergie, mais aussi en termes de sécurité des personnes. Hein. Je pense que la crise énergétique va forcer les États à penser ces politiques, malgré leur caractère impopulaire.
7: Des mesures qui, selon Benjamin Coria, n'exonèrent pas les États de réformes structurelles, notamment l'électrification massive des industries et des transports, afin de s'éviter des crises des hydrocarbures qui tentent à se multiplier.
4: Et la France qui célèbre aujourd'hui, comme une grande partie de ses voisins européens, la fin de la Seconde Guerre mondiale, c'était le 8 mai 1945. En Russie, les célébrations auront lieu demain, comme chaque année. Service minimum à Moscou, pas de missiles ni de chars sur la place rouge et peu d'invités étrangers. La Russie qui avait appelé unilatéralement un cessez-le-feu de 2 jours avec l'Ukraine pour ses commémorations. Un cessez-le-feu entré en vigueur hier soir. Le maire de Moscou annonce cette nuit la destruction de 20 drones ukrainiens qui se dirigeaient, selon lui, vers la capitale russe. Dans ce contexte, ils sont des dizaines de milliers d'élèves à appeler au boycott de leur salle de classe en Allemagne. La jeunesse appelée à descendre dans la rue dans plus d'une centaine de villes allemandes. Une manifestation nationale qui vise, selon les organisateurs, à empêcher la politique de réarmement du gouvernement Merz dans le contexte de la guerre en Ukraine. Et selon eux, elle vise cette réforme à transformer les jeunes en chair à canon. Lila Olkinoura.
9: C'est la deuxième fois que les jeunes Allemands boycottent les bancs de l'école depuis l'adoption en décembre dernier de la loi pour la modernisation du service militaire. Une loi qui doit, je cite, permettre au pays de renforcer ses défenses face aux menaces croissantes de la Russie, mais qui mobilise les étudiants, selon Hannes Kramer, coordinateur de la manifestation.
10: Ce sont principalement des étudiants opposés à la loi adoptée en décembre qui portent ce mouvement. Ils y voient une atteinte à leur liberté de choix et à leur capacité de décider librement de leur avenir. Plus important encore, ils la considèrent comme un premier pas vers le réarmement et la remilitarisation de l'Allemagne.
9: Et la date du 8 mai n'a pas été choisie au hasard, comme l'explique le coordinateur de l'événement.
10: Nous nous appuyons sur cette date, le jour de la défaite du fascisme allemand, pour établir un parallèle avec la fin de la Seconde Guerre mondiale, durant laquelle l'Allemagne fut l'un des pays responsables de destruction massive à cause du fascisme et de la militarisation. Tout ce à quoi nous nous opposons. Nous voulons faire le parallèle avec la militarisation actuelle, en particulier en Allemagne, mais aussi dans toute l'Europe.
9: Selon le ministère allemand de l'Éducation, toute personne manifestant pendant les heures de classe ce vendredi s'expose à une expulsion, mais les organisateurs estiment qu'au moins 50 000 personnes devraient participer.
4: Lila Olkinoura. En plus bref, l'état d'urgence déclaré dans la province du lac Tchad après 2 attaques meurtrières hier contre l'armée ces derniers jours. Un deuil national de 3 jours a débuté dans le pays après l'attaque d'une position de l'armée tchadienne qui a fait au moins 23 morts. C'était dans la nuit de lundi à mardi, alors qu'une patrouille a, elle, été ciblée hier par des hommes armés. Aucun bilan ni précision n'ont été communiqués jusque-là sur cette seconde attaque. Et puis au Mali, plus de 30 personnes tuées mercredi dans 2 attaques revendiquées par les djihadistes du Jnim contre 2 localités du centre du pays, à Kori Kori et Gomosogou. Il s'agit d'attaques quasi simultanées, a affirmé à l'agence France Presse un responsable local de la jeunesse qui a préféré garder l'anonymat dans un communiqué publié hier. Le gouverneur de la région de Bandiagara a condamné avec la plus grande fermeté ces actes ignobles et inhumains. À direction le Sénégal, où les 3 premiers supporters détenus au Maroc à la suite des incidents survenus lors de la finale de la Coupe d'Afrique des Nations à Rabat ont atterri à Dakar hier soir, accueillis en héros par une foule de supporters après 3 mois de prison au Maroc. Reportage de Léa-Lisa Westerhoff.
11: Explosion de joie quand les 3 supporters franchissent enfin la porte de l'aéroport. Plus d'une centaine de leurs collègues du 12e Gaïndé sont là. Drapeau du Sénégal à la main, chacun veut les prendre dans ses bras. Les portes, Koumbé Diétia, au venu de Sali, casquette vert, jaune et rouge sur la tête, rayonne de joie.
12: C'est un grand soulagement. On est content parce qu'il y en a 3 mois, on n'a pas vu nos frères. Et le 12e Gaïndé, c'est la famille. Si tu touches quelqu'un, tu touches tout le monde.
11: Pour l'occasion, les djembés et les trompettes résonnent. Abdoulaye Dieng, originaire de Richartol, dans le Nord, n'en finit pas de sourire après 3 mois loin de son pays.
13: Mais maintenant, on dit Alhamdulillah, puisqu'on est revenu avec la vie. Tant qu'il y a vie, il y a espoir. Donc, Alhamdulillah.
11: À ses côtés, Ibrahima Diop, lunettes de soleil pour cacher l'émotion du retour, est plus mitigé.
14: On est très content, mais pas à 100%, parce que tout le temps on pense à nos frères qui restent là-bas. Il y a 15 personnes qui restent et je demande à tout le peuple sénégalais, aux autorités étatiques et religieuses, de faire des prières aussi pour nos frères qui sont dans les murs marocains.
11: 15 autres supporters sont en effet toujours en prison à Rabat, condamnés pour hooliganisme à des peines de 6 mois à 1 an de prison. Serine Babou, venu de Kermassar, lance un appel.
15: Aux autorités marocaines d'accorder vraiment une grâce royale pour ces 15 supporters-là, de nous revenir très vite, compte tenu de la coopération sénégalo-marocaine.
11: L'espoir, c'est celui d'une grâce pour permettre à ces supporters de fêter la Tabaski de leur famille d'ici 3 semaines et tourner la page une bonne fois pour toutes de cette finale chaotique de la CAN. Léa Lisa Vesterhoff, Dakar, RFI.
4: En plus bref, à présent, les océans mondiaux continuent de se réchauffer à un rythme inquiétant. L'Observatoire climatique européen Copernicus estime que les températures moyennes à la surface des mers en avril hors région polaire ont frôlé le record absolu de 2024. Une alerte, celle de l'Agence française de sécurité du médicament, alerte sur les effets indésirables liés au traitement de la maladie de Parkinson. L'ANSM lance une brochure pour informer et alerter sur les risques secondaires liés à plusieurs médicaments. Tanita Fallet, ils peuvent notamment provoquer des troubles du comportement.
16: En cause, les médicaments dopaminergiques utilisés pour le traitement de la maladie de Parkinson, dont les tremblements sont le symptôme principal. Ces traitements agissent sur la production de dopamine, essentielle au contrôle des mouvements. Les effets indésirables les plus courants sont des risques de comportement compulsif, addiction aux jeux d'argent, achats excessifs, hypersexualité, troubles alimentaires et même agressivité. C'est ce à quoi sont confrontés de nombreux malades. Ces traitements peuvent aussi être la source d'hallucinations, de somnolence ou encore de troubles digestifs. Des effets indésirables peu connus concernant 5 familles de médicaments qui peuvent survenir progressivement après plusieurs années et sans que le patient en ait nécessairement conscience, précise l'ANSM dans sa brochure d'information qui appelle à une vigilance particulière de la part des médecins et de l'entourage des malades. Dans une étude de 2018 parue dans la revue Neurologie, ces risques avaient déjà été documentés. Des chercheurs français montraient qu'au bout de 5 ans de prise, la moitié des patients étudiés connaissaient un trouble impulsif.
4: Et Tanita Fallet. Enfin, les athlètes biélorusses réintégrés de plein droit au sein des compétitions internationales. La commission exécutive du Comité international olympique a décidé de lever toutes les restrictions contre le pays, soutien de la Russie dans son invasion de l'Ukraine en février 2022. En revanche, rien ne change pour la Russie elle-même, Christophe Diremzion.
17: Ne les appelez plus athlètes individuels neutres, privés d'hymne national, de drapeau ou de cérémonie. Les Biélorusses reviennent de plein droit peu de temps avant l'ouverture de la période de qualification pour les JO 2028 à Los Angeles. Le CIO explique ne plus rien avoir à reprocher au comité olympique biélorusse, ni incident provoqué par ses sportifs pendant les derniers Jeux, ni manque de respect de la charte olympique, contrairement à la Russie, toujours mise au banc pour avoir placé sous son autorité les organisations sportives de 4 régions ukrainiennes occupées. Des inquiétudes persistent en outre sur la fiabilité de son système antidopage. Avec cet allègement des sanctions, l'instance olympique ne fait que suivre en partie une tendance de plus en plus forte à une certaine normalisation. Ces derniers mois, les fédérations internationales de judo et de natation avait déjà pleinement réintégré les deux pays, mais la décision la plus forte était venue du Comité international paralympique de les autoriser à concourir sans condition au récent jeu d'hiver de Milan Cortina, en y ajoutant le souhait dès le mois de décembre de n'appliquer aucune restriction à la participation des Russes et des Biélorusses aux prochains Jeux olympiques de la jeunesse de Dakar. Le CIO semble de plus en plus décidé à tourner la page, quitte à mécontenter l'Ukraine.
4: Et Christophe Diremzian du service des sports d'RFI.
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4: 6h14 à l'écoute de la Radio du Monde. Un quart d'heure d'infos et de reportages à suivre. On parlera de cette ruée vers les archives du parti nazi en Allemagne. Depuis un mois maintenant, un magazine permet de savoir en quelques clics si ses ancêtres étaient membres du parti. Et les révélations, vous allez l'entendre, sont parfois douloureuses. Bruxelles prend note de possibles versements d'aide européenne en faveur de la richissime famille royale émiratie. Une enquête d'un collectif de médias affirme en effet que cette famille a Al-Nayan a reçu plus de 70 millions d'euros de fonds européens de la politique agricole commune. L'invité culture, le réalisateur Fabien Gorgeard, qui nous présentera « C'est quoi l'amour ?», son nouveau film, une comédie sur la place de la famille et l'annulation religieuse d'un mariage. Et puis le Conseil Santé, comme tous les matins, il sera question aujourd'hui de l'asthme. C'est un outil de recherche en ligne qui a immédiatement été victime de son succès en Allemagne. Le magazine DeepSide propose depuis un mois maintenant un moteur de recherche qui permet de savoir si des proches ont été membres du parti nazi, le NSDAP, une opportunité rendue possible grâce aux archives nationales des États-Unis qui ont numérisé des données de millions de membres du parti. Et ces archives, elles ébranlent de nombreuses familles dans un pays où la mémoire reste douloureuse et entourée de zones d'ombre. Reportage, Pascal Thibault.
18: J'ai envoyé une photo sans commentaire des cartes de membres du parti nazi de mes deux grands-pères à mes parents. Ils ont été très déçus car leur père leur avait parlé parfois du Troisième Reich, mais ils n'avaient jamais révélé qu'ils étaient membres du NSDAP.
19: Comme Maurice Baumstiger, ils sont des millions à avoir utilisé la recherche en ligne mise à disposition depuis début avril par l'hebdomadaire DeepSide. Le fichier du parti nazi, le NSDAP, est disponible depuis longtemps, mais il fallait dans le passé faire une demande compliquée auprès des archives et s'y rendre. On estime que 90% de ce fichier a survécu à la guerre. 10 millions de personnes ont été membres du NSDAP de sa création dans les années 20 à 1945. En mars, les archives américaines ont mis ce fichier en accès libre, mais les recherches n'y sont pas simples. Christian Stas, responsable du service Histoire au magazine DeepSide.
20: Des milliers de personnes ont consulté le site des archives américaines qui fonctionnait mal. La recherche était très compliquée. Il y avait une forte demande, ce qui frustrait les utilisateurs.
19: Grâce à l'intelligence artificielle, le fichier a été mis en ligne par DeepSide avec une recherche des plus simples. Il faut juste souscrire un abonnement pour y avoir accès. Plus de 80 ans après la fin de la guerre, quelques clics suffisent pour savoir si papy était nazi. Les deux grands-pères de Moritz Baumstiegel ont adhéré au NSDAP début 1940.
18: Ça remonte à plus de 80 ans. Cela crée une certaine distance. Peut-être que c'est plus simple pour notre génération d'affronter ce passé.
19: Mais ces formulaires d'adhésion livrent peu d'informations et ne permettent pas de conclusions hâtives, comme le confirme l'historienne Andrea Erkenbrecher.
21: C'était pas de problème de devenir membre de l'SS sans être membre du parti. Il y avait les criminels de guerre qui ont été jamais membres du parti. Oui, on a pu être antisémite extrême sans avoir adhéré au parti nazi.
19: Ces recherches devenues très simples pourraient remettre en cause certains récits familiaux et le décalage entre ces derniers et la réalité historique. Malgré un travail de mémoire impressionnant, beaucoup d'Allemands pensent souvent que leurs ancêtres n'étaient pas impliqués dans les rouages du Troisième Reich, voire s'y opposaient.
21: Si on veut vraiment apprendre quelque chose sur ses grands-parents, ce fichier peut vous donner un petit pièce d'un mosaïque, mais pas beaucoup plus. Il faut beaucoup de recherche. C'est plus que faire deux clics pour avoir un petit fichier.
19: Si des Allemands en nombre devaient rechercher ce que leur ancêtre nazi a fait durant la guerre, ces investigations familiales pourraient relancer le travail de mémoire. Pascal Thibault, Berlin RFI.
4: Et c'est un reportage que vous retrouvez sur le site et sur les applications d'RFI. Nous appelons Bruxelles à présent pour parler de ces révélations de plusieurs médias européens. Le collectif international de journalistes de Smog, en partenariat avec le site roumain G4 Media, le site espagnol El Diario et le quotidien britannique Guardian, révèle de nouveaux errements de la PAC, la politique agricole commune de l'Union européenne. Bonjour Pierre Benazet.
22: Bonjour.
4: Alors, selon l'enquête du collectif, la famille royale des Émirats Arabes Unis, la famille Al-Nayan, bénéficie de dizaines de millions d'euros de subventions pour cultiver des produits destinés au Golfe.
22: Eh bien, c'est ce que révèle Dismog au sujet de la famille de l'émir d'Abu Dhabi, président aussi des Émirats Arabes Unis, Mohamed Ben Zayed Al-Nayan. Les Émiriens se sont lancés depuis 2010 environ dans une ambitieuse politique d'achat de terres agricoles à travers le monde, l'idée étant de sécuriser les approvisionnements alimentaires puisque les terres agricoles des Émirats manquent d'eau. La famille Al-Nayan aurait ainsi acquis pas moins de 960 000 hectares, dont 65 000 dans l'Union européenne, Trois pays y sont concernés, avec d'abord le rachat de Unifrutti, qui, comme son nom l'indique, exploite des arbres fruitiers en Italie, avec ensuite les 8000 hectares de l'entreprise Aldara en Espagne et surtout les 57000 hectares de l'exploitant Agricost en Roumanie.
4: Et c'est de cette façon-là que la famille royale émirienne engrange des subventions agricoles européennes.
22: Alors, ces trois entreprises détenues par la famille Al Nahyan ont surtout pour vocation d'exporter des denrées vers les Émirats. Ça n'empêche pas les exploitations qu'elles possèdent d'empocher les subventions agricoles de la PAC. C'est bien sûr la Roumaine Agricost qui peut prétendre aux subventions les plus larges, par exemple 10,5 millions d'euros rien qu'en 2024. Les journalistes du collectif Dismog ont retracé 110 versements aux exploitations de la famille émirienne pour un total de 71 millions d'euros.
4: Et Pierre, ces révélations, elles alimentent les critiques, il faut le dire, déjà nombreuses à l'encontre de la PAC.
22: Oui, parce que des scandales, il y en a déjà eu beaucoup autour de la PAC, même s'il s'agit en fait à chaque fois de détournement de subventions. Mais en l'occurrence, ces aides directes, comme on les appelle, eh bien, elles ont toujours laissé une traînée sulfureuse qui tenait un peu du mythe, il faut l'avouer. En particulier au sujet des familles royales, on a souvent cité des noms comme ceux du prince de Monaco, de la duchesse d'Argyle, voire du prince Charles avant son accession au trône. Mais en réalité, même s'il s'agit effectivement de grands propriétaires terriens, ça tient un peu du fantasme. Selon une étude du Parlement européen, il y a 5 ans, les plus grands bénéficiaires étaient publics, avec sur la première marche du podium la junte des communautés de Castille-La Mancha en Espagne. Loin derrière apparaissent les personnes physiques bénéficiaires, tous des propriétaires de sociétés agroalimentaires, avec d'abord le français Jean-Pierre Caillard, mais déjà en 2020 figuraient sur la 11e et 12e marche du podium les princes émiriens Khaled et Ahmed Al Nahyan.
4: Pierre Benazet à Bruxelles pour RFI. Place à l'invité culture. Ce matin, le cinéaste Fabien Gorjard, dont le nouveau film « C'est quoi l'amour ?» explore les recompositions amoureuses à travers deux divorcés, Marguerite et Fred, interprétés par Laura Calamy et Vincent Macaulay.

0: s'il sera traité. Plutôt sympa comme châtiment. Un petit voyage à Rome.
1: Ça me ferait trop plaisir de venir.
2: Moi aussi, je viens.
3: Tom, il dit qu'il pourrait venir. Ses parents, ils sont chauds.
4: Moi, je me débrouille super bien en italien et je connais hyper bien la ville. Je suis un super guide.
5: Ah bah
6: oui, tu viendrais.
7: Fabien Gorgère, il était facile à trouver le titre du film. C'est quoi l'amour ?
8: Bah justement, pour moi, l'amour, si je peux répondre à la question, c'est que ça ne s'annule pas. Voilà, ça s'accumule dans la vie.
7: Comment vous les décririez respectivement, Fred, c'est-à-dire Vincent Macaigne, et Marguerite, Laure Calamy ?
8: Marguerite, elle est, c'est quelqu'un de très énergique. Alors qu'ils sont en train d'essayer d'annuler leur histoire, elle regarde l'amour qu'elle a eu. Et elle regardait de près comme elle le fait, et ben, les vibrations qui ont été les siennes à cette époque-là, remontent à la surface, quoi.
7: Et Fred, face à elle, il est plus indécis.
8: Oui, parce que après lui, en plus, il va se le boomerang que Fred va se reprendre, c'est sur la question de son rapport à son enfant. On va lui dire, mais vous savez, qu'est-ce que ça va raconter à votre enfant de lui dire qu'il n'a pas été fait par amour ? Et ça le perturbe beaucoup.
7: Quelle est la scène qui vous a touché le plus ?
8: Bah, c'est la scène du mariage, justement, celle qu'elle regarde. Le passé et le présent qui se côtoient d'un plan à l'autre. Et ça a été très amusant à tourner ce mariage. On l'a fait comme si c'était un vrai. Je trouve qu'il y a une espèce de mise en abîme de nos vies que je voulais que le film raconte, qui est incarnée par cette scène-là.
7: Fabien Gorgère, merci beaucoup.
8: Bah, merci à vous.
6: Entretien avec Elisabeth Loqueret, C'est quoi l'amour ? Sorti donc en salle cette semaine en France, 6h25 tout juste. Place au Conseil Santé à présent et Caroline Paré qui nous parle ce matin de l'asthme.
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10: Professeur Idrissa Dembaba, bonjour.
11: Bonjour Caroline.
10: Vous êtes chef du service de pneumologie pédiatrique du Centre Hospitalier National d'Enfants Albert Royer à Dakar au Sénégal. Est-ce que les enfants asthmatiques resteront des adultes asthmatiques dans la plupart des cas ?
11: C'est une question très intéressante. Ce qu'il faut noter, que l'asthme chez l'enfant et chez les adolescents est un peu différent chez les adultes. Il arrive que certains enfants, avec l'évolution naturelle, s'il n'y a pas beaucoup d'autres facteurs et qu'il y a une prise en charge adaptée et adéquate, certains peuvent voir leur asthme disparaître complètement. Et c'est ce qui se passe dans la majeure partie des cas. Maintenant, il y a un faible pourcentage d'environ 2 sur 10 cas, donc 20 à 15% qui effectivement vont voir leur asthme poursuivre pendant toute l'adolescence jusqu'à l'âge adulte.
10: Est-ce qu'il y a des familles d'asthmatiques ?
11: L'asthme a une bonne composante héréditaire qui fait qu'on a tendance à retrouver cette pathologie dans certaines familles. Maintenant, la complexité de l'hérédité dans l'asthme, ce n'est pas lié à un seul gène comme dans la drépanocytose ou comme dans une maladie comme la mycoviscidose. C'est une maladie où il y a la composante génétique, mais aussi il y a l'environnement, les facteurs environnementaux qui font beaucoup influencer. C'est la pollution, c'est la qualité de l'air, mais également c'est tout ce qui est allergène, tout ça, peut faire qu'une personne qui a des prédispositions génétiques développe de l'asthme. Et aussi, on peut voir aussi pour d'autres facteurs, certains peuvent avoir des gènes qu'on appelle des gènes protecteurs qui font que ils ont des prédispositions, mais ils ne développent pas l'asthme. Mais c'est possible que, dans certaines conditions, que ça réapparaît. Mais on leur dit toujours que vous avez le risque de développer l'asthme.
10: Merci, professeur Idrissa Dembaba. Vous avez signé le livre « Asthme de l'enfant à l'adolescent » aux éditions L'Harmattan. 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On se retrouve à 9h et 1h du temps universel, à toute heure en podcast sur l'appli RFI Pure Radio.
6: Et à tout à l'heure, c'était Caroline Paré. Il est 6h27 dans quelques minutes. Le retour de l'info, mais avant, place à la musique. 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

0: 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Dans 30 secondes, ce sera le retour de l'info avec Xavier Besson pour une demi-heure d'actualité africaine.
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0: 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Une demi-heure d'actualité africaine avec vous, Xavier Besson. Bonjour.
3: Bonjour Jeanne, bonjour à tous.
0: Et à la une, la République démocratique du Congo et l'opposition qui pointent les paradoxes des déclarations du chef de l'État.
3: Félix Tshisekedi qui s'est dit avant-hier prêt à organiser un référendum pour lui permettre de briguer un troisième mandat à la tête de l'État, mais qui pense qu'il ne faut pas organiser d'élections tant que l'Est du pays est en guerre. Réaction et analyse dans un instant. Dans ce journal également, le Tchad, avec la fin attendue aujourd'hui du procès des 8 présidents de partis d'opposition arrêtés il y a 2 semaines. Hier, le procureur a requis contre 10 ans de prison. Nous serons aussi au Congo-Brazzaville où le gouvernement a été largement reconduit avec toujours à sa tête le Premier ministre Anatole Colline Makosso. Et dans une dizaine de minutes, les sports avec Antoine Grenier et avec cette question: qui pourra aller aux États-Unis pour la prochaine Coupe du Monde de football? L'administration américaine vient de refuser des visas à plusieurs officiels sénégalais. Le sujet est donc maintenant clairement sur la table. En République démocratique du Congo, le président Félix Tshisekedi s'est dit prêt à un troisième mandat si les Congolais lui demandaient. Là où la Constitution le limite à 2 mandats, le chef de l'État qui est actuellement en plein dans son 2e mandat, lui qui est arrivé au pouvoir à l'issue des élections de 2018. Et sa position exprimée avant-hier lors d'une conférence de presse ne surprend guère, car ces dernières années, Félix Tshisekedi a méthodiquement construit plusieurs piliers qui lui donnent aujourd'hui cette assurance, nous explique Patient Ligodi.
4: Le premier pilier, c'est l'UDPS. Le parti historique s'est forgé dans la rue, dans les manifestations. Avec des composantes comme la Force du Progrès, ses membres n'hésitent pas à se montrer parfois violents en brûlant des bâtiments ou en s'attaquant frontalement aux adversaires. Et deuxième pilier, la peur qu'il réussit à installer dans son entourage. Tous ceux qui ont tenté à un moment de monter plus haut ou de se montrer plus indépendants sont vite rentrés dans le rang. Certains sont passés par la case prison, comme Vital Kamerhe. D'autres ont simplement perdu leur poste, comme l'ancien 2e vice-président du Sénat, Modeste Bahati, qui n'avait plus d'autre choix que de démissionner. Troisième pilier, l'appareil institutionnel. Les 2 chambres du Parlement, dans lesquelles sa coalition est largement majoritaire, sont alignées. Dans ces conditions, les opposants dénonce un pouvoir que rien n'arrête. Quatrième pilier, l'appareil sécuritaire. Félix Tshisekedi fait et défait les chefs militaires. Il a élevé à une vitesse rare Christian Tshiwewe au rang de chef d'état-major général de l'armée et Christian Daïwel à celui de chef de renseignement militaire. Et les 2 sont aujourd'hui arrêtés. Et cinquième pilier, l'alliance avec l'administration Trump. Dans les cadres du partenariat conclu entre Kinshasa et Washington, Félix Tshisekedi se présente comme les garants de la stabilité que les intérêts américains dans la région exige.
3: Patient Ligodi. Et au-delà de la question d'un éventuel 3e mandat qui implique un référendum pour modifier la Constitution, révision selon Félix Tshisekedi exigée par les engagements pris vis-à-vis des États-Unis, le président a aussi affirmé avant-hier qu'il n'envisageait pas d'élection, normalement prévue en 2028, tant que l'Est du pays serait en guerre. Une position qui fait tiquer les opposants à Kinshasa. Ce matin, par exemple, Hervé Diakès du parti Ensemble pour la République de Moïse Katumbi parle de paradoxe. Et pour Francine Muyumba Kanga, ancienne sénatrice et cadre du PPRD, le parti de l'ex-président Joseph Kabila, le chef de l'État actuel manque de cohérence.
5: La constitution de la RDC était présentée par l'IDPS comme une constitution de l'étranger, qu'il fallait, selon eux, congoliser. Et aujourd'hui, le président Tshisekedi évoque un processus constitutionnel sous des impulsions extérieures. Donc cette contradiction traduit une véritable cacophonie politique à mon humble avis. S'agissant des élections de 2028, on nous explique aujourd'hui qu'il serait impossible de les organiser parce que le pays est en guerre. Pourtant, il convient de rappeler que le deuxième mandat du président Tshisekedi a été obtenu précisément dans ce même contexte de guerre en 2023. Sans oublier qu'il a également évoqué l'organisation éventuelle d'un référendum constitutionnel. Mais comment organiser un tel processus en excluant une partie des Congolais ? Si un référendum peut être organisé en période de guerre concernant la Constitution, pourquoi les élections destinées à permettre l'alternance démocratique deviendraient-elles impossibles ?
3: L'opposante congolaise Francine Muyumban-Kanga, jointe par Alexandra Branjon. Fermeture des frontières, mise en place d'un couvre-feu et d'interdiction de circuler au Tchad. Et les autorités placent la région du lac Tchad en état d'urgence, alors que cette semaine a vu l'armée y être attaquée à deux reprises, pour au total au moins une vingtaine de soldats tchadiens tués. Cette mesure d'état d'urgence doit prendre fin le 27 mai, c'est-à-dire dans un tout petit peu moins de trois semaines. Dans le même temps, se poursuit à N'Djamena le procès des huit présidents de partis d'opposition arrêtés il y a deux semaines. Les deux premières audiences se sont tenues à la maison d'arrêt de Klessoum, où les opposants sont détenus, accusés d'attroupements armés, de mouvements insurrectionnels, de rébellion et de détention d'armes de guerre, ce qu'ils démentent. Aujourd'hui, pour l'énoncé du verdict, ce sera au palais de justice de N'Djamena, alors que 10 ans de prison ont été requis hier par le procureur lors d'une audience à laquelle les journalistes et les proches des accusés n'ont finalement pas été autorisés à assister. Sur place, Nadia Ben Mahfoud.
6: Les proches des huit opposants sont dans l'attente du verdict. Certains dénoncent un réquisitoire de la honte, d'autres sont sûrs que les présidents du GCAP ne seront pas libérés, mais espèrent que les peines seront allégées. Du côté des défenseurs des droits de l'homme, on affirme qu'une condamnation à 10 ans de prison ferme serait une manière de, je cite, « décapiter définitivement l'opposition au Tchad ». Quant aux avocats de la défense, ils ont demandé la libération de leur client. Maître Athanas, le porte-parole du collectif des avocats des huit prévenus, estime que le réquisitoire du procureur n'a fait aucune démonstration des faits reprochés. Il a fait une lecture de ses réquisitions écrites qui tiennent à peine sur deux pages, dit-il. Pour lui, cela prouve que le dossier est vide et ne permet pas de condamner ces innocents. Fin de citation. La deuxième journée du procès a été consacrée au réquisitoire du procureur, puis aux plaidoiries de la défense, qui dit s'être employée à déconstruire toutes les infractions reprochées aux opposants. Puis c'était au tour des huit prévenus de s'adresser directement au juge. Nous sommes entre vos mains. Si vous pensez que nous pouvons être des malfaiteurs ou à l'origine d'une rébellion, c'est à vous de décider en votre âme et conscience. Fin de citation. Nadia Ben Mahfoud, N'Djamena, RFI.
3: Et justice en Tunisie, avec la condamnation hier du journaliste Ziad El Henny, 1 an de prison ferme, reconnu coupable d'atteinte à autrui. Ce qui lui est reproché en fait, c'est d'avoir critiqué une décision de justice visant des confrères journalistes tunisiens. Son comité de soutien dénonce un jugement politique et hier, le haut commissaire de l'ONU aux droits de l'homme, Volker Türk, a exhorté la Tunisie à, je cite, cesser la répression visant la société civile et les médias.
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3: RFI 5h37 à Brazzaville. Pas vraiment de changement au Congo cette semaine. S'est tenu le premier conseil des ministres de la nouvelle équipe du gouvernement, mis sur pied à l'occasion du début du nouveau mandat du président Denis Sassou Nguesso. Un nouveau gouvernement qui ressemble beaucoup au précédent, Amélie Tulé.
7: Un gouvernement qualifié de pléthorique par plusieurs observateurs, une déception donc pour ceux qui souhaitent une réduction du train de vie de l'État. 41 ministres, coordonnés encore une fois par Anatole Koliné-Makosso, le Premier ministre est loin d'être le seul reconduit. De la précédente équipe, seuls 6 membres sont sortis, 11 font leur entrée. Un gouvernement donc de caciques, quasi inamovibles, voire des intouchables, selon les mots d'un analyste quand il parle de Jean-Jacques Bouya, Pierre Mabiala, Alphonse-Claude Silou, Jean-Claude Gakosso ou encore Thierry Mungala. L'ancien chef de la sécurité du président Sassou, Pierre Obat par exemple, atteindra l'an prochain 30 ans cumulés au gouvernement. Peu de renouvellement donc, avec tout de même l'entrée de quelques jeunes loups, selon un commentateur, comme Prince Bahamboula, Prince Kabamboko, Frédéric Nzé ou encore Michel Djombo, ancien président de l'organisation patronale la plus puissante du pays. Certains sont fils d'anciens ministres, en tout cas tous du Sérail. Un entre-soi regretté mais sans surprise, selon plusieurs membres de partis d'opposition. Un gouvernement auquel le président Sassou a demandé de mettre en œuvre sans délai son projet baptisé « Accélération de la marche vers le développement ».
3: Amélie Tulé, un homme qui reste en poste aussi, c'est en Centrafrique. Simplice Mathieu Sarandji, réélu hier à la tête de l'Assemblée nationale. Ce très proche du président Faustin Archange Touadéra, en fonction à ce poste depuis 5 ans, et qui était le seul candidat. Il a été désigné par acclamation alors qu'un tiers des députés centrafricains manquent à l'appel. Les résultats du deuxième tour des élections législatives n'ont pas encore été annoncés. La commission électorale centrafricaine prévoit de les publier aujourd'hui. Dans l'actualité, ce matin également, la réaction du mémorial de Kigali après que la justice française a décidé avant-hier de relancer les enquêtes sur le rôle présumé d'Agathe Habyarimana dans le génocide des Tutsis en 1994 au Rwanda. Le directeur du mémorial salue, je cite, une décision attendue depuis très longtemps. Et il demande à la justice française d'agir avec urgence. L'ex-première dame rwandaise étant aujourd'hui âgée de 83 ans. À Paris, où après les députés avant-hier, ce sont les sénateurs hier qui ont approuvé le projet de loi qui doit faciliter les restitutions des objets et biens culturels pillés lors de la colonisation, précisément entre 1815 et 1972. Hier, avant le vote des sénateurs, la Chine a réagi, Pékin se disant impatient de coopérer dans ce domaine avec la France. Et puis cette question au Soudan du Sud, un retour peut-il tout changer alors que des combats ont toujours lieu dans le nord-est du pays entre les forces armées loyales au président Salva Kiir et celles du SPLM-IO, le mouvement du vice-président déchu Riek Machar. À Djouba, la capitale, Santino Dengwal a de nouveau été nommé chef d'état-major et dès sa prise de fonction, il a annoncé un cessez-le-feu unilatéral avec le mouvement de Riek Machar. Correspondance de Florence Mieto.
8: L'ère des hostilités renouvelées entre les forces armées sud-soudanaises et les rebelles du SPLM-IO est terminée. Voilà ce qu'a déclaré via son porte-parole le général Santino Dengwal dès sa prise de fonction ce jeudi. Un message accompagné d'une image où on le voit dans son bureau serrant la main d'un général issu du SPLM-IO n'ayant pas repris les armes contre le gouvernement. L'objectif est clair, tenter de démontrer que l'accord de paix n'est pas mort et que la création d'une armée unifiée composée des deux factions est toujours possible. Chef de l'armée de 2021 à fin 2024, Santino Dengwal avait accepté de déployer les forces unifiées nécessaires à Nassir dans le Haut-Nil avant d'être démis de ses fonctions. Son successeur avait stoppé net ce déploiement, provoquant un embrasement aujourd'hui hors de contrôle. Pal Maïdeng, le porte-parole du SPLM-IO, qui est lui-même en exil, a réagi à cette annonce d'un cessez-le-feu parlant sur son compte Facebook de signes que le Soudan du Sud peut revenir au dialogue et à une paix durable. Il a toutefois conditionné toute cessation des hostilités à la libération immédiate et inconditionnelle de Riek Machar et des autres leaders du SPLM-IO emprisonnés à Djouba. Florence Mieto, Djouba, RFI.
3: Et à Djouba, comme ici, à Paris, il est 6h42.
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3: À suivre dans Afrique Matin, reportage dans l'ouest du Rwanda auprès d'un ex-milicien FDLR rentré chez lui après un passage de plusieurs mois dans un centre de démobilisation. Afrique Économie ensuite au Kenya où l'électricité produite est à 90% renouvelable et Nairobi souhaite passer dans les prochaines années à 100%. Et puis avant la parole de Charlotte, comme tous les vendredis, notre invité est l'essayiste Mamadou Ibrakane. Il pense que le bras de fer en ce moment entre le président et le premier ministre sénégalais pourrait leur faire du tort à tous les deux. Mais tout de suite les sports. Bonjour Antoine Grenier.
9: Bonjour Xavier.
3: En football, les Coupes d'Europe et les affiches des finales sont désormais connues.
9: En Ligue Europa, Aston Villa inverse la tendance avec fracas en dominant Nottingham 4-0. Les Villans affronteront le 20 mai en finale les Allemands de Fribourg qui se sont imposés sur Braga 3-1. Des Portugais plombés d'entrée par l'expulsion de l'Ivoirien Mario Dorgeles. En Ligue Conférence, Ismail Assar renvoie Crystal Palace en finale en marquant lors du succès des Londoniens 2-1 sur le Shakhtar au match retour pendant que Strasbourg s'inclinait 1-0 face au Rayo Vallecano, comme au match aller. Grosse déception pour les Alsaciens, à l'image du milieu de terrain ivoirien Abdoul Ouattara.
10: Ouais, ils ont fait un très gros match dans l'intensité en première mi-temps, ils étaient au-dessus de nous. Et ça les a permis de marquer. En deuxième mi-temps, on a essayé d'accélérer un peu. Malheureusement, on a raté nos occasions et ils ont bien défendu. Franchement, c'est mérité. Et voilà, nous sommes très déçus ce soir. Et voilà, c'est le football. Ça nous tenait à cœur de se qualifier pour la finale. Mais bon, voilà, c'est passé. On les félicite pour les prestations qu'ils ont fait aujourd'hui. Et on espère qu'ils feront une bonne finale. Et voilà, nous, en tout cas, nous, on est très déçus. Et on espère se relancer en championnat.
9: Abdoul Ouattara au micro de nos confrères de Canal+. Le Rayo Vallecano du Sénégalais Pathé 6 qui affrontera donc Crystal Palace le 27 mai en finale de Ligue Conférence. En championnat, les Strasbourgeois, eux, auront rendez-vous ce week-end avec Angers dans le cadre de la 33e journée.
3: Une journée qui démarre dès ce vendredi avec Lens et Nantes face à face.
9: Deux clubs qui n'ont pas le droit à l'erreur, les Lensois d'Arthur Masuaku, s'ils veulent continuer à mettre la pression sur le Paris Saint-Germain en tête du championnat. Les Nantais du Camerounais Netus Ganago doivent impérativement prendre des points pour éviter la descente en Ligue 2. Lens-Nantes, coup d'envoi 18h45 dans l'univers.
3: Et la Coupe du Monde de football aussi au menu de ce journal des sports. Antoine, à 34 jours du début de la compétition aux États-Unis, Mexique et Canada, douche froide du côté du Sénégal.
9: L'ambassade des États-Unis a rejeté plusieurs demandes de visa des officiels, membres de la fédération. Les Gaïndés risquent donc d'aller à la Coupe du Monde sans plusieurs de leurs dirigeants. La FSS tente désormais le tout pour convaincre les autorités consulaires américaines de revoir leur décision, Babacar Fall.
11: Ils sont 6 dirigeants dont les demandes de visa ont été rejetées par l'ambassade américaine à Dakar. Moussa Mbaye, président du stade de Dombourg et membre du comité exécutif de la Fédération sénégalaise de football, en fait partie.
12: Dans le cas spécifique de la Coupe du Monde, le département d'État américain avait indiqué que des assouplissements seraient apportés, notamment à travers donc l'octroi de visa, disons, à du personnel essentiel. Donc officiel au sens large du terme, donc désignant une personne qui est peut-être investie d'une fonction élective comme moi, qui suis membre du comité exécutif de la Fédération sénégalaise de football. Je pense que c'est pas cette définition-là, donc les autorités consulaires américaines ont retenu.
11: La Fédération de foot qui avait déposé une demande de grouper auprès de l'ambassade des États-Unis, mais rien n'est encore perdu peut-être.
12: Certainement, la fédération prendra le soin donc de voir avec les autorités consulaires comment régulariser la situation pour les personnes qui se sont vues refuser le visa.
11: Les demandes de visa américains rejetées n'épargnent personne. Plusieurs journalistes et autres supporters n'iront pas aux États-Unis pour voir le mondial. Babacar Fall, Dakar, RFI.
9: Les Sénégalais qui affronteront la France, la Norvège et l'Irak dans le groupe I de la Coupe du Monde, entrée en lice face aux Bleus le 16 juin.
3: Merci Antoine Grenier, c'était le journal des sports.
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13: Xavier Besson.
3: Et l'actualité internationale de ce vendredi 8 mai, c'est l'armée américaine qui dit avoir frappé des installations militaires iraniennes après une attaque contre 3 de ses navires qui traversaient le détroit d'Ormuz. Le président Trump affirme pour autant que le cessez-le-feu est toujours en vigueur. Il menace aussi, dans son langage habituel, Téhéran de représailles violentes s'il ne signe pas rapidement un accord. Nous appelons notre correspondant à Téhéran dans le prochain journal dans un peu plus de 10 minutes. Alors que Washington et des pays du Golfe appellent le Conseil de sécurité de l'ONU à exiger que l'Iran arrête d'empêcher la navigation dans le détroit, la Russie menace de mettre son veto. Au Liban, de nouvelles frappes israéliennes ont fait au moins 12 morts dans le sud du pays, d'après le ministère de la Santé. Israël poursuit ses attaques contre le mouvement pro-iranien Hezbollah malgré un cessez-le-feu. Un responsable du département d'État américain annonce la tenue de discussions entre le Liban et Israël les 14 et 15 mai prochains à Washington. Capturés ou rentrés volontairement au pays, au Rwanda, les autorités affirment avoir réinséré plus de 12 000 combattants ou civils affiliés à des groupes armés depuis 2001, en particulier des membres des FDLR, Force démocratique de libération du Rwanda, un groupe armé à l'origine créé par d'anciens génocidaires rwandais et désormais basé dans l'est de la République démocratique du Congo. Pour les repentis, la première étape, c'est le centre de Mutobo pour un programme de démobilisation de plusieurs mois. Et reportage tout de suite à Mudende, près de la frontière avec la RDC, où au mois de mars, ce sont plus de 200 personnes qui ont été réinstallées dans leur village. Reportage de Lucie Mouillot.
13: Sous une tente, une dernière cérémonie réunit leaders locaux, familles et anciens combattants ou civils affiliés à un groupe rebelle en RDC avant le retour de ces derniers dans la vie civile. Pierre Manira Kiza retrouve son beau-frère parti du pays en 2011.
14: Nous sommes heureux qu'il soit revenu, on ne pensait pas le revoir. On doit le soutenir maintenant et partager ce que nous avons avec lui pour l'aider à recommencer sa vie.
13: Devant la maison familiale, le repenti Jean Damasen Nyonzima embrasse ses proches après 15 ans passés en RDC. Après avoir, selon ses affirmations, travaillé sur les barrages des FDLR pour récolter les taxes prélevées par le groupe armé, les difficultés de la guerre l'ont poussé à rentrer au Rwanda.
15: Quand le M23 a pris Goma, ceux qui n'étaient pas armés sont allés au camp de Muguna. Mais lorsque le M23 est arrivé, le camp a été détruit. Certains ont fui dans la forêt, d'autres sont rentrés chez eux. La situation devenait intenable. Alors nous avons eu recours au HCR.
13: Rapatrié l'an dernier en tant que civil avant de se déclarer aux autorités comme FDLR, Jean Damasen a passé plusieurs mois dans le centre de réintégration de Mutobo. À ses côtés, son fils adoptif de 25 ans, ancien combattant du groupe armé Amos Bidjiramana.
15: Je suis né au Congo, dans un quartier général des FDLR à Rutshuru. Mes parents faisaient partie de ce groupe. Quand j'avais 8 ans, leur base a été attaquée et ils ont été tués. 2 ans plus tard, Damasen m'a recueilli. C'est aujourd'hui mon seul parent.
13: Le secteur de Mudende, à proximité de la frontière congolaise, accueille régulièrement d'anciens combattants repentis. Valérie Niraha Bineza, présidente de la commission rwandaise de démobilisation et de réinsertion.
16: Après un mois, lorsqu'ils sont déjà en communauté, nous allons leur rendre visite et voir comment ils ont été acceptés. Il est question pour nous de faire le plaidoyer en faveur de ces ex-combattants. Si une personne quitte Mutobo, elle devient automatiquement un citoyen du Rwanda.
13: Des retours en nombre qui s'accompagnent de défis. Avec l'arrivée de Jean Damasen et ses proches de RDC, la petite maison familiale accueille près de 2 fois plus d'occupants. Lucie Mouillot, de retour de Mudende, RFI.
3: 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Afrique Économie ce matin au Kenya, à quelques jours du sommet Afrique-France qui se tiendra la semaine prochaine à Nairobi. L'un des secteurs dans lequel les entreprises françaises investissent en ce moment, c'est celui des énergies renouvelables. Alors qu'aujourd'hui, plus de 90% de l'électricité produite au Kenya est renouvelable, Nairobi compte passer à 100% dans les prochaines années. Illustration avec l'entreprise française Meridiam, qui a investi avec Proparco, qui est l'institution française de financement du développement, qui a investi dans le parc éolien de Kipeto, le deuxième plus grand parc éolien du pays. Afrique Économie, Alban Tiroir.
17: Les turbines éoliennes tournent à plein régime à Kipeto, au milieu des collines de la région de Kajiado, à 70 km de Nairobi. Steven Nyoru est le responsable du site.
18: La pale de la turbine est le composant principal. C'est elle que nous utilisons pour capter le vent et obtenir un mouvement de rotation qui entraîne la boîte de vitesse. Cette dernière augmente la vitesse de rotation jusqu'à un niveau élevé, adapté à l'alimentation du générateur, qui convertit cette énergie en énergie électrique.
17: Le parc éolien compte 60 turbines pour une capacité totale estimée à 100 MW, de quoi alimenter 250 000 foyers selon des chiffres de Kipeto. Un projet d'expansion est déjà en discussion. Simon Wade, PDG de Kipeto Energy.
19: Il s'agirait d'installer la même capacité mais avec moins de 20 turbines car elles seront bien plus grandes. Le réseau électrique kényan a la capacité de l'absorber et le pays a la demande énergétique. Le contrat actuel nous oblige à vendre l'électricité produite aux distributeurs d'électricité kényan, mais le contrat pour l'expansion n'est pas encore signé, donc on ne sait pas encore quelles en seront les modalités.
17: L'énergie, l'une des priorités pour les investisseurs français au Kenya, où la France affirme être le premier bailleur bilatéral du secteur. Au total, l'Agence française de développement a investi plus de 2 milliards d'euros dans plusieurs domaines dans le pays en 15 ans. Au sommet franco-kényan Africa Forward des 11 et 12 mai prochains, de nouveaux partenariats vont être négociés, mais la compétition est intense. Churchill Ogutu, responsable recherche pour la banque d'investissement Capital A.
20: La stratégie du Kenya est en quelque sorte agnostique. Le pays ne fait pas le tri entre ses partenaires et accueille quiconque souhaite s'y installer, ce qui explique la diversité des nations que l'on voit aujourd'hui affluer vers le Kenya.
17: Face aux concurrents, notamment asiatiques, les Européens peinent parfois à s'imposer.
20: J'ai eu des échanges avec des acteurs européens qui expriment une préoccupation commune. Bien qu'ils soient enclins à développer des projets au Kenya, dès qu'un appel d'offres public est lancé, il y a une forte probabilité que les Chinois le remportent en raison de leur prix.
17: Un exemple, le projet de dédoublement d'une autoroute de 170 km allant vers l'ouest du Kenya. D'abord accordé à un consortium français, le contrat a finalement été résilié au profit d'entreprises chinoises. Alban Tirwan Nairobi, RFI.
3: À Nairobi, il est 7h53. 4h53, à Dakar, et si le bras de fer au Sénégal entre le président Bassirou Diomaye Faye et le premier ministre Ousmane Sonko finissait par porter préjudice à la fois à l'un et à l'autre? C'est ce que pense notre invité ce matin, l'essayiste Mamadou Ibrakane, également leader du mouvement politique Demain c'est maintenant, interrogé ce matin par Christophe Boisbouvier.
2: Oui, je crois que du point de vue strictement institutionnel, ce combat entre le président Diomaye Faye et son premier ministre Ousmane Sonko est un combat entre le pot de fer et le pot de terre. Et je crois que du point de vue institutionnel, oui, le président Diomaye Faye prendrait le dessus. Maintenant, du point de vue strictement politique, imaginons que tous les deux se présentent en 2029. Oui, du point de vue politique, on peut concéder à Ousmane Sonko une certaine popularité qui pourrait peser, mais ils ne seraient pas les seuls acteurs. Il y a d'autres acteurs qui n'ont pas encore dit leur dernier mot.
21: Et si au terme de la nouvelle loi, Ousmane Sonko est à nouveau éligible et peut se présenter en 2029, est-ce qu'avec le soutien de son parti, avec celui des députés PASTEF, il ne va pas naturellement écraser le candidat Diomaye Faye?
2: Mais je ne suis pas sûr aussi que ce sera un jeu entre les deux. Parce qu'il y a aussi d'autres acteurs politiques qui ont des ambitions présidentielles légitimes. Ce que je crois, c'est que tous les deux risquent d'y laisser des plumes. Et cela se fait sentir d'ailleurs. Les Sénégalais qui étaient vraiment emballés par ce duo, aujourd'hui commencent à perdre espoir. Et cela se justifie d'autant plus qu'ils attendent des deux qu'ils attaquent de front les problèmes économiques et sociaux du pays. C'est plutôt le désespoir qui est en train de se faire jour et qui risque de leur coûter très cher et de les emporter tous les deux s'ils ne se ressaisissent pas.
3: L'essayiste sénégalais Mamadou Ibrakane, l'invité ce matin de Christophe Boisbouvier. Entretien complet dans trois quarts d'heure et sur RFI.fr. Et puis avant le journal, précisément, dans 4 minutes, c'est avec Charlotte Ntamack que l'on termine cette demi-heure ensemble, la parlotte de Charlotte. Et vous nous parlez ce matin, Charlotte, d'une relation intéressée dans laquelle on s'engage en toute connaissance de cause.
22: Oui, on souhaite tous être dans une bonne relation, c'est-à-dire une relation saine et désintéressée, mais nous sommes tous contraints de nous lancer un jour ou l'autre dans une relation intéressée. La relation banquier-client, la relation entre le banquier ou la banquière et le client ou la cliente est une relation essentiellement basée sur l'argent. Ça commence parfois par un coup de foudre du banquier qui se lance dans une opération de séduction avec les meilleures promesses d'amour et de bonheur. Dans notre banque, les nouveaux fonctionnaires comme vous peuvent bénéficier d'un crédit immobilier que vous pouvez rembourser jusqu'à la retraite. Ça commence par une grande méfiance lorsque c'est une certaine clientèle qui fait le premier pas. Nous n'avons aucune garantie de vous prélever tous les mois vu que vous n'êtes pas salarié. Au lieu d'un compte courant, je vous propose plutôt d'ouvrir un compte d'épargne. Quand le client et le banquier se retrouvent entre quatre murs, au lieu de se regarder les yeux dans les yeux, le banquier baisse les yeux sur l'écran de son ordinateur pour fouiner dans la vie financière du client, car avec le banquier ou la banquière, il n'y a pas les choses qu'on entend les gens dire. Gars, moi, ma femme ne doit jamais connaître mon salaire. Si le compte est bien fourni, ses yeux brillent comme ceux d'une femme amoureuse. Au lieu de laisser autant d'argent comme ça dans votre compte, nous pouvons vous proposer des placements qui peuvent vous rapporter des intérêts. Hein. Et lorsque votre compte est vide, son visage se décompose comme celui d'une femme déçue de vous apprendre qu'elle ne peut vous accorder cette faveur que vous sollicitez. quitter parce que vous êtes à découvert ou à quelques mois de la retraite. C'est une relation de confiance car si on confie à quelqu'un son argent, c'est qu'on lui fait confiance, sauf que souvent la confiance n'est pas réciproque. Avant de faire un retrait d'une telle somme, vous devez d'abord justifier l'origine des fonds. Tu as l'impression d'entendre ta compagne à qui tu confies ton argent te rétorquer lorsque tu le retires. Tout l'argent que tu reprends, si, c'est pour faire quoi avec? J'espère que ce n'est pas toujours pour envoyer à ta famille. Hein. La jalousie n'est jamais très loin. Et lorsque vous découchez, le banquier vous appelle pour savoir où vous avez dormi. Allô, c'est votre gestionnaire. Nous constatons que votre compte est dormant. Pourriez-vous passer pour que nous voyons si nous pouvons le réactiver? Le banquier essaye toujours d'entretenir la relation parce qu'il sait qu'à la suite d'une déception bancaire, le client déçu peut se jeter dans les bras d'une autre banque. À vendredi.
3: À vendredi prochain. Merci Charlotte Ntamak. Restez avec nous. Tout de suite, dans une minute, c'est avec Clotilde Dumay que vous avez rendez-vous RFI Matin pour les trois prochaines heures. Passez une excellente journée, une excellente matinée sur RFI.
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5: Il est 5h en temps universel, 7h ici à Paris.
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5: Bonjour à tous, merci d'être avec nous ce vendredi 8 mai, 81 ans jour pour jour après la fin de la Seconde Guerre mondiale et un an pile après la fumée blanche au Vatican et l'élection de Léon XIV, le premier pape américain de l'histoire. Et ce n'est pas anodin dans un monde bousculé par les États-Unis de Donald Trump. Le président américain s'en est d'ailleurs pris à plusieurs reprises à Léon XIV. Alors comment le pape fait-il face à ces attaques? A-t-il été choisi en partie en raison de ce contexte international? Quel bilan tirer de sa première année à la tête du Saint-Siège? Eh bien, on posera ces questions à notre grand invité international ce matin, Michael Corr, envoyé spécial permanent au Vatican du journal catholique français La Croix. Ce sera dans un peu plus d'une heure, vers 8h20, heure de Paris. Mais pour l'instant, RFI Matin, ça commence avec le journal international. Bonjour Martin Guèze.
23: Bonjour Clotilde Dumay, bonjour à toutes et à tous.
5: Et à la une, le cessez-le-feu qui tient toujours, c'est ce qu'assure Donald Trump malgré des échanges de tirs entre l'Iran et les États-Unis.
23: Les deux belligérants qui s'accusent mutuellement de violation du cessez-le-feu en vigueur depuis un mois, mais mis à mal cette nuit par de nouveaux échanges de tirs dans le détroit d'Ormuz. Retour au calme ce matin, nous dira notre correspondant à Téhéran, l'option diplomatique reste sur la table. Nous serons aussi dans ce journal dans le sud du Liban, à l'orée de la ligne jaune de démarcation imposée par Israël. Les appels à évacuer et les bombardements israéliens n'ont jamais cessé dans la zone, malgré la trêve en cours depuis le 17 avril. Autre trêve de papier entre l'Ukraine et la Russie, deux trêves unilatérales décrétées, mais bafouées. Les autorités ukrainiennes alertent sur la situation humanitaire dans la région de Kherson. L'Argentine cherche le patient zéro et traque les rongeurs de Patagonie qui auraient pu transmettre l'antivirus aux passagers du navire de croisière Ondus. L'antivirus qui n'a rien à voir avec le coronavirus, nous dira un expert. Et puis enfin, le monde feutré de l'art contemporain s'écharpe à Venise, démission du jury, débat houleux avant l'ouverture de la 61e biennale dans la cité des Doges. En cause, la présence de pavillons russes et israéliens sur l'événement.
5: L'Iran et les États-Unis s'accusent donc mutuellement de violation de la trêve ce matin.
23: Cessez-le-feu en cours depuis un mois, mais mis à mal de part et d'autre cette nuit. Téhéran qui affirme que l'armée américaine a pris pour cible un pétrolier iranien et qui accuse les États-Unis d'avoir mené des frappes sur le sud de l'Iran en coopération avec d'autres pays de la région. L'armée américaine dit elle avoir été visée, avoir visé des infrastructures militaires iraniennes en réponse à des tirs. L'Iran qui affirme avoir attaqué 3 navires américains dans le détroit d'Ormuz. Et on retrouve à Téhéran notre correspondant Siavosh Gazi. Siavosh, la trêve est malmenée, mais l'option diplomatique n'est pas remise en cause.
6: La version iranienne est bien sûr toute différente de la version américaine. Selon Téhéran, il y a eu d'abord deux attaques contre deux navires commerciaux iraniens près du port de Jask à l'entrée de la mer d'Oman, et ensuite une autre attaque contre un autre navire en face du port émirati Al-Fujairah. Et c'est là que les gardiens de la révolution affirment être intervenus pour frapper et endommager fortement, selon la version iranienne, donc trois navires de guerre américains qui tentaient de traverser le détroit d'Ormuz. Selon Téhéran, ces trois navires ont été obligés de rebrousser chemin pour retourner à l'entrée de la mer d'Oman vers l'océan Indien. Et c'est là que les Américains sont intervenus pour mener des frappes contre au moins cinq cibles sur l'île de Rechm, le port de Bandar Abbas, la ville de Minab, mais aussi de deux autres cibles dans cette région du sud de l'Iran. On a failli donc assister à une rupture totale des négociations et du cessez-le-feu. Mais pour l'instant, ce matin, la situation semble plutôt calme en Iran, puisque les deux parties visiblement ont décidé donc de ne pas continuer l'escalade, et donc le calme est revenu et les négociations, on le sait, se poursuivent entre Iraniens et Américains par l'intermédiaire du Pakistan.
23: Merci Siavosh Ghazi, correspondant de RFI en Iran. L'Iran qui étudie donc toujours la proposition américaine, et Donald Trump qui met la pression. Le président américain menace l'Iran de représailles violentes si le pays ne signe pas rapidement un accord de paix global. Bien sûr, par ailleurs, que le cessez-le-feu est donc toujours en vigueur malgré les frappes de la nuit. Retour au calme, on le disait ce matin, même si les Émirats Arabes Unis ont activé leur défense aérienne contre des missiles et des drones venus d'Iran, selon Abu Dhabi.
5: Sur l'autre front de la guerre, Israël frappe de nouveau le sud du Liban.
23: Bombardements qui ont fait au moins 12 morts, selon le ministère de la Santé libanais. Et ce malgré le cessez-le-feu décrété depuis le 17 avril, l'État hébreu affirme poursuivre ses frappes contre le Hezbollah. Alors qu'un responsable du département d'État américain annonce lui la tenue d'un nouveau cycle de discussions entre le Liban et Israël les 14 et 15 mai prochains à Washington, ce qui n'est pour l'instant pas confirmé par les autorités libanaises, des négociations directes auxquelles s'oppose frontalement le Hezbollah. Les Libanais du Sud-Liban vivent dans la crainte et au rythme des ordres d'évacuation quotidiens de l'armée israélienne, qui reproduit comme à Gaza son modèle de ligne jaune, une zone tampon au bord de laquelle se trouve la ville d'Azbaya, à majorité druze, où s'est rendue notre correspondante Sophie Guignon.
7: L'école publique de Azbaya héberge 160 déplacés des villages voisins, comme Rihan Ahmad El Ali.
8: On entend les bruits d'explosion, on a tous perdu nos maisons, la nôtre aussi.
7: La jeune femme de 35 ans, originaire de Riyam, est déplacée à seulement 15 km de chez elle avec ses 4 enfants et son mari agriculteur, dont les terres ont été saccagées.
8: Avant, financièrement, on s'en sortait, on n'avait pas besoin d'aide, mais aujourd'hui on n'a plus rien. Ma fille déteste l'école maintenant et elle me dit qu'elle ne veut plus aller à l'école parce que nous y vivons. Quand on se couche, on se demande s'il y aura un lendemain. Est-ce que nos enfants auront une vie normale ?
7: Le jour de notre tournage, de nouveaux ordres d'évacuation ont été diffusés par l'armée israélienne, poussant des milliers de Libanais à fuir. Un scénario que redoute Myrna Aboudehen, enseignante qui s'occupe de l'accueil des déplacés.
8: À chaque fois que j'allume mon téléphone et que je vois des alertes et des avertissements, je me demande quand Hezbollah sera dans la liste. C'est une peur indescriptible. On n'est jamais loin du danger. On veut juste rester sur nos terres, mais la peur est là, à chaque instant. Chaque jour, je m'attends à une mauvaise nouvelle. Rien ne nous rassure.
7: Ce mercredi, un bombardement a visé la banlieue sud de Beyrouth pour la première fois depuis la trêve. Sophie Guignon, de retour de Hezbollah, RFI.
5: Et ce conflit au Moyen-Orient, Martin, a profondément bouleversé les marchés de l'énergie mondiale.
23: Des marchés extrêmement volatiles, les analystes ont les yeux rivés sur les moindres soubresauts. Ce matin, par exemple, Clotilde, les nouveaux affrontements entre Washington et Téhéran font remonter les cours du pétrole. Les prix de l'or noir ont flambé depuis le début du blocage du détroit d'Ormuz. Les exportations de gaz sont aussi largement entravées. Alors certains pays tentent de tirer leur épingle du jeu. C'est le cas notamment de la Norvège, qui a annoncé la réouverture de 3 champs gaziers pourtant inactifs depuis plus de 30 ans. Et ce malgré les risques et les alertes des défenseurs de l'environnement, Otilia Ferré.
10: Produire plus de pétrole et de gaz au nom de la sécurité énergétique de l'Europe, ça n'a aucun sens pour Alvar Aavand, à la tête de Greenpeace Norvège, pays pourtant considéré comme l'un des plus verts au monde.
24: Cela montre vraiment le double discours de la Norvège. Nous faisons partie des plus grands exportateurs de dérèglements climatiques au monde à travers le pétrole et le gaz que nous vendons. Et aujourd'hui, la Norvège se sert de la crise des énergies fossiles pour promouvoir encore davantage de pétrole et de gaz.
10: Le redémarrage des trois champs gaziers devrait débuter en 2028 et se poursuivre jusqu'en 2048. Pour Alvar Dravand, ça aura donc des effets néfastes sur les écosystèmes marins et le climat à long terme, surtout qu'en parallèle, 70 nouveaux blocs ont également été ouverts à la prospection dans des zones offshore.
24: Pour sortir de cette crise, il faut au contraire tourner la page des énergies fossiles dangereuses et accélérer la transition vers des énergies renouvelables, stables et sûres. La stabilité énergétique de l'Europe passe par le renouvelable.
10: Les analystes prévoient que les entreprises d'extraction norvégienne fassent des profits records, dont une partie alimentera encore un peu plus le fonds pétrolier norvégien qui s'élève à plus de 1 800 milliards d'euros. Ottilia Ferré, Stockholm, RFI.
9: Et puisque nous évoquions le dérèglement climatique sur le vieux continent, l'Observatoire européen Copernicus publie un nouveau rapport ce matin après avoir révélé la semaine passée que l'année 2025 avait été la plus chaude de l'histoire en Europe. L'Institut s'inquiète désormais pour l'année 2027 et craint que le phénomène climatique El Niño, dont le développement est probable dans les mois à venir, ne fasse encore grimper les températures mondiales à des niveaux records. 2027 qui pourrait devenir l'année la plus chaude jamais enregistrée à l'échelle mondiale.
5: Dans l'actualité également, la Russie s'apprête à célébrer la victoire lors de la Seconde Guerre mondiale en toute sobriété.
9: Pas de chars ni de grandes manœuvres sur la place Rouge où les venues de dirigeants étrangers devraient rester limitées demain samedi à l'occasion des 81 ans de la victoire de l'armée rouge sur l'Allemagne nazie. Alors que le maire de Moscou annonçait la destruction de drones ukrainiens cette nuit. La Russie, qui a unilatéralement décrété une trêve de 2 jours pour ces célébrations et qui a par ailleurs appelé la population et les diplomates à quitter Kiev pour éviter de subir d'éventuelles frappes russes de représailles. L'Ukraine, où le ministère des Affaires étrangères alerte sur la situation humanitaire dans la région de Kherson, dans le sud du pays, région occupée depuis 2022 et toujours théâtre d'intenses combats. Emmanuel Chaz.
11: Andriy Sybiha, le ministre des Affaires étrangères ukrainien, dénonce une nouvelle fois une situation humanitaire catastrophique dans la partie occupée de la région de Kherson, alors que les évacuations de civils sont bloquées par les intenses combats et que la population peine à survivre sans électricité, ni eau potable, ni nourriture ou médicaments de base. Les morts ne peuvent même plus être enterrés en raison des intenses bombardements et ceux des habitants qui essaient de fuir seuls sont ciblés par des drones FPV russes. Depuis le début de l'occupation, la population du secteur le plus affecté de la zone est passée de 40 000 à 6 000 personnes, dont 200 enfants. Le ministère des Affaires étrangères a reçu plus de 200 demandes d'évacuation et a entamé des consultations urgentes avec l'ONU et le Comité international de la Croix-Rouge afin de les secourir. Il demande aux partenaires de l'Ukraine de faire pression sur la Russie pour exiger le respect du droit humanitaire et la création de couloirs d'évacuation. Emmanuel Chaz, Kharkiv, RFI.
9: Et la Russie, par ailleurs, a annoncé ce matin avoir détruit 264 drones ukrainiens depuis l'entrée en vigueur à minuit de sa trêve unilatérale de 2 jours pour les commémorations de la victoire sur l'Allemagne nazie.
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5: Il est 5h11 à Accra, le Ghana qui interpelle l'UA.
9: Le pays inquiet au sujet des manifestations anti-migrants en Afrique du Sud et qui alerte donc l'Union africaine. Alors que les marches contre l'immigration et les attaques contre des ressortissants africains se multiplient en Afrique du Sud, et peu importe qu'ils soient en situation régulière ou non, le Ghana, qui n'est pas le seul pays du continent à s'en émouvoir, Alexandra Branjon.
14: Dans un courrier à l'Union africaine, le gouvernement ghanéen demande que les attaques xénophobes en Afrique du Sud soient mises à l'agenda du prochain sommet de l'UA au mois de juin. Le Ghana se dit profondément préoccupé par la répétition de ces violences au fil des années et ajoute que ces incidents constituent une violation de la Charte africaine des droits de l'homme et des peuples et sapent l'esprit d'intégration et de panafricanisme. Au Ghana comme au Nigeria, l'ambassadeur sud-africain a été convoqué par les autorités locales. Le Nigeria reproche notamment à l'Afrique du Sud de ne pas en faire assez pour mettre fin au harcèlement de ses ressortissants dans le pays. Abuja affirme avoir reçu plus de 130 demandes de rapatriement. Une délégation du Parlement nigérian doit d'ailleurs se rendre prochainement à Pretoria. Le Lesotho et le Malawi ont également officiellement exprimé leurs inquiétudes et mis en place un numéro d'urgence pour leurs citoyens. Selon les derniers chiffres officiels, 2,8 millions d'étrangers vivent légalement en Afrique du Sud, provenant principalement des pays voisins, notamment du Zimbabwe.
9: L'Afrique du Sud qui a répondu à ces accusations de xénophobie, estimant que certains pays africains devraient s'attaquer à l'instabilité politique et à la mauvaise gouvernance qui pousse leur population à émigrer. Dans l'actualité africaine aussi ce matin, Ce nouveau bilan dans l'est de la RDC, où au moins 36 personnes ont été tuées depuis mardi dans plusieurs attaques distinctes des rebelles ADF liées au groupe État islamique. Attaques menées contre plusieurs localités isolées situées à la frontière de l'Ituri et du Nord Kivu. Un rapport d'Amnesty International publié cette semaine accuse les ADF de crimes de guerre et de crimes contre l'humanité.
5: D'autres cas d'antanavirus sont possibles, c'est ce qu'indique l'OMS.
9: Mais le foyer de la maladie qui a tué 3 passagers à bord du navire de croisière Ondus devrait rester limité selon l'Organisation mondiale de la santé. Les 150 passagers doivent être évacués ce dimanche aux Canaries, alors que côté argentin, les autorités assurent qu'il n'est à ce stade pas possible de confirmer l'origine de la contagion. Ils recherchent toujours le patient zéro. Le bateau est parti des côtes argentines le 1er avril. L'antavirus, qui n'est pas le coronavirus, et le risque de propagation est bien moindre. C'est ce qu'assure Anne Lavergne. Elle est responsable du laboratoire associé au Centre national des antavirus à l'Institut Pasteur de Guyane.
13: Ça peut pas du tout être comparé parce que du coup c'est pas les mêmes familles virales, c'est pas obligatoirement les mêmes modes de transmission, c'est pas les mêmes taux de contamination, c'est pas la même infectiosité. Enfin, il y a vraiment rien de comparable. Où avant sur des cas de Covid, une personne pouvait en contaminer 10, sur des antivirus au maximum en contagiosité, ça a été répertorié pour Andes à 2 quoi. Ça veut dire qu'une personne peut en contaminer seulement 2, et encore dans des situations vraiment particulières de proximité avec des patients ou des personnes qui ont développé des symptômes, qui ont des charges virales très importantes. Donc c'est vraiment deux mondes différents. Quand il n'y a pas du tout de comparaison possible. Voilà, je pense que là, ils ont pris en charge les patients qui étaient symptomatiques. Les asymptomatiques, ils vont certainement les suivre, hein, je sais pas. Mais de toute façon, dès qu'il y a mise en place de distanciation, que les gens sont isolés, qu'il n'y a pas de contact avec des personnes qui sont symptomatiques, ça va s'arrêter.
9: Anne Lavergne, spécialiste des antivirus, des propos recueillis pour RFI par Walid Diallo.
5: Et puis on termine à Venise, Martin, la cité des doges qui ouvre ses portes dans un contexte explosif.
9: La ville des canaux et des canotiers qui s'apprête à accueillir la 61e Biennale d'art contemporain. Édition artistique, Clotilde, mais politique et polémique aussi, notamment à cause de la présence de pavillons de la Russie et d'Israël. Le monde de l'art se mobilise et se déchire. Envoyé spécial de RFI à Venise, Muriel Malouf.
15: Une soixantaine d'artistes, rejoints par des passants, marchent revêtus de t-shirts portant le nom et une œuvre d'artistes palestiniens, pour la plupart décédés. Johanna Haji Thomas, artiste libanaise.
16: On fait entendre les bruits des drones et nous-mêmes, on reproduit aussi ce bruit-là, si particulier ces drones israéliens qui n'arrêtent pas de survoler le Liban, mais aussi qui tuent à Gaza.
15: Et devant le pavillon russe, des visiteurs et des manifestantes s'engueulent.
18: Are you supporting terrorist sites? You are supporting Russia?
19: Are you supporting the art?
16: Une lettre a été écrite par les artistes pour dénoncer la présence nationale en fait de pays qui actuellement commettent des génocides. Israël, il y a aussi la présence de la Russie qu'on condamne et aussi celle des États-Unis.
15: Le pavillon russe finalement ouvre seulement durant les 3 jours de vernissage. Il fermera ses portes dès demain avec l'ouverture au public. Le pavillon israélien officiel est fermé, lui, mais prend place dans un espace plus discret à l'Arsenal. Et pour la première fois, la Biennale ne décernera pas de prix à son ouverture, mais à sa clôture. Et en l'absence du jury démissionnaire, c'est le public qui est appelé à voter. Muriel Mahalouf, Venise, RFI.
9: Voilà, pas de jury, mais une Biennale bien maintenue malgré tout. Après 3 jours de préambule, l'ouverture officielle de l'événement, c'est demain. La Biennale qui refermera ses portes le 22 novembre. Ça vous laisse le temps d'aller jusqu'à Venise, faire un petit tour.
5: J'aimerais bien. Merci beaucoup, Martin Guèze. 5h16 en temps universel, et à chacun sa façon de commémorer la fin de la Seconde Guerre mondiale. En France, Emmanuel Macron va présider pour la dernière fois de son mandat une cérémonie devant la tombe du soldat inconnu sous l'Arc de Triomphe. En Russie, le Kremlin prépare un défilé militaire demain, beaucoup moins imposant que les autres années alors que la guerre contre l'Ukraine s'éternise. On va y revenir dans la fabrique du monde juste un petit peu avant 6h, temps universel. Et puis en Allemagne, le travail de mémoire se poursuit. Et désormais, les Allemands peuvent sur Internet avoir accès assez facilement à un fichier qui leur permet de savoir si leurs ancêtres étaient membres ou non du parti nazi.
2: J'ai envoyé une photo sans commentaire des cartes de membres du parti nazi de mes deux grands-pères à mes parents. Ils ont été très déçus, car leur père leur avait parlé parfois du Troisième Reich, mais ils n'avaient jamais révélé qu'ils étaient membres du NSDAP.
5: Un reportage à écouter dans 2h vers 7h15 TU. Dans RFI Matin, on sera aussi en Cisjordanie occupée, où Israël continue de construire des colonies et même des routes pour les relier entre elles.
24: Ils sont en train de construire une route. Elle partira du nouveau checkpoint jusqu'au village de Mekmes. Mais c'est une route que pour les Juifs. Dans les deux sens, que pour les Juifs.
5: Un reportage dans le prochain journal international dans 1h. On sera aussi d'ailleurs dans ce journal en direct de Londres avec la correspondante de RFI dans l'attente au Royaume-Uni des résultats des élections locales qui pourraient mettre en difficulté le parti travailliste et le Premier ministre Keir Starmer. Et puis ça se rapproche, la Coupe du Monde de football dans presque un mois maintenant. On va évidemment suivre ce mondial sur RFI, mais ce ne sera pas le cas dans deux pays pourtant très importants, l'Inde et la Chine. Tout ça pour des raisons économiques. Stéphane Genest va nous expliquer ça dans 1h. Et on écoutera en bonus une partie de l'hymne de ce mondial qui a été dévoilé hier.
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5: Mais d'abord, le dernier épisode de notre série consacrée à la mémoire de l'esclavage en France. Alors que cette semaine, on marque les 25 ans de la loi Taubira, loi qui a permis de reconnaître l'esclavage et la traite comme un crime contre l'humanité. Ce vendredi, on part à Nantes, dans cette ville de l'ouest de la France, qui a été le principal port négrier du pays pendant plus de 4 siècles. À Nantes, donc pas très loin du mémorial de l'abolition de l'esclavage, eh bien un mât de la fraternité et de la mémoire vient d'être inauguré. Monument imaginé par deux Nantais que Sylvie Coffi a rencontré.
17: C'est un grand jour aujourd'hui pour nous, la justice réparatrice. Il est grand temps qu'on libère la parole. Personne n'est responsable du passé, mais nous sommes responsables du présent et du futur. Et Pierre, comme on dit, il ne reste pas beaucoup de temps, mais on l'a fait quand même, mon ami.
20: Dieudonné Boutrin, que l'on entend, ne peut cacher sa joie. Lui, le Martiniquais, descendant d'esclaves.
17: Je suis fier d'être un nègre, mais aujourd'hui, à la mémoire de mes aïeux, je suis là pour honorer leur mémoire. Le mât de la fraternité, le mât est dédié à tous les Africains déportés, hommes, femmes, enfants, broyés par l'esclavage colonial.
21: Comme je le sais depuis ma jeunesse,
20: Pierre Guillon de Princé.
21: J'étais descendant d'armateur, négrier. À l'époque, quand j'étais jeune, c'était du passé. C'était anecdotique, c'était une bizarrerie dans mon arbre généalogique.
20: C'est l'histoire d'une rencontre entre deux hommes que tout oppose. L'un est descendant d'esclaves, l'autre descendant d'armateurs négriers. Ensemble, ils ont imaginé ce mât, symbole de réconciliation, de transmission pour les générations futures. Le processus a été long, 5 années.
22: Avec Pierre, parce que c'est un travail que nous avons commencé tous les deux en 2021, avec une réflexion de voir comment on peut vulgariser cette part de cette histoire, comment on peut rendre le public acteur qui est en lutte contre le racisme, qui est l'héritage de l'esclavage. Et à ce moment-là, cette idée est arrivée au moment où on a rencontré les familles Trévelyan. Pierre, il est assez âgé, donc on a voulu rester à Nantes et mettre le mât de la fraternité comme symbole qui grave les excuses de Pierre dans le marbre.
20: En Angleterre, d'autres grandes familles portent le même héritage. Un passé lourd pour John Dower, issu d'une famille aristocratique des Trévelyan, une famille de planteurs.
25: Je me suis renseigné sur un site généalogique et j'ai trouvé mon nom. C'est là que ma vie a basculé. J'ai compris que ma famille était impliquée dans l'esclavage. Elle avait des plantations avec plus de 1000 esclaves.
26: My brain exploded.
25: C'était comme une détonation, une explosion dans ma tête. Pour moi, ça a été une énorme révélation.
20: Il y a 3 ans, John Dower s'est rendu sur l'île de Grenade dans les Caraïbes pour présenter des excuses au nom de ses ancêtres esclavagistes. Aujourd'hui, de Bristol à Nantes, il n'a pas hésité à se déplacer pour soutenir Pierre dans cette démarche historique. Au pied du mât de 18 mètres de haut, où figure l'article 1er de la Déclaration universelle des droits de l'homme, Pierre Guillon de Princé, 86 ans, présente ses excuses officielles au nom de ses ancêtres.
27: Pour moi, c'est un soulagement, descendant d'une famille d'armateurs négriers nantais, de pouvoir présenter mes excuses pour les actes de mes ancêtres. Ils armèrent 6 navires pratiquant la traite atlantique triangulaire. entre Nantes et Saint-Domingue, soit 18 départs de Nantes, ayant arraché 4500 captives de leurs terres, dont plus de 200 périrent en mer.
20: Dieudonné Boutrin et Pierre Guillon de Princey ne souhaitent pas s'arrêter là.

0: Elle fait désormais partie, elle aussi, des victimes des deepfakes sexuels, ces fausses images ou vidéos ultra réalistes générées par intelligence artificielle et qui inondent le web. Ce phénomène cible particulièrement les femmes et cette semaine, la première ministre italienne a indiqué qu'elle en avait aussi été victime. Bonjour Grégory Genevrier.
1: Bonjour Clotilde.
0: Giorgia Meloni qui a elle-même reposté l'une de ces fausses images pour dénoncer la dangerosité de cette deepfake.
1: Oui, la chef du gouvernement italien en sous-vêtements, assise en tailleur sur un lit. L'image a fait beaucoup de bruit sur les réseaux sociaux. Visuellement, il est presque impossible de distinguer l'utilisation d'un outil d'intelligence artificielle. Et pourtant, cette photo n'est pas réelle. Ce n'est pas la première fois que Giorgia Meloni est ciblée à son insu par des deepfakes sexuels. Ces dernières années, son visage est apparu dans plusieurs vidéos pornographiques, parfois visionnées des millions de fois. Moi, je peux me défendre. Beaucoup d'autres ne le peuvent pas, a commenté Giorgia Meloni.
0: Et son cas, c'est un exemple parmi d'autres.
1: Oui, la superstar américaine Taylor Swift, l'influenceuse française Léna Situation ou encore la députée d'Irlande du Nord, Cara Hunter. Le phénomène est mondial. Les femmes exposées médiatiquement sont particulièrement ciblées. Mais le problème ne concerne pas que les célébrités. Avec le perfectionnement des outils d'IA, une simple photo suffit aujourd'hui pour générer un deepfake sexuel hyper réaliste. Le tout sans aucun contrôle ni vérification de l'âge ou du consentement. En début d'année, l'outil Grok d'Elon Musk qui permettait de dénuder n'importe qui avait fait couler beaucoup d'encre. En réalité, ce n'est que la phase émergée de l'iceberg.
0: Alors, le terme de deepfake sexuel est assez récent, mais ce phénomène que vous décrivez là, Grégory, il n'est pas nouveau.
1: Non, l'homme n'a pas attendu l'intelligence artificielle pour détourner illégalement l'image des femmes. Collage sur des magazines de lingerie, détourage de visage, chantage pornographique, la pratique a seulement évolué. La désinformation de genre brise des vies et vise à humilier les femmes. C'est ce que nous explique Mathilde Saliou, journaliste, autrice de l'ouvrage Technoféminisme, comment le numérique aggrave les inégalités.
2: Ramener les femmes à leur sexualité, à leur corps, pour les humilier, c'est un trope hyper classique du sexisme. Ça fait très longtemps que quand on a envie d'insulter une femme, on la traite de salope, on fait des réflexions à sa vie sexuelle réelle ou supposée. C'est une manière parmi d'autres d'exprimer de la misogynie. Et là, ces dernières années, ce qui se rajoute par-dessus, c'est la possibilité de créer des images hautement crédibles pour continuer ces pratiques d'humiliation qui existaient auparavant.
1: Ce qui a changé ces dernières années, c'est l'industrialisation des deepfakes sexuels. Certaines plateformes en ont fait un véritable business. Des criminels s'en servent aussi pour générer des contenus pédopornographiques.
0: Quelles sont les solutions envisageables pour stopper ce phénomène ?
1: Eh bien, il y a déjà l'évolution de la législation. Certains pays sont plus en avance que d'autres sur le sujet, même si les lois existent, leur mise en application est aussi souvent difficile. Se pose la question des obligations qui incombent aux plateformes. Les États membres de l'Union européenne se sont entendus jeudi pour interdire les IA permettant de dénuder des personnes sans leur consentement. Reste à savoir à quel point cette nouvelle réglementation sera efficace.
0: Les dessous de l'Infox avec Grégory Genevrier, merci. Dans un instant, l'actualité africaine, ce sera juste après l'artiste belge d'origine congolaise, Camille Yembe, avec son titre « Rien à fêter ». C'est le choix de nos programmateurs et c'est dans la playlist ce mois-ci sur RFI.

Rien à fêter, Camille Yembe. 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
3: Le journal Afrique, bonjour Vincent Dublange.
4: Bonjour Clotilde, bonjour tout le monde.
3: Et on débute avec la réconciliation ostentatoire entre l'Angola et le Gabon.
4: Les deux pays d'Afrique centrale, brouillés après le putsch gabonais de 2023, progressivement rabibochés jusqu'à cette visite d'État ces jours-ci du président Oligui Nguema à Luanda. On va faire un crochet par la région de Douala au Cameroun, où se préparent les obsèques de l'opposant Anissé Ekané. Dans un climat pas apaisé, l'un de ses fils appelle à l'unité, au moins temporaire, on va vous expliquer. Des réactions politique ce matin en RDC aussi. Après la prise de parole de Félix Tshisekedi mercredi, il assume les velléités de modification, voire de réécriture de la Constitution et n'exclut pas un troisième mandat.
3: Et puis à la une du journal international, dans une demi-heure, la route des colons en Cisjordanie occupée.
4: Ou comment Israël grignote des terres palestiniennes et les relie entre elles avec des routes aux grandes dames des habitants palestiniens de la banlieue de Jérusalem, où nous nous rendons donc dans une demi-heure. On vous expliquera aussi ce que vient faire le porte-avions français Charles de Gaulle près du golfe arabo-persique. Le journal des sports, dans 10 minutes, ils n'ont plus le droit à l'erreur en play-off du championnat de foot congolais. L'AS Vita Club de Kinshasa affronte le Saint-Éloi Lopopo tout à l'heure, 14h TU. Le ciel est désormais bleu entre le Gabon et l'Angola, après environ 3 années de brouille diplomatique. Pas tout à fait, en fait, suite au coup d'État de 2023. À Libreville, les deux pays renouent officiellement leur coopération bilatérale. Ça fait plusieurs mois qu'elle avait un peu reprise en sourdine. Et puis là, il la renoue avec cette visite d'État, je vous le disais, c'est le plus haut niveau diplomatique possible. Brice Clotaire-Oligui Nguema en effectue une depuis 2 jours en Angola. Yves-Laurent Goma nous raconte.
5: João Lorenzo a déroulé le tapis rouge pour son hôte de marque. 21 coups de canon, discours devant les parlementaires, tête à tête et signature des accords, la présidence angolaise a tout mis en œuvre pour laver le linge sale en famille. L'on se souvient qu'après son coup d'État d'août 2023, le général Brice Clotaire-Oligui Nguema avait fait le tour des capitales d'Afrique centrale. L'Angola était l'unique pays qui avait refusé de recevoir le putschiste. Le président angolais figurait d'ailleurs parmi les partisans des sanctions contre le Gabon. Cette posture avait refroidi les relations entre Libreville et Luanda. À l'époque, président en exercice de l'Union africaine, João Lorenzo s'était toutefois rendu à Libreville pour assister à la prestation de serment d'Oligui Nguema le 3 mai 2025, au terme d'un scrutin présidentiel qui a ramené le pays dans l'ordre constitutionnel. En retour de ce geste d'apaisement, Oligui Nguema avait accepté la demande de Luanda de libérer l'épouse et le fils d'Ali Bongo, emprisonnés après le coup d'État. L'Angola avait dépêché un avion spécial pour permettre à la famille Bongo de quitter discrètement le Gabon le 14 mai 2025. Yves-Laurent Goma, Libreville, RFI.
4: Au Tchad, le gouvernement déclare l'état d'urgence pour les 20 prochains jours dans la province du lac Tchad après 2 attaques meurtrières, on en a parlé ces derniers jours, contre l'armée. Mesure qui permet, dit le porte-parole des autorités tchadiennes, d'instaurer un couvre-feu par exemple, de procéder à des arrestations, d'interdire la circulation des personnes, des véhicules, des engins à deux roues ou des hors-bord par exemple. Tandis qu'hier au Tchad avait lieu le réquisitoire et les plaidoiries à la prison de Klessoum dans le procès des 8 responsables du G4, cette plateforme d'opposition contre lesquelles sont requis 10 années de prison ferme. Leurs avocats dénoncent un dossier vide et un procureur qui n'a fait que lire son réquisitoire écrit sans davantage de détails et donc sans démontrer les accusations d'attroupement armé, de participation à un mouvement insurrectionnel, de rébellion et de détention d'armes de guerre. Le verdict, en tout cas, est attendu pour ce vendredi. RFI Matin, il est 6h34 tout pile à Yaoundé et à Bomono, le village natal d'Anissé Ekané, près de Douala, là même où l'opposant, décédé en détention il y a 5 mois maintenant, doit être porté en terre demain. Mais ses obsèques provoquent des tensions entre sa famille biologique, ses compagnons politiques. L'un de ses fils, Mouna Ekané, appelle à mettre ses querelles en sourdine. Polycarpe Samba.
6: Désigné par le tribunal au détriment d'une partie de la famille pour conduire l'organisation des obsèques, Mouna Ekane, fils du défunt président du Manedem, dit au cœur de cette polémique qu'on ne règle pas des comptes politiques au-dessus du cercueil d'un héros assassiné. Les comptes dont parle le fils Ekane, c'est le contexte conflictuel entourant l'organisation des obsèques depuis le transfèrement de la dépouille du disparu de Yaoundé à Douala en mars dernier, le non-respect de supposées dernières volontés d'Anissé Ekane, les suspicions sur le rôle du pouvoir accusé par certains de tout faire pour empêcher une mobilisation populaire autour de cet événement, ou encore les prises de distance de plusieurs amis et alliés qui, en raison de ces batailles, ont, à l'instar du MRC de Maurice Kamto, déjà annoncé se tenir à l'écart de ces obsèques. Mouna Ekane, qui est lui-même en désaccord avec une partie de la famille, dont la veuve, dit qu'Anissé Ekane portait une cause plus grande qu'en partie. Il appartient aux Camerounais, en réponse au Manedem, son propre parti, qui a lui aussi annoncé ne pas participer aux obsèques. Pour rappel, la mort en détention d'Anissé Ekane en décembre dernier avait suscité un grand émoi au Cameroun et au-delà, les conclusions de l'enquête ouverte par les autorités sur les circonstances de ce décès restent méconnues.
4: Polycarpe Essomba. 87 députés présents hier et c'était suffisant pour réélire un président. En Centrafrique, malgré l'absence de 54 députés dont les sièges ne sont toujours pas pourvus, Simplice Mathieu-Sarandji a été reconduit hier au perchoir, la présidence de l'Assemblée nationale, poste qu'il occupe depuis 2021. Des réactions politiques, je vous le disais en titre, après la conférence de presse de Félix Tshisekedi mercredi soir à Kinshasa. Les masques tombent, dit l'opposant d'Elie Sessanga sur RFI. Le PPRD de Joseph Kabila évoque de son côté une potentielle mobilisation pour faire échec, dit le parti, à toute tentative de confiscation du pouvoir. Fin de citation. Ensemble de Moïse Katumbi, de son côté, pointe un paradoxe. Écoutez Hervé Diakiesse, son porte-parole.
7: Il prétend qu'il va rester sans organiser les élections parce que le Nord Kivu et le Sud Kivu ne sont plus sous le contrôle sécuritaire du pouvoir central. Mais en même temps, il dit qu'il peut quand même rester en fonction en changeant la constitution pour avoir un pseudo troisième mandat sur base d'un référendum qui sera organisé en dehors du Nord et du Sud Kivu. Donc déjà, ces paradoxes-là démontrent la mauvaise foi et les caractères anticonstitutionnels de sa démarche. De la même manière, il prétend d'une autre part que la Constitution devrait de toute façon être changée parce qu'il y a le contrat avec les Américains qui l'obligerait, ce qui est un mensonge total. Il est un paradoxe, un pouvoir qui s'est présenté comme souverainiste en disant que la Constitution que nous avons est une Constitution des étrangers, va maintenant accepter de changer la Constitution parce qu'on a signé un contrat avec des étrangers. Aucune disposition de la Constitution n'est modifiable du simple fait qu'on signe des accords commerciaux.
4: Un propos recueilli par Patient Ligodi qui signe aussi cette analyse sur notre application RFI, onglet Afrique. Révision de la constitution RDC, qui fait quoi, pourquoi et comment. Ce nouveau bilan maintenant dans l'est du pays, en Ituri et au nord Kivu, d'attaque des ADF alliés de l'État islamique. 36 morts au moins ces derniers jours, plusieurs localités isolées, ciblées. Mardi, Amnesty accusait les ADF de crimes de guerre et de crimes contre l'humanité. Plus de 30 personnes tuées mercredi dans deux attaques revendiquées par les djihadistes du Jnim contre deux localités du centre du Mali. Bilan donné par plusieurs sources sécuritaires, humanitaires, locales, à l'agence France Presse. Et dans le prochain journal, dans 20 minutes sur RFI, on va faire le point sur la situation plus globale au Mali entre le blocus de Bamako, les opérations militaires de l'armée malienne et les attaques djihadistes. Un journaliste condamné en Tunisie, Ziad El Hani, écope d'un an de prison ferme pour avoir critiqué des décisions judiciaires visant des confrères. Le haut commissaire aux droits humains de l'ONU exhorte de manière générale Tunis à cesser la répression visant la société civile et les médias. Deux libérations au Niger, deux confrères dont le correspondant de la radio allemande publique Deutsche Welle, c'est ce qu'annoncent leurs proches. Ghazali Abdou reste toutefois poursuivi au titre de la loi sur la cybercriminalité, précise Reporters sans frontières qui se dit tout de même soulagé. Le Niger où la société civile de la région d'Agadez dénonce des coupures d'eau et d'électricité, situation constatée depuis plusieurs semaines maintenant. Je vous propose d'écouter Barka Alassane, il préside le COSCRAZ, c'est le collectif des organisations de la société civile de la région d'Agadez.
8: C'est la conséquence de l'inconséquence parce que s'il y avait la prévision, c'est sûr que les populations augmentent et que la ville se développe, alors les infrastructures doivent suivre. C'est pourquoi nous fustigeons effectivement le manque d'électricité, surtout au moment où la chaleur est à son paroxysme et où les gens ont besoin de la climatisation, les gens ont besoin de ventilation, les gens ont besoin de la lumière. L'eau aussi, c'est presque la même chose parce que la population a augmenté et on n'a pas pris en compte cette augmentation de population. Il n'y a pas des infrastructures qui peuvent stocker l'eau et la distribuer de façon suffisante aux populations. Ce n'est pas pensable au XXIe siècle que ce genre de situation perdure et ça perdure depuis plusieurs années. Normalement, les pouvoirs publics devaient trouver des solutions pour soulager les souffrances des population.
4: Le président du collectif des organisations de la société civile de la région d'Agadez dans le nord du Niger. Mettre le sujet des violences xénophobes en Afrique du Sud à la une du prochain sommet de l'Union africaine dans quelques semaines, c'est la demande du Ghana alors que plusieurs pays continuent de s'inquiéter de la tension actuelle en Afrique du Sud contre les migrants ou contre les personnes en situation régulière dans le pays malgré les dénégations sud-africaines. Le Mozambique face à la flambée des prix du pétrole, même si on observe ce matin une forme de stabilité autour des $100, voire un peu moins pour les deux grands indices mondiaux du pétrole. Les États-Unis ont ciblé des installations militaires iraniennes ces dernières heures après une attaque sur 3 navires américains. Le cessez-le-feu est toujours en vigueur, dit toutefois le président Trump. Mais il y a de l'incertitude, hein, cela demeure. D'ailleurs, dans la nuit, les Émirats arabes unis indiquent activer leur défense aérienne. Incertitude donc, et ce contexte économique. Le Mozambique, qui est poussé à prendre cette mesure drastique, Clotilde Hazard, une hausse de près de 50% des prix du diesel.
9: Au Mozambique, les réserves de pétrole ne suffisent plus. Le gouvernement de Daniel Chapo est désormais contraint d'augmenter les prix. Il était pourtant réticent à appliquer cette mesure impopulaire après les récentes émeutes post-électorales, mais a fini par céder face à la pénurie et aux longues files d'attente dans les stations essence. La vente de carburant ne permettait plus aux distributeurs de couvrir leurs coûts. À l'import, le pétrole est devenu trop cher et la revente au prix fixé par l'État n'était plus rentable. Pour faire pression, certaines stations-service ont retenu leur approvisionnement dans l'attente d'une augmentation. C'est la conséquence du choc pétrolier provoqué par le blocage du détroit d'Ormuz. Depuis le début de la guerre en Iran, le pétrole est passé d'environ 60 à 100 dollars le baril. Le Mozambique veut développer ses capacités nationales de raffinage pour réduire sa dépendance aux carburants importés et renforcer sa sécurité énergétique. Un projet devenu urgent selon les autorités. Le pays n'est pas le seul à relever les tarifs. En Éthiopie, en Zambie et en Gambie, les prix à la pompe ont augmenté jusqu'à 26% la semaine dernière.
4: Et on va terminer en France. Après l'Assemblée nationale, mercredi, c'est le Sénat qui a validé définitivement donc cette fameuse loi cadre sur les restitutions de biens culturels. Magali Lagrange.
10: Un instant historique, selon la ministre de la Culture, Catherine Pégard, y voit une nouvelle page de l'histoire des relations françaises. La loi cadre doit permettre de faciliter la sortie des collections françaises de biens acquis illicitement par la France et réclamés par leur pays d'origine. La promesse d'Emmanuel Macron a été faite il y a 9 ans, mais les restitutions se sont depuis faites au compte-gouttes. Au Bénin, la France a restitué 26 trésors d'Abomey en 2020. Le sabre d'Ella Djomar est retourné au Sénégal. Le tambour parleur, le Djidji Ayokwe, est arrivé en Côte d'Ivoire cette année. Jusqu'à présent, chaque restitution devait être actée via des lois spécifiques. Le nouveau texte permettra donc au gouvernement français de restituer des œuvres par décret. Plusieurs critères y figurent, notamment pour s'assurer du caractère illicite de l'appropriation du bien concerné. Deux commissions, dont une scientifique, devront aussi être consultées pour avis. Le texte concerne les biens acquis entre 1815 et 1972. Selon le ministère français, les demandes de restitution ne sont pour l'instant pas nombreuses, mais elles pourraient l'être davantage une fois la loi promulguée.
4: Merci Magali Lagrange et je vous laisse en compagnie de Clotilde Dumay. À tout à l'heure Clotilde.
3: Merci Vincent Dublange. On continue avec l'actualité sportive. Bonjour Antoine Grenier.
11: Bonjour Clotilde.
3: En football, d'abord les Coupes d'Europe, les affiches des finales sont désormais connues.
11: En Ligue Europa d'abord, Aston Villa inverse la tendance et avec la manière en dominant Nottingham 4-0. Les Villans s'affronteront le 20 mai prochain en finale les Allemands de Fribourg qui se sont imposés sur Braga 3-1. Des Portugais plombés d'entrée par l'expulsion de l'Ivoirien Mario Dorgelès. En Ligue Conférence, Ismaïla Sarr, le Sénégalais, envoie Crystal Palace en finale en marquant lors du succès des Londoniens 2-1 sur le Shakhtar Donetsk, pendant que Strasbourg s'inclinait 1-0 face au Rayo Vallecano, comme au match aller. Vallecano du Sénégalais Paté 6 qui affrontera donc Crystal Palace le 27 mai prochain en finale.
3: Du football également en RDC, la SV Club d'Aumur hein, avant d'affronter le FC Saint-Éloi Loupopo.
11: Match programmé au stade Tata Raphaël pour la 3e journée des playoffs, la phase décisive de la Lina Foot, malgré un renfort de 6 joueurs et un nouveau staff technique emmené par le Brazzavillois Cédric Nanité-Lamio. V-Club a perdu ses deux premiers matchs contre Mazembe et Don Bosco à Lubumbashi. À présent, de retour à Kinshasa et devant son public, l'erreur n'est plus permise, Olga Massangou.
12: Après un début des playoffs difficiles, l'ASV Club joue gros face aux cheminots de Loupopo. Cédric Nanité-Lamio, coach du club, se prépare à une bataille tactique décisive contre les tombeurs de Mazembe.
13: Donc, tous les matchs sont de niveau aussi acceptable, très bon niveau. Donc on s'attend à un match engagé, difficile, et c'est à nous de savoir tirer notre épingle du jour si on veut bien sûr sortir de l'avion.
12: S'il reconnaît la pression qui pèse sur cette troisième journée, l'entraîneur insiste sur le progrès visible de ses joueurs malgré les deux défaites enregistrées à Lubumbashi.
13: On est passé à côté de nos deux matchs. Par rapport au premier et au deuxième, on a vu qu'au deuxième, il y avait du mieux. Mais c'est à nous et aux joueurs tout d'abord de s'agripper dans ce que l'on veut en équipe afin que nous sortions de l'eau. Parce que pour l'instant, on n'a plus l'eau à Lubumbashi.
14: Loupopo, c'est Loupopo. Ils étaient en Coupe d'Afrique. Il y a des joueurs de maturité. Issama, un qui vient de Tanganyika, ça joue un 3-5-2. Comment battre une telle formation? Je pense qu'il n'y a pas un dispositif, il n'y a pas une stratégie ou un plan qui est fait pour battre une équipe. Il n'y en a pas. Si ça existait, donc tous les coachs les mettaient en place pour gagner.
12: Avec 12 matchs restants à disputer, le deuxième club le plus titré de la RDC doit entamer une mue immédiate pour espérer soulever à nouveau le trophée de la Lina Foot, un sacre après lequel les Verts et Noirs courent depuis 2021. Olga Massangou Kinshasa, RFI.
11: Avec le Loupopo, coup d'envoi 14h, temps universel.
3: Et puis de la natation, Antoine, avec les championnats d'Afrique à Oran, en Algérie.
11: Et encore une belle performance pour le Sénégal avec Oumi Diop. La nageuse de 22 ans décroche 2 médailles d'or et 1 médaille d'argent lors de ses 17e championnats continentaux. Mieux encore, elle s'est offert un record sur le 50 mètres papillon avec un chrono de 27 secondes et 3 centièmes. De bon augure pour les championnats du monde prévus à Pékin en décembre.
15: Je suis très très contente de mes résultats. C'était un début de compétition pas facile, mais je suis contente de terminer avec 2 médailles d'or. De nouveaux records du Sénégal, une qualification B pour les championnats du monde qui vont se passer à Pékin en 2026 et une médaille d'argent sur le 100 mètres papillon. Je vais essayer de faire de mon mieux. Ça fait 3 ans et demi que je suis aux États-Unis, donc j'ai beaucoup travaillé l'IAR. Et vu que les mondiaux, ça sera un peu chibassin. Je pense que ça va beaucoup se rapprocher avec ce que j'ai l'habitude de faire justement aux États-Unis. Donc voilà, on verra bien.
11: Oumi Diop avec Sofiane Anani, les championnats d'Afrique de natation qui se disputent jusqu'à dimanche.
3: Antoine Grenier pour les sports.
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1: Clotilde Dumais.
3: À 5h46, en temps universel, l'actualité ce vendredi, c'est d'abord Volodymyr Zelensky qui fait état de plus de 850 frappes de drones russes au cours de la nuit. Le président ukrainien affirme que Moscou n'a pas fait la moindre tentative pour respecter sa trêve. La Russie l'a décrété unilatéralement, cette trêve pour 2 jours, pour les commémorations du 9 mai. Les Russes indiquent de leur côté avoir intercepté plus de 260 drones ukrainiens. Donald Trump, lui, parle d'une broutille. Le président américain assure que le cessez-le-feu est maintenu avec l'Iran, malgré des échanges de frappes hier et alors que ce matin, les Émirats arabes unis ont activé leur défense aérienne contre des drones et missiles tirés depuis l'Iran. Et puis l'Organisation mondiale de la santé prévient, d'autres cas d'antivirus sont possibles, mais l'OMS rassure, le foyer de la maladie devrait rester limité si les mesures de santé publique sont respectées. Pour le moment, 8 cas ont été détectés, dont 3 morts sur le navire de croisière Ondius.
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3: Au Sénégal, il pourrait en sortir perdant tous les deux. Bassirou Diomaye Faye et Ousmane Sonko, le président et le premier ministre, qui pourraient donc tous deux souffrir de leur bras de fer à la tête du pays. C'est en tout cas ce qu'explique l'essayiste sénégalais Mamoudou Ibrakane dans son nouveau livre « Troisième alternance au Sénégal, mon double regard ». C'est aux éditions Le Lys Bleu. De passage à Paris, le leader du mouvement politique « Demain, c'est maintenant » répond aux questions de Christophe Boisbouvier.
16: Mamoudou Ibrakane, bonjour.
17: Bonjour.
16: Dans votre dernier livre, vous dites que l'actuel bras de fer hein, entre le président Diomaye et le premier ministre Sonko va tourner à l'avantage du premier. Pourquoi ?
17: Oui, je crois que du point de vue strictement institutionnel, ce combat entre le président Diomaye Faye et son premier ministre Ousmane Sonko est un combat entre le pot de fer et le pot de terre. Et je crois que du point de vue institutionnel, oui, le président Diomaye Faye prendrait le dessus. Maintenant, du point de vue strictement politique, Imaginons que tous les deux se présentent en 2029. Oui, du point de vue politique, on peut concéder à Ousmane Sonko une certaine popularité qui pourrait peser, mais ils ne seraient pas les seuls acteurs. Il y a d'autres acteurs qui n'ont pas encore dit leur dernier mot.
16: Quel est votre pronostic, Mamoudou Ibrakane ? Est-ce qu'on va au clash entre les deux chefs de l'exécutif ? Est-ce que le président va démettre son premier ministre ? Est-ce que celui-ci va carrément démissionner ?
17: Moi, j'ai envie de dire au président Bassirou Diomaye Faye que le tigre n'a pas besoin de proclamer ou de crier sa tigritude. Il bondit sur sa proie et la dévore. Rappelez le décret qu'il a pour nommer ou démettre un premier ministre, cela est déjà connu. C'est à lui de se déterminer dans un sens ou dans un autre. Quant au premier ministre Ousmane Sonko, je crois que s'il garde intacte son ambition de diriger le Sénégal en 2029 si le peuple sénégalais lui fait confiance et qu'il fait le constat qu'il ne s'entend plus avec le président Diomaye Faye, il doit en tirer les conséquences et démissionner. Donc le jeu, il est clair, soit l'un fait démissionner l'autre ou l'autre démissionne de lui-même.
16: Et si au terme de la nouvelle loi, Ousmane Sonko est à nouveau éligible et peut se présenter en 2029. Est-ce qu'avec le soutien de son parti, avec celui des députés PASTEF, il ne va pas naturellement écraser le candidat Diomaye Faye ?
17: Mais je ne suis pas sûr aussi que ce sera un jeu entre les deux. Parce qu'il y a aussi d'autres acteurs politiques qui ont des ambitions présidentielles légitimes. Ce que je crois, c'est que tous les deux risquent d'y laisser des plumes. Et cela se fait sentir d'ailleurs. Les Sénégalais qui étaient vraiment emballés par ce duo, aujourd'hui commencent à perdre espoir. Et cela se justifie d'autant plus qu'ils attendent des deux qu'ils attaquent de front les problèmes économiques et sociaux du pays. C'est plutôt le désespoir qui est en train de se faire jour et qui risque de leur coûter très cher et de les emporter tous les deux s'ils ne se ressaisissent pas.
16: Et quels sont les autres candidats que vous voyez venir ?
17: Dans notre échange, vous avez parlé d'Amadou Ba, mais il n'y a pas que lui, il y a d'autres jeunes aux dents longues qui peut-être qui seront candidats.
16: Dans quel parti ?
17: Vous avez déjà des partis historiques, mais aussi il y a des partis émergents. Je pense par exemple au mouvement Demain c'est maintenant, dont je suis le leader. Je pense à tous les autres, les Tierno Alassane Sall, les Anta Babacar Nghom, les Bougan Guédani et bien d'autres que ceux que je n'aurais pas cités. M'excuse, mais voilà.
16: Ce lundi va s'ouvrir un sommet Afrique-France. Pour la première fois, ce sera en terre anglophone, à Nairobi. Le président Diomaye Faye y est attendu. Est-ce que ce n'est pas surprenant de la part d'un homme politique qui a fait campagne il y a 2 ans pour une véritable émancipation du Sénégal par rapport à la France ?
17: Clairement, tout logiquement, on aurait pu s'attendre peut-être à ce que le président Bassirou Diomaye Faye ne participe pas à ce sommet assimilé par PASTEF dans l'opposition et qui continue d'ailleurs de maintenir cette position souverainiste disant que ce sommet France-Afrique ou Afrique-France est selon, c'est encore la France-Afrique qui continue. Bassirou Diomaye Faye peut-être est rattrapé par la réalité du pouvoir. Ce souverainisme proclamé sur tous les toits et sur tous les tons a des limites dès l'instant qu'on est un pays qui s'appelle le Sénégal, qui a besoin de commercer avec le reste du monde. Et aujourd'hui, il faut quand même reconnaître un glissement de cette relation entre la France et l'Afrique vers un peu moins de charge émotionnelle parce que il ne s'agit plus de la France avec les pays anciennement colonisés, mais de l'Afrique dans sa globalité. Et je crois que de ce point de vue, honnêtement, moi je pense que le président Bassirou Diomaye Faye peut y avoir sa place, même s'il est rattrapé par un discours souverainiste aujourd'hui qui fait qu'on lui reproche de se rendre à ce sommet de Nairobi.
16: On dit souvent que la querelle entre Diomaye et Sonko est un combat de coq. Vous l'écrivez vous-même d'ailleurs, mais est-ce que ce n'est pas aussi un conflit politique ? La réelle politique d'un côté, le souverainisme de l'autre ?
17: Oui, qui s'entrechoque et qui risque d'être très préjudiciable à la stabilité des institutions et au-delà à la stabilité du Sénégal tout court.
16: Mamoudou Ibrakane, je vous remercie.
18: L'essayiste sénégalais interrogé par Christophe Boisbouvier. C'est un autre aspect de la mondialisation dévoilé récemment par le quotidien britannique The Guardian. Une affaire de tromperie sur l'origine de produits agricoles. Taïwan accuse la Chine de blanchir ses légumes. Alors plus précisément, Agnieszka Kumor, ces accusations concernent la provenance des produits.
19: C'est le ministre taïwanais de l'Agriculture qui a tiré la sonnette d'alarme. Selon lui, les entreprises chinoises feraient entrer clandestinement à Taïwan des produits agricoles cultivés en Chine en les faisant transiter par le Vietnam voisin. Plusieurs légumes sont concernés, tels que le chou chinois et les champignons shiitake. Ces produits seraient reconditionnés au Vietnam et réexpédiés à Taïwan sous une étiquette vietnamienne.
18: Et pourquoi ce détournement ?
19: Depuis des années, les relations entre les deux pays sont exécrables. Le secteur agricole est souvent victime des mesures de rétorsion réciproque. En 2021, sous prétexte sanitaire, Pékin a suspendu l'importation des ananas en provenance de l'île Robel. En 2024, Taïwan a interdit l'importation de plus de 1000 produits chinois issus de l'agriculture et de la pêche. Mais les entreprises chinoises auraient trouvé la parade pour contourner cette interdiction en faussant l'origine de leurs produits. Selon une députée taïwanaise du Parti démocrate progressiste, citée par le quotidien britannique, il est très facile de se procurer un certificat d'origine vietnamien officiel pour environ 400 dollars. Taipei n'hésite pas à comparer ce procédé au blanchiment d'argent.
18: Ce type de fraude n'est pas nouveau.
19: Non, en Europe, des cas de fraude à l'origine existent aussi. Exemple, dans le secteur de l'avocat, des fruits produits au Maroc sont ainsi hispanisés, c'est-à-dire vendus sous une étiquette espagnole et parfois même bio, alors qu'ils ne le sont pas. Le plus souvent, c'est le consommateur qui trinque en lui vendant plus cher un produit qui est à l'origine moins onéreux, et ce, sous une étiquette trompeuse. Autre exemple, du vin espagnol étiqueté français, une fraude massive épinglée par Bercy dans le sud de la France en 2018.
18: Agnieszka Kumor pour la chronique des matières premières. La suite sur RFI, c'est le journal international avec dans l'actualité notamment ce 8 mai, les commémorations de la fin de la Seconde Guerre mondiale. En Russie, ce sera demain. Bonjour Daniel Valot.
20: Bonjour.
18: Sauf que la place rouge à Moscou sera étrangement silencieuse demain matin avec un défilé sans blindés ni missiles. Ce sera la parade militaire la plus modeste jamais organisée depuis que Vladimir Poutine est au Kremlin.
20: Oui, il y aura des avions dans le ciel de Moscou, mais pas de démonstration de force devant les murailles du Kremlin. Et cela va en effet à l'encontre de toute la politique mémorielle du dirigeant russe depuis qu'il est au pouvoir, avec la glorification du passé soviétique et en particulier de la victoire contre les nazis, qui est, il faut le rappeler, l'une des justifications de la guerre en Ukraine. La guerre en Ukraine, c'est elle justement qui va empêcher les blindés de faire trembler les pavés de la place rouge. Les autorités russes craignent en effet de voir les drones ukrainiens troubler le défilé, et c'est en soi un terrible aveu de faiblesse en cette journée du 9 mai, qui est censée célébrer la puissance militaire de la Russie.
18: Alors au-delà du symbole, est-ce que c'est le signe d'un fléchissement, d'un essoufflement du pouvoir russe dans ce conflit qui s'éternise ?
20: Et il serait tentant de tirer cette conclusion, d'autant que pour la première fois depuis 2023, l'armée ukrainienne parvient à regagner du terrain. Ses gains sont cosmétiques, certes, mais cela montre que l'Ukraine, malgré les défaillances du soutien américain, fait mieux que tenir le choc.
18: Autre sujet de préoccupation pour Vladimir Poutine, sa cote de popularité, qui a nettement baissé depuis le début de l'année.
20: Oui, il y a la lassitude face à la guerre, la situation économique dégradée. Et enfin et surtout, il y a les restrictions à l'usage d'Internet. De nombreuses applications sont bloquées pour des raisons de sécurité. C'est là encore un aveu de faiblesse. Et le résultat, c'est un mécontentement qui gagne dans tout le pays, y compris parmi les soutiens du régime.
18: Avec des prises de position critiques, hein, Daniel, sur les réseaux sociaux, qui ont eu des conséquences aussi sans précédent depuis le début de la guerre.
20: Oui, dans ces vidéos qui deviennent virales, il s'agit d'ouvrir les yeux de Vladimir Poutine, qui serait berné par ses conseillers. Et là, on retrouve un vieux classique de la politique russe, celui du bon tsar trompé par son entourage. Certains observateurs estiment d'ailleurs que ces vidéos n'auraient d'autre objet que de servir de paratonnerre au président russe et qu'elles pourraient être en réalité téléguidées par le Kremlin. Il n'en reste pas moins que ce discours reflète une réalité. Vladimir Poutine est de plus en plus coupé du monde réel et l'on retombe sur le point de départ de cette chronique, la crainte des drones ukrainiens qui le poussent, lui, Vladimir Poutine, à renforcer sa sécurité. Le dirigeant russe vit bunkérisé depuis longtemps, mais ces derniers mois, ses apparitions publiques sont devenues rarissimes. Ultime aveu de faiblesse pour un Vladimir Poutine censé incarner la stabilité et la puissance.
18: Et Vladimir Poutine qui devrait en tout cas, a priori, assister à cette parade militaire qui aura lieu demain. Merci beaucoup Daniel Valo pour la Fabrique du Monde. Dans un instant sur RFI, l'actualité internationale. Et puis vers 8h20, heure de Paris, notre invité Michael Corr, envoyé spécial permanent au Vatican du journal catholique français La Croix. On va parler de la première année du pape Léon XIV. C'était il y a, c'est depuis un an, jour pour jour maintenant.
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24: 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Guten Morgen. Trotz erneuter Gefechte verhandeln die USA und der Iran offenbar weiter. Die Commerzbank kündigt den Abbau weiterer 3000 Stellen an. Der SC Freiburg schreibt mit seinem Einzug ins Finale der Fußball-Europa-League Vereinsgeschichte. Und das Wetter, Sonne und Wolken bei 15 bis 22 Grad. Die Waffenruhe zwischen den Vereinigten Staaten und dem Iran ist brüchig. Am späten Abend haben die USA iranische Ziele entlang der Küste der Straße von Hormus angegriffen. Das Ausmaß ist unklar. Uwe Lüb berichtet.
25: Vorausgegangen war nach amerikanischen Angaben der Beschuss von US-Schiffen. Iran wiederum behauptet, man habe auf den Beschuss eines iranischen Tankers reagiert. Die Waffenruhe soll nach US-Angaben grundsätzlich aber weiter gelten. US-Präsident Trump rief Iran erneut auf, nun schnell eine Friedensvereinbarung zu unterzeichnen. Die USA warten weiter auf die Antwort Irans auf den jüngsten US-Vorstoß. Danach soll zunächst ein einseitiges Grundabkommen in Kraft treten. Einzelheiten würden in anschließenden Verhandlungen besprochen. Die USA verlangen unter anderem Zusagen Irans, sein Atomprogramm aufzugeben. Auch sollen einem ersten Schritt die Straße von Hormus freigegeben werden. Zuletzt wollten die USA Schiffen die sichere Durchfahrt durch die Meerenge ermöglichen. Das Projekt wurde nach einem Tag ausgesetzt. Grund dafür war offenbar, dass Saudi-Arabien und Kuwait den USA zunächst die Nutzung von Militärstützpunkten verweigert hatten.
24: Ein US-Handelsgericht hat Präsident Trumps weltweite Zölle über 10% für unzulässig erklärt. Das Gericht urteilte, sie seien durch das Gesetz aus den 1970er Jahren, auf das Trump sich berufen hatte, nicht gerechtfertigt. Das Urteil müsse innerhalb von 5 Tagen umgesetzt werden und die Importeure, die geklagt hatten, Rückerstattungen bekommen. Die spezifischen Zölle auf Stahl, Aluminium und Autos bleiben von dem Urteil unberührt. Die Commerzbank baut weitere 3000 Stellen ab. Das hat die Bank in Frankfurt mitgeteilt. Im Moment läuft schon der Abbau von 4000 Stellen aus einem vorherigen Sanierungsprogramm. Gleichzeitig stellt die Bank den Aktionären in Aussicht, den Gewinn bis 2028 auf 4,6 Milliarden Euro zu steigern. Die Commerzbank wehrt sich gerade gegen eine Übernahme durch die italienische UniCredit Bank und will Investoren davon überzeugen, eigenständig zu bleiben. Der Bundesrat entscheidet heute über die steuerfreie Entlastungsprämie von bis zu 1.000 Euro, die Unternehmen ihren Beschäftigten zahlen können. Damit sollen die hohen Energie- und Spritpreise abgefedert werden. Die Auszahlung ist nicht verpflichtend. Außerdem geht es um die Reform der privaten Altersvorsorge sowie um die Beschleunigung der Vergabe von öffentlichen Aufträgen und die Stärkung des Verbraucherschutzes bei Kreditverträgen.
5: Erste Ergebnisse der Kommunalwahlen in England deuten auf große Verluste der Labour-Partei von Premierminister Starmer hin. Am Morgen zeichnet sich ab, dass die rechte Partei Reform UK deutlich zulegt. Aus London Christoph Brössel.
6: Noch sind längst nicht alle Gemeinderatssitze, die zur Wahl standen, ausgezählt. Aber diese Tendenz ist bereits klar. Auch die Grünen können zulegen, aber auf einem weitaus niedrigeren Niveau. Labour hingegen verliert massiv. Bei den Wahlen zu den Regionalparlamenten in Wales und Schottland liegen noch keine Ergebnisse vor. Diese werden im Tagesverlauf erwartet. In den Umfragen für Wales lagen Reform UK und die Mitte-Links-Partei Plaid Cymru vorne. In Schottland die schottische Nationalpartei SNP. Die Wahlergebnisse dürften Keir Starmer weiter unter Druck setzen. Seit Monaten wird wegen schlechter Umfragewerte bereits innerhalb seiner Partei diskutiert, ob Labour einen anderen Vorsitzenden aufstellen sollte. Der stellvertretende Premierminister David Lammy, Labour, sagte, während eines Fluges sollte man den Piloten nicht austauschen.
5: In Venedig beginnt am Wochenende die Kunstbiennale. Schon vor dem offiziellen Start hat es auf dem Gelände Proteste gegeben, weil Russland mit dabei ist. Zum ersten Mal seit Beginn des Angriffskrieges auf die Ukraine. Italien-Korrespondentin Anna Giordano.
7: Mitglieder der feministischen Organisation Femen sowie der russischen Protestgruppe Pussy Riot warfen vor dem russischen Pavillon farbige Rauchbomben und skandierten Sprüche wie »Russische Kunst ist Blut«. Biennale-Chef Pietrangelo Buttafuoco zeigte sich davon unbeeindruckt und verteidigte die russische Teilnahme erneut. Die Biennale müsse ein Ort der künstlerischen Freiheit und des Austausches bleiben. Niemand dürfe ausgeschlossen werden, sagte er in seiner Rede vor der Presse. Die italienische Regierung hatte sich bereits vor Wochen von seiner Haltung distanziert. Kulturminister Alessandro Giuli kündigte an, er werde die Eröffnungsfeier boykottieren. Auch die EU-Kommission hatte sich eingeschaltet und gedroht, der Biennale Fördergelder zu entziehen. Die internationale Jury hatte daraufhin beschlossen, Russland und Israel von der Preisverleihung auszuschließen. Der Künstler des israelischen Pavillons drohte als Reaktion mit rechtlichen Schritten. Am Ende trat die Jury geschlossen zurück. Die Goldenen Löwen werden nun nicht wie gewohnt zu Beginn der Veranstaltung verliehen. Stattdessen wird es nach Informationen des Biennale-Direktors einen Publikumspreis am Ende der Biennale im November geben. Wegen der angespannten Situation soll der russische Pavillon nach den Pressetagen geschlossen bleiben. Die russische Kunstperformance wird vor dem Pavillon auf Bildschirmen gezeigt.
5: Der SC Freiburg steht im Finale der Fußball-Europa League. Die Freiburger haben das Halbfinal-Rückspiel gegen Sporting Braga mit 3:1 gewonnen. Das Hinspiel in Portugal hatten sie noch 1:2 verloren. Für Freiburg ist die Finalteilnahme am 20. Mai gegen Aston Villa in Istanbul der größte Erfolg der Vereinsgeschichte.
8: Das ist gigantisch, ich glaube an nichts mehr, wirklich.
9: Überragend.
10: Besser geht's nicht.
9: Das habe ich jetzt nicht erwartet, aber
8: meine Stimme ist auch daheim geblieben, aber ist in Ordnung. Ich fühl's, ist geil. Istanbul ist nur einmal.
26: Mein Bruder fliegt nach Istanbul, er hat sein ganzes Gehalt dafür ausgegeben, dass er dort Tickets bekommt.
27: Ich habe wirklich bitterlich geweint vor Freude.
28: Was ich in den letzten 3-4 Jahren hier erleben darf. Ich hoffe so, dass wir den letzten Schritt machen. Jungs, holt euch das Ding, holt's nach Hause.
9: Freiburg wird Europa League gewinnen. Statement hier und jetzt. Ciao.
5: Und das waren die Nachrichten.
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30: Mit Jonathan Hadem, schönen guten Morgen. Moskau feiert morgen das Ende des Zweiten Weltkriegs, den Sieg über Nazi-Deutschland. Die Sorge, die Feierlichkeiten könnten durch einen ukrainischen Angriff gestört werden, ist groß. Russland hat deswegen die Sicherheitsvorkehrungen für Präsident Putin verstärkt. Panzer und andere schwere Waffen werden auf der Parade nicht zu sehen sein. Und das, obwohl seit einigen Stunden eine Waffenruhe gilt, der die Ukraine auch zugestimmt hat. Rebecca Barth ist unsere Korrespondentin in Kiew. Wie haben Sie die Waffenruhe in der ukrainischen Hauptstadt denn heute Nacht erlebt? War das tatsächlich eine ruhige Nacht?
31: Zumindest für die ukrainische Hauptstadt war es eine ruhige Nacht, aber in anderen Landesteilen haben die ukrainischen Luftstreitkräfte vor Drohnenangriffen gewarnt. Gab es Luftalarm? Gab es Angriffe? Gleichzeitig berichtet die ukrainische Armee von ukrainischen Angriffen auf eine beispielsweise Ölraffinerie in Russland in dieser Nacht.
30: Die russische Regierung will ja diese Waffenruhe nur, solange die Feierlichkeiten dauern, auch wenn sie sich offenbar selber nicht dran hält. Laut Selenskyj hat Russland den ukrainischen Vorschlag, bereits ab Mittwoch die Waffen ruhen zu lassen, und zwar unbefristet, nicht einmal beantwortet. Wie steht man in der Ukraine dazu?
31: Ja, man hatte das erwartet. Im Endeffekt erleben wir hier ein Stück weit psychologische Kriegsführung. Auf der einen Seite sind sich die Menschen in der Ukraine und auch der ukrainische Präsident darüber im Klaren, dass Russland zum aktuellen Zeitpunkt kein ernsthaftes Interesse an einer Feuerpause und schon gar nicht an einem Ende des Krieges hat. Auf der anderen Seite versucht man dann vor das Narrativ zu kommen. Also man möchte nicht in der Öffentlichkeit so dastehen, als sei man der Grund dafür, dass dieser Krieg weitergeht. Im Gegenteil, seit 2015 liegt ein Vorschlag der Ukraine auf dem Tisch für eine bedingungslose Feuerpause. Und hier hat man dann nun eben versucht, also nur für diese Parade sind wir nicht bereit, sondern dann sind wir bereit, die Waffen einige Tage mehr schweigen zu lassen. Aber hat eben erwartet, dass sich Russland darauf nicht einlässt. Russland hat sich dazu eben nicht geäußert. Die Angriffe sind weitergegangen in vielen Teilen des Landes, vor allem natürlich am Boden. Aber jetzt ist der ukrainische Präsident eben in der Situation, dass er sagen kann, also an uns liegt es sozusagen nicht.
0: Die beiden Seiten überziehen sich ja derzeit mit Drohnenangriffen. Gestern meldete Russland 32 Drohnen abgeschossen zu haben, die auf Moskau zugesteuert sind. Die Ukraine konnte zuletzt auch wieder Gebietsgewinne verzeichnen. Wie erleben Sie die Ukrainerinnen und Ukrainer? Ist da wieder mehr Hoffnung, diesen Krieg gegen Russland möglicherweise gewinnen zu können?
31: Also von Gewinnen würde ich nicht sprechen. Es wäre dann die Definition von, was bedeutet ein Sieg sozusagen. Also wenn der Sieg die Rückeroberung der besetzten Gebiete ist, dann ist es doch relativ unrealistisch. Aber auf der anderen Seite stellen wir fest, die Ukraine befindet sich zunehmend in einer Position doch eher der Stärke. Sie ist sehr erfolgreich mit ihren Angriffen tief hinter die russischen Linien auf, beispielsweise, wie ich es eben erwähnt habe, Ölfabriken, aber auch Bereitstellungsräume. Das merkt die russische Armee und die ukrainische Armee hält zum aktuellen Zeitpunkt vergleichsweise gut auch die Front, obwohl Russland Druck ausübt. Also man merkt da schon doch gewachsenes Selbstvertrauen auf ukrainischer Seite.
0: Auch für die Ukraine ist ja der heutige Tag, der 8. Mai, der Jahrestag des Sieges über Nazi-Deutschland. Ein wichtiges Datum natürlich auch da. Was wird da heute in Kiew alles passieren?
31: Nicht so viel öffentlich, denn unter Kriegsrecht, Kriegszuständen sind öffentliche Großveranstaltungen allgemein sozusagen untersagt. Man versucht es aus Sicherheitsgründen einfach zu vermeiden. Aber es wird Gedenkminuten geben, es wird Kranzniederlegungen geben. Höchstwahrscheinlich wird sich auch der ukrainische Präsident heute noch einmal äußern. Aber eine Militärparade beispielsweise oder größere Gedenkveranstaltungen, damit ist heute nicht zu rechnen. Und allgemein ist die Tatsache, dass am 8. Mai an das Ende des Zweiten Weltkriegs gedacht wird, auch ein Zeichen von der Abkehr der Ukraine von traditionell sowjetischen Feiertagen, denn eben lange ist es durchaus auch in der Ukraine so gewesen, dass der 9. Mai der Feiertag war.
0: Informationen und Einschätzungen von Rebecca Barth, unserer Korrespondentin in Kiew, waren das. In Deutschland stehen die Parteien der Mitte an der Seite der Ukraine und halten an den wirtschaftlichen Sanktionen gegen Russland und der politischen Isolierung von Machthaber Wladimir Putin fest. Die AfD sieht das anders. Sie will, dass Deutschland wieder russisches Gas bezieht und dass sich die Beziehungen normalisieren. Nun wäre das egal, wenn es sich um die Meinung einer Splitterpartei handeln würde. Aber die ist laut Umfragen jetzt die stärkste politische Kraft. Auf Bundesebene hat sie sich im ARD-Deutschland-Trend von der Union abgesetzt, liegt bei 27%. CDU und CSU folgen mit 24%. Und in Sachsen-Anhalt, wo im September gewählt wird, da greift die AfD nach der absoluten Mehrheit. Woran liegt das? Und warum gelingt es anderen Parteien nicht, die AfD wieder kleiner zu machen? Erklärungsversuche von unserem Hauptstadtkorrespondenten Gabor Hallas.
1: Schönebeck in Sachsen-Anhalt. Die AfD hat eingeladen, ein Familienfest soll es sein mit Eis und Hüpfburg und Ulrich Siegmund auf der Bühne.
3: Wir schreiben Geschichte, wir holen uns unser Land zurück.
1: Ulrich Siegmund möchte Ministerpräsident werden. Seine AfD steht aktuell bei 41%. Sven Schulze von der CDU ist Ministerpräsident und will es bleiben. Aber seine Partei liegt abgeschlagen 15 Punkte hinter der AfD.
4: Ich will nicht, dass die Landtagswahl in Sachsen-Anhalt zu einem Denkzettel für die Regierungsarbeit in Berlin wird. Die Menschen hier sind unzufrieden mit dem, was sie aus Berlin bekommen. Und ich bin es ehrlich gesagt auch.
1: Nur 13% der Deutschen sind zufrieden mit der Bundesregierung. Historisch schlechte Werte, so der ARD-Deutschland-Trend. Kaum besser sieht es mit dem Bundeskanzler aus.
10: Wir kämpfen als CDU gemeinsam, wir gewinnen gemeinsam, wir verlieren gemeinsam.
1: Eine Prognose für die Landtagswahl wagt Friedrich Merz nicht. Denn das mit den Prognosen ist auch schon einmal schiefgegangen.
11: Und dann traue ich mir zu, die AfD mit ihren Wählerinnen und Wählern zu halbieren. Das geht! Das geht, meine Damen und Herren!
1: Das war im Herbst 2018. Die AfD stand damals bei 14% bundesweit. Das heißt, sie hat sich nicht halbiert, sondern fast verdoppelt. Im ARD-Deutschland-Trend ist sie jetzt deutlich stärkste Kraft mit 27%.
12: Die AfD schafft es vor allem, die emotionalen Bedürfnisse von Menschen anzusprechen. Verunsicherung, Sorge, Angst, Frustration und auch Wut,
1: sagt der Soziologe Matthias Quent von der Ernst-Abbe-Hochschule in Jena.
12: Friedrich Merz hatte vor den Wahlen noch in der Opposition gegen die Ampelregierung versprochen, alles anders machen zu können und schnell einen Richtungswechsel herbeizuführen. Und nun muss die Bundesregierung sehen, dass die Komplexität der Herausforderung eben doch größer ist.
1: Menschen sind nicht zufrieden und enttäuscht. Darauf setzt die AfD. Auch Bernd Baumann, der parlamentarische Geschäftsführer.
13: Merz hat ja getäuscht, hat so getan, als wenn er unsere Themen übernehmen würde. Links ist vorbei. Schluss mit den linken Spinnern, hat er im Wahlkampf gesagt und hat als erstes mit den linken Spinnern eine Koalition gemacht.
1: Die AfD stehe bereit, mit der Union Politik zu machen, wenn es um Migration, um Kernkraft gehe oder darum, die Steuern zu senken. Kanzler Merz aber lehnt das ab. Und auch der SPD gefallen die aktuellen Umfragen nicht.
14: Ärmel hochkrempeln, dass die AfD nicht in Verantwortung kommt, weil das geht dann auch an die Grundfesten dieser Demokratie.
1: Sagt Dirk Wiese, parlamentarischer Geschäftsführer der SPD. Er weiß auch, dass die Umfragewerte etwas mit dem Bild zu tun haben, das die Bundesregierung abgibt.
14: Ganz ehrlich, wir müssen auch mehr intern die Dinge vorher klären und weniger öffentlich übereinander diskutieren. Ich glaube, das ist nicht gut gewesen. Man hat sich jetzt viel zu viel öffentliche Ratschläge gegeben. Dazu gibt es immer auch die Hinweise von der Seitenlinie, die gekommen sind.
1: Der Soziologe Matthias Quent sagt, Politik müsse überzeugende Angebote machen. Und da sieht er viel Luft nach oben.
12: Dafür braucht es einen langen Atem und dafür braucht es vor allem auch konkrete Strategien, die an den Ursachen des Erstarkens des Rechtspopulismus und Rechtsextremismus ansetzen. Da kann ich im Moment leider keine überzeugenden und erfolgsversprechenden Antworten in der politischen Mitte erkennen.
1: Und dazu kommt, sagt er, die AfD sei im Osten längst stark verankert und Teil der Normalität.
30: Ein Teil der Wahrheit über die AfD ist aber auch, dass führende Politiker sich immer wieder antisemitisch äußern. So kritisierte der thüringische Landeschef Björn Höcke zum Beispiel das Holocaust-Mahnmal in Berlin als so wörtlich Denkmal der Schande. Der AfD wird vorgeworfen, sie sei Wegbereiterin für den zunehmenden Hass gegen Juden. Dass Antisemitismus zum Alltag gehört, das zeigt sich auch in den Schulen, beispielsweise in Rheinland-Pfalz. Das wird schon in der Grundschule sichtbar. Das sagen zwei Wissenschaftlerinnen aus Landau. SWR-Reporterin Birgit Baltes hat mit den beiden darüber gesprochen, wie sich Antisemitismus an Schulen äußert, woher er kommt und was es braucht, um dagegen vorzugehen.
15: Den Hitlergruß zeigen, judenfeindliche Schimpfwörter verwenden oder Hakenkreuze an die Wände schmieren. All das komme auch schon an Grundschulen vor, sagt Anne Deckwert vom Erziehungswissenschaftlichen Fort- und Weiterbildungsinstitut der Evangelischen Kirchen in Rheinland-Pfalz mit Sitz in Landau. Sie bietet seit 6 Jahren Fortbildungen für Lehrkräfte direkt in den Schulen.
16: Die melden zum einen antisemitische Darstellungen oder Schmierereien, zum anderen aber auch Äußerungen von Schülerinnen und Schülern. Und ich glaube, jetzt kommen wir an einen spannenden Punkt, wo die Lehrkräfte sagen, aber ist das überhaupt antisemitisch? Also ist es antisemitisch, wenn ein Kind ein anderes nicht-jüdisches Kind mit Du Jude beschimpft?
15: Dazu komme eine Art verdeckter Antisemitismus aus den sozialen Medien. Kinder würden hier judenfeindliche Symbole oder Begriffe aus Verschwörungstheorien verwenden. Und die würden von den Lehrkräften oft nicht als antisemitisch erkannt, so Anne Deckwert. Dabei fühlten sich viele im Umgang mit dem Problem alleingelassen.
16: Das ist jetzt die Rückmeldung bei mir in Veranstaltungen. Sie fühlen sich auch einfach häufig nicht wertgeschätzt oder überfordert mit dem. Also das geht dann in die Richtung, das auch noch. Sie fühlen sich zum Teil auch nicht richtig ausgebildet.
15: Es brauche deshalb dringend Fortbildungen direkt in den Grundschulen, fordert auch Miriam Leuchter, Professorin für Grundschulpädagogik an der Rheinland-Pfälzischen Technischen Universität in Landau. Zum einen, um die Lehrkräfte beim Umgang mit Antisemitismus zu unterstützen. Zum anderen, um zu verhindern, dass sich problematische Einstellungen und Haltungen bei den Kindern verfestigen. befestigen.
2: Also wir können nicht abwarten, sondern wir müssen es eben behandeln und bearbeiten, bevor Dinge passieren. Ich glaube, das ist ganz wichtig, in der Prävention zu arbeiten und dort auch in der Demokratiebildung eben generell, weil wir wollen ja unsere Demokratie erhalten.
15: Miriam Leuchter kritisiert dabei auch, dass Lehrkräfte in Rheinland-Pfalz generell nicht verpflichtet seien, sich weiterzubilden, anders als etwa in Hessen. Die Landauer Wissenschaftlerinnen appellieren hier an die Schulen und die Aufsichtsbehörde ADD, offen und transparent mit dem Problem Antisemitismus umzugehen und auf Prävention zu setzen.
0: Der Beitrag von Birgit Baltes war das. 8.18 Uhr.
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0: Nach Nebel und Sonne gibt's heute dichte Wolken, am Nachmittag teilweise auch Gewitter. Maximal 15 Grad kriegen wir heute im Westerwald und in der Schneeeifel und bis zu 22 Grad werden es am Kaiserstuhl und im Markgräfler Land.
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0: Der SC Freiburg steht im Finale der Fußball-Europa League und hat damit Vereinsgeschichte geschrieben. Die Freiburger gewannen gestern Abend das Halbfinal-Rückspiel gegen Sporting Braga mit 3:1. Das Hinspiel hatte der SC mit 1:2 verloren. Es ist das erste Mal, dass Freiburg bei einem internationalen Wettbewerb das Finale erreicht hat. Der Bundesrat entscheidet heute über die steuerfreie Entlastungsprämie von bis zu 1.000 Euro, die Unternehmen ihren Beschäftigten zahlen können. Damit sollen die hohen Energie- und Spritpreise abgefedert werden. Die Auszahlung ist nicht verpflichtend. Schlechte Nachrichten für Commerzbank-Beschäftigte. 3.000 weitere Vollzeitstellen sollen abgebaut werden. Das ist eine Konsequenz im Übernahmeringen mit der italienischen UniCredit, teilte der DAX-Konzern in Frankfurt mit. Die Deutsche Bahn baut die Zugverbindungen in Europa aus. Die Passagierzahl im grenzüberschreitenden Verkehr ist nach Unternehmensangaben im vergangenen Jahr um 30% im Vergleich zum Vorjahr davor gestiegen. So soll zum Beispiel die Verbindung Köln-Brüssel im Sommer bis an die belgische Küste ausgeweitet werden. Außerdem soll es eine Direktverbindung zwischen Frankfurt und Bordeaux geben. Trotz neuer Kämpfe zwischen den USA und Iran in der Straße von Hormus ist die Waffenruhe laut US-Präsident Trump noch in Kraft. Auch die Verhandlungen über einen Frieden würden weitergeführt, sagte er vor Journalisten. Das US-Militär betonte, man strebe keine weitere Eskalation an, halte die eigenen Kräfte aber in erhöhter Alarmbereitschaft. Die Vereinigten Arabischen Emirate sind erneut vom Iran angegriffen worden. Nach Angaben des Verteidigungsministeriums wehrt die Luftverteidigung aktuell Raketen- und Drohnenangriffe ab. Die Behörden riefen die Menschen via Social Media dazu auf, an einem sicheren Ort zu bleiben.
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0: Was dichter als den Wonnemonat Mai feiern, ist für Schülerinnen und Schüler oft die ungeliebte Prüfungszeit. Vor allem an den Realschulen heißt es in diesen Tagen lernen, büffeln, wiederholen. Und auch an den Gymnasien stehen teilweise noch die mündlichen Prüfungen und Nachprüfungen an. Wer davon betroffen ist, der wünscht sich, dass der Lernstress bald vorbei ist und fragt sich vielleicht in einer stillen Stunde, ob das alles wirklich nötig ist. Sind Prüfungen noch zeitgemäß? Lernt man dabei wirklich was fürs Leben? Fragen wie diese beschäftigen auch den Philosophen und Autor Christoph Quarch.
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0: Herr Quarch, können Sie uns den Sinn von Prüfungen und Lernstress erklären?
17: Also erstmal vorweg, ich muss ganz ehrlich gestehen, ich habe mich selber mit Prüfungen immer total schwer getan. Ich kann mich noch gut daran erinnern, vor meinen mündlichen Magisterprüfungen, da habe ich irgendwie die ganze Nacht nicht schlafen können. Und beim Hebraikum, was ich als Theologiestudent seinerzeit noch ablegen musste, da habe ich auch total versagt. Ja, sogar meine Gewissensprüfung beim Kreisverersatzamt, das war eine zutiefst schweißtreibende Angelegenheit. Aber gerade trotzdem, ja vielleicht auch gerade deshalb, bin ich eigentlich ein Freund von Prüfungen. Und zwar, weil sie uns irgendwie doch dabei helfen können, uns selbst besser kennenzulernen oder auch so diese oft verzerrte Selbstwahrnehmung, die wir von uns haben, zu korrigieren, um mal herauszufinden, was wir wirklich können. Ja, oder auch, sie helfen uns, unseren Ort in der Gesellschaft zu finden. Also ich würde mal sagen, wer eine Prüfung bestanden hat, der weiß, was er kann. Und so gesehen sind Prüfungen im Leben etwa das, was das Experiment in der Wissenschaft ist. Also ein Verfahren, das uns hilft, die Wahrheit ans Licht zu bringen.
0: Das ist ja alles fein, wenn man so eine Prüfung dann besteht. Aber wenn man mehrfach durch eine Prüfung gefallen ist zum Beispiel, dann kann sich das ja auch zu einer echten Lebenskrise ausweiten.
17: Naja, klar, ich meine, die Wahrheit über einen selbst kann natürlich auch unangenehm sein. So unangenehm, dass man die Prüfungsergebnisse dann gar nicht wahrhaben will. Aber das ist ja kein Argument, dass die Vorteile von Prüfungen überwiegen könnte. Und diese Vorteile, die wären eben erkennbar, wenn man mal einen Blick in die Kulturgeschichte wirft und sich die Frage vorlegt, was denn eigentlich die ursprüngliche Idee von Prüfung ist. Nämlich diese Idee, Menschen Prüfung zu unterziehen, die stammt ursprünglich aus alten Initiationsritualen, bei denen junge Menschen unter Beweis stellen mussten, dass sie die nötige Reife haben, um bestimmte Aufgaben übernehmen zu können. Daran erinnert ja auch noch unser ansonsten kaum mehr verständliches Wort Reifeprüfung. Also Prüfungen, die demnach

0: Multisport-Events werden.
1: Noch zwei Ergebnisse aus der Handball-Bundesliga. Frischhoff Köppingen hat zu Hause gegen die HSG Wetzlar knapp mit 31:30 gewonnen. Der TVB Stuttgart hat sein Heimspiel gegen die Rhein-Neckar-Löwen mit 26:32 verloren. Macht in der Tabelle Platz 7 für die Rhein-Neckar-Löwen, Platz 9 für Frischhoff Göppingen und aktuell Platz 12 für den TVB Stuttgart. So viel vom Sport, es war gerade 8:29 Uhr.
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3: Mit Jonathan Hadem, schönen guten Morgen. Heute ist der 8. Mai, der Tag, an dem in vielen Ländern an das Ende des Zweiten Weltkriegs erinnert wird. Der Tag der Befreiung vom Nationalsozialismus. Wie das Verhältnis der Alliierten und der Kriegsgegner heute ist, darüber spreche ich gleich nach den Nachrichten mit dem Politikwissenschaftler Raphael Loss.
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3: Heute Morgen ist es noch frisch, teilweise neblig. Tagsüber wechseln sich dann Wolken und Sonne ab. In manchen Regionen wird es auch richtig freundlich. Um den Schwarzwald und die Eifel herum kann es aber auch Schauer geben. Wir bekommen 15 Grad im Westerwald und an der Ahr und bis zu 22 Grad in der Ortenau und im Markgräfler Land.
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4: BPM. Il est 8h30 à Rome, 6h30 en temps universel. 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
4: Et le journal Afrique, c'est avec vous Vincent Dublanche.
5: Et un témoignage à la une d'abord. Nous sommes au Mali. Nous avons joint un habitant de la région de Bamako. Il est coincé par le blocus des djihadistes du JNIM. Le groupe de travail des Nations Unies sur les disparitions forcées qui veut remettre un coup de projecteur sur les quatre proches de l'artiste guinéen exilé Eli Kamano, disparu depuis 6 mois maintenant, parmi eux 3 enfants. L'opposition ivoirienne, elle, pousse pour une refonte totale de la manière dont le pays gère les élections. On va vous expliquer. Une seule solution, la démission, celle d'Ousmane Sonko, de son fait, ou contraint et forcé par le président Diomaye. C'est l'avis de notre invité, essayiste, mais aussi acteur politique sénégalais, Mamoudou Ibrakane, est avec nous dans un quart d'heure.
4: Le Sénégal, où ils ont été fêtés en héros d'ailleurs.
5: Ces 3 Sénégalais condamnés après la finale de la CAN au Maroc et rentrés hier à Dakar, après avoir purgé leur peine, nous y étions. Dans 10 minutes, on s'enjaille à la cour du Roi Soleil, ou presque, puisqu'on parle d'une adaptation d'un classique de Molière par des Ivoiriens, avec des mots de Nouchi et même une touche sénégalaise.
4: Au Mali, va-t-il y avoir une reprise de combats plus frontaux entre l'armée et les rebelles, qu'ils soient indépendantistes ou djihadistes?
5: C'est une possibilité en tout cas, Clotilde. L'armée communique sur des opérations de sécurisation, sur une réorganisation en vue d'une reconquête, tandis qu'un cadre du Front de libération de l'Azawad affirme que les rebelles ne vont pas attendre. On parle là du nord, du Mali, Kidal, Tessalit. Dans le même temps, au sud, les djihadistes du JNIM durcissent le blocus imposé sur Bamako. Plusieurs dizaines de camions de marchandises ont été incendiés mercredi sur les axes qui relient la capitale Bamako à la Guinée, au Sénégal, à la Mauritanie, à la Côte d'Ivoire. Précisément les zones de Gogi, Diéma, Kenyoroba et Bougouni. Le JNIM qui entrave également la circulation des autocars et des véhicules particuliers. David Baché a pu joindre un natif de Kangaba. C'est à environ 80 km de Bamako. Sa famille devait le retrouver justement dans la capitale, mais le blocus imposé par le JNIM les en a empêchés. Pour préserver sa sécurité, cet homme témoigne de manière anonyme. Sa voix a été modifiée.
6: Les gens devraient venir pour assister aux funérailles, mais malheureusement...
7: Les gens devaient venir pour des funérailles, mais ils sont restés bloqués. Le matin de bonne heure, ils ont été réveillés par des coups de feu, des grandes détonations, des tirs de Kalachnikov partout. Les voitures rebroussaient chemin, tous les véhicules qui ont essayé de passer quand même ont été arrêtés et brûlés. Dans le village, tout le monde est resté enfermé chez soi. Les gens ne sont pas allés travailler au champ, les enfants ne sont pas allés à l'école. C'est aussi ce qui s'est passé dans les villages voisins sur cette partie de la RN. À Kenyoroba, il y a plus d'une dizaine, peut-être une quinzaine de véhicules qui ont été entièrement brûlés. De 6h du matin jusqu'à 14h, les djihadistes ont bloqué le coin. Puis ils sont repartis. Après leur départ, des militaires sont arrivés. Une ambulance devait aussi quitter Kangaba pour Bamako avec des malades. Mais à l'heure où je vous parle, ils n'ont pas pu faire le déplacement.
6: Ils n'ont pas pu faire le déplacement.
5: Un propos recueilli donc par David Baché. Et le point complet sur la situation au Mali sur notre application RFI Anglais Afrique.
4: Dans l'actualité également, le groupe de travail des Nations Unies sur les disparitions forcées hausse le ton contre la Guinée.
5: Les experts publient un communiqué pour alerter sur la situation de quatre proches de l'artiste exilé Eli Kamano. Voix critique qui défend les droits humains et dont deux enfants, un neveu et un frère, sont portés disparus depuis maintenant 6 mois. De quoi alimenter les craintes, dit le groupe de travail onusien. Magali Lagrange revient sur leur sort incertain.
0: En novembre dernier, des hommes masqués font irruption dans une résidence privée de Conakry. Ils enlèvent 3 enfants âgés de 14 à 16 ans ainsi qu'un adulte, membre de leur famille. Ils les emmènent vers une destination inconnue, à bord de véhicules à l'apparence officielle, selon le communiqué du groupe de travail des Nations Unies sur les disparitions forcées. Depuis, aucune nouvelle, les familles n'ont pas reçu d'informations officielles sur leur sort ou sur le lieu où ils se trouvent, poursuivent les experts onusiens. L'opération semble avoir été soigneusement planifiée et ciblée, selon eux, ce qui suggère que les enfants ont été visés en raison de leur lien avec Eli Kamano, artiste et défenseur des droits humains guinéens, critique des autorités aujourd'hui en exil. Le groupe de l'ONU estime que ces disparitions forcées ressemblent à une mesure de représailles contre un opposant, une forme particulièrement grave d'abus qu'aucun État ne peut justifier, peut-on lire dans le communiqué. Il appelle les autorités guinéennes à donner des informations sur le sort de ces 4 personnes et à les libérer. Il demande aussi l'ouverture d'une enquête indépendante afin de traduire les responsables en justice.
5: 2 libérations au Niger, 2 confrères dont le correspondant de la radio allemande publique Deutsche Welle, c'est ce qu'annoncent leurs proches. Celui-ci reste toutefois poursuivi au titre de la loi sur la cybercriminalité.
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4: En Côte d'Ivoire, retour sur cette annonce fracassante de mercredi, la fin pure et simple de la commission électorale, la CEI, dissoute en Conseil des ministres après 25 ans d'existence et de controverses.
5: Oui, et quid de la suite maintenant, Clotilde? Un nouveau système de gestion des élections devrait être mis en place prochainement, mais on n'a aucun détail pour le moment. La classe politique ivoirienne saisit en tout cas cette brèche pour exposer ses exigences, comme nous le raconte Binta Diagne.
9: Opacité, défiance, partialité, les partis d'opposition sont unanimes pour décrire la défunte commission électorale indépendante. Comment reconstruire maintenant un nouveau système électoral qui rassure tous les acteurs politiques? Plusieurs partis profitent de cette brèche pour renouveler une demande, organiser un nouveau dialogue politique. Soumaïla Bredoumi, le porte-parole du PDCI.
10: Ce dialogue devra permettre de définir de manière consensuelle les modalités de mise en place du futur organe électoral, les conditions d'une révision transparente de la liste électorale, ainsi que les garanties institutionnelles indispensables à des élections libres, transparentes et apaisées.
9: Pour plusieurs personnalités de l'opposition, cette dissolution est propice à un changement en profondeur du système électoral. Ainsi, Simone Eyvé, l'ancienne première dame de Côte d'Ivoire, suggère d'instaurer un redécoupage électoral équitable, selon ses mots. Dans la même lancée, l'ancien préfet d'Abidjan, Vincent Tobillerier, préconise la mise en place d'une nouvelle liste électorale pour clore les débats autour d'éventuels doublons ou autres anomalies. Cette liste serait directement connectée à l'évolution de l'état civil. Une réforme certes coûteuse, dit-il, mais ce sera le prix de l'organisation d'élections crédibles. Fin de citation. Binta Diagne, Abidjan, RFI.
4: Des réactions politiques également en RDC après la conférence de presse de Félix Tshisekedi mercredi soir.
5: Les masques tombent, dit l'opposant d'Elysée Sanga. Le PPRD, parti de Joseph Kabila, évoque une future mobilisation pour faire échec à toute tentative, je cite, de confiscation du pouvoir. On y revient dans le journal international de 7h, temps universel.
4: Et pour l'heure, on ouvre la boîte à pharmacie, hein, Vincent, avec cette vaste enquête de fraude aux médicaments.
5: 90 pays concernés, Clotilde. 269 arrestations, près de 6000 sites frauduleux fermés. On parle de 15 millions de dollars de produits contrefaits saisis au niveau mondial. C'est Interpol qui communique avec son opération annuelle baptisée Pangea. Cette année, Sidi Yansané, les conclusions d'Interpol, c'est que l'Afrique est ciblée surtout pour les médicaments les plus basiques.
11: Contrairement au reste du monde, surtout concerné par les faux médicaments contre les troubles de l'érection, les sédatifs et les analgésiques, l'Afrique est surtout infestée de contrefaçons d'antidouleurs, d'antibiotiques et d'antipaludéens. L'enquête d'Interpol indique que ces produits se vendent dans les marchés informels, le continent étant l'une des régions du monde monde où le coût pour la santé reste élevé, même pour les médicaments les plus souvent sollicités. Au Cameroun, l'opération policière mondialement coordonnée a permis la saisie de milliers de flacons antipalus et d'antibiotiques, tous frauduleux. En Côte d'Ivoire, une tonne d'ibuprofène contrefait a été découverte dans un véhicule et chez son voisin burkinabé, les autorités ont mis la main sur près de 400 000 capsules d'antibiotiques. Le Faso, justement, est le seul État africain dans le top 10 des pays qui ont connu les plus grosses saisies de faux médicaments dans le monde cette année, malgré des volumes presque deux fois moindres par rapport à l'an dernier.
5: La précision signée Sidi Ansané.
4: On passe au sport, on salue cette jolie performance au championnat d'Afrique de natation en Algérie.
5: Celle de la Sénégalaise Oumi Diop, 22 ans et 3 médailles glanées, dont 2 titres. Elle s'offre même un record sur 50 mètres papillon. Un mot aussi rapide pour vous dire qu'on connaît l'ensemble des finales des Coupes européennes de foot. PSG Arsenal, bien sûr, en Ligue des Champions. Fribourg Aston Villa en Ligue Europa. Crystal Palace Rayo Vallecano en Ligue Europa Conférence. Et le foot, ce sont aussi ces retours des 3 supporters sénégalais qui ont purgé leur peine pour hooliganisme au Maroc. Ils ont été accueillis hier par une foule de supporters à Dakar. Léa Lisa Vesteroff était là.
12: Explosion de joie quand les 3 supporters franchissent enfin la porte de l'aéroport. Plus d'une centaine de leurs collègues du 12e Gaïndé sont là. Drapeau du Sénégal à la main, chacun veut les prendre dans ses bras. Les portes, Koumbé Diétia, venu de Sali, casquette vert, jaune et rouge sur la tête, rayonne de joie.
13: C'est un grand soulagement. On est content parce qu'il y en a 3 mois, on n'a pas vu nos frères. Et le 12e Gaïndé, c'est la famille. Si tu touches quelqu'un, dis tout le monde.
12: Pour l'occasion, les djembés, les trompettes résonnent. Abdoulaye Dieng, originaire de Richartol, dans le Nord, n'en finit pas de sourire après 3 mois loin de son pays.
14: Mais maintenant, on dit Alhamdoulilah, puisqu'on est revenu avec la vie. Tant qu'il y a vie, il y a espoir. Donc, Alhamdoulilah.
12: À ses côtés, Ibrahima Diop, lunettes de soleil pour cacher l'émotion du retour, est plus mitigé.
15: On est très content, mais pas à 100%, parce que tout le temps, on pense à nos frères qui restent là-bas. Il y a 15 personnes qui restent, et je demande à tout le peuple sénégalais, aux autorités étatiques et religieuses, de faire des prières aussi pour nos frères qui sont dans les murs marocains.
12: 15 autres supporters sont en effet toujours en prison à Rabat, condamnés pour hooliganisme à des peines de 6 mois à 1 an de prison. Serine Babou, venu de Kermassar, lance un appel.
16: Aux autorités marocaines d'accorder vraiment une grâce royale pour ces 15 supporters-là, de nous revenir très vite, compte tenu de la coopération sénégalo-marocaine.
12: L'espoir, c'est celui d'une grâce pour permettre à ces supporters de fêter la Tabaski de leur famille d'ici 3 semaines et tourner la page une bonne fois pour toutes de cette finale chaotique de la CAN. Léa Lisa Vesteroff, Dakar, RFI.
4: Et puis le dossier de cette édition entre Sénégal, Côte d'Ivoire et la France du XVIIe siècle.
5: Oui, celle de Jean-Baptiste Poquelin, dit Molière, qui signa notamment L'Avare, pièce classique au thème universel. Jugé plus tôt, puisque L'Avare est adapté en ce moment à la sauce aloco, pourrait-on dire, avec un soupçon de Thieboudienne. Même l'adaptation a été pensée et jouée en Côte d'Ivoire d'abord, et puis la troupe espère aussi séduire désormais un public sénégalais. Elle est ce soir au théâtre Sorano de Dakar. Reportage en costume, Juliette Dubois.
17: On y va. Sur scène, le résultat de 2 ans de réécriture, un mélange d'alexandrin, de français parlé et de Nouchi, le patois ivoirien.
18: Depuis que je ne t'ai pas vu, j'ai découvert que mon père est mon rival.
19: Quoi ? Ton papa est ton rival ?
18: Vous me voyez bien troublé.
19: Sont-ils à ses élèves, on va voir. Aïe, et puis maintenant, tu n'as rien dit qu'on t'a accepté. C'est la tête de tes goûts bleus.
17: La pièce est en mutation permanente depuis ses débuts en 2024, comme l'explique la comédienne et musicienne Lou Astavski.
20: En fonction des différents publics, il y a des choses où le public va être beaucoup plus réceptif. Et puis il y a toute la part d'impro où on ne sait jamais.
21: La pièce de l'avoir sous cet angle-là, j'aurais adoré Molière.
17: Pour Dakar, la troupe va intégrer des références sénégalaises. Une troupe à l'image du spectacle, multiculturelle, français, togolais, ivoirien, éthiopienne, slameur, humoriste, chanteur, qui s'attaque avec l'avare à la cupidité et aux inégalités sociales, aussi d'actualité aujourd'hui qu'au temps de Molière. Kwame Vignon, comédien, conteur et metteur en scène, joueur pagon.
22: C'est un sujet qui est présent dans toutes les cultures, donc ça parle à tout le monde, à toutes les représentations. On a des gens issus de plusieurs milieux et tout le monde rit, tout le monde pleure, tout le monde se sent concerné. C'est ça aussi la force du théâtre.
17: Les ambitions vont au-delà du continent. La troupe espère porter la pièce à Paris et Bruxelles dans les prochains mois pour faire rire toujours plus loin. Juliette Dubois, Dakar, RFI.
5: Et on l'espère pour eux. En tout cas, cette pièce, vous l'avez entendu, mélange les langues, les patois, les niveaux de langage aussi, à l'image finalement de la langue française en évolution perpétuelle. Plusieurs mots de Nouchi sont d'ailleurs rentrés dernièrement dans le dictionnaire Larousse, français, ces dernières années. Écoutez à ce propos l'analyse du metteur en scène et réalisateur de la pièce, Abbas Zen. Lui-même est libano-franco-ivoirien.
1: qu'on remarque, c'est la fusion des langages. Les acteurs jouent très très bien, je le dis et je le confirme, et du coup, tout fusionne parfaitement. Deux fois, dans une même phrase, on a trois connotations complètement différentes. Et c'est ça qui fait l'originalité du texte. Dans les 50 ans qui viennent, le français sera surtout parlé en Afrique. Le français comme on l'a connu, on ne l'aura pas. Par contre, on aura du français, c'est-à-dire que chaque pays francophone parlera son français. Et il sera absolument compréhensible par tous, parce qu'on ne l'a pas dénaturé. On garde le fond, c'est la manière de le dire et l'expression comment on la détourne. Le nouchi, par exemple, détourne un français. Mais on comprend, le mot enjailler, on voit bien que c'est jaillir le français. C'est nous qui allons le porter. Ce n'est plus l'Europe, c'est plus la France. Et on peut le porter qu'à condition qu'on l'adapte aux réalités africaines, aux réalités dans les pays où ils vivent. L'essentiel est de savoir que le français sera encore parlé dans 10 ans, dans 20 ans, dans 40 ans, dans 50 ans. Je suis très heureux de savoir d'ailleurs que le français est, que je crois aujourd'hui, la troisième langue ou la quatrième langue la plus parlée au monde. Et ça, c'est grâce à l'Afrique.
5: Le mettant en serre. Abbas Zeyn pour terminer et vous laisser avec Clotilde Dumay.
4: Merci beaucoup Vincent Dublange. 6h44 en temps universel. Dans un instant sur RFI, le bras de fer entre Bassirou Diomaye Faye et Ousmane Sonko au Sénégal. Jusqu'où ce bras de fer peut-il mener le président et le premier ministre? On verra ce qu'en pense l'essayiste sénégalais Mamoudou Ibra Kane, leader du mouvement politique Demain c'est maintenant. Et puis dans un quart d'heure, le journal international. On va essayer de savoir s'il y a ou non une possibilité de sortir de la crise au Moyen-Orient entre les États-Unis et l'Iran. Mais d'abord, la revue de presse africaine. Bonjour Sophie Pouzrat.
2: Bonjour Clotilde.
4: À la une, l'inquiétude au Nigeria face aux tensions xénophobes en Afrique du Sud.
2: Nous ne pouvons pas laisser nos citoyens humiliés dans votre pays, met en garde la ministre des Affaires étrangères nigériane. C'est le titre d'un article du média nigérian Vanguard qui relate les déclarations de la représentante du gouvernement d'Abuja. Elle dit avoir une conversation téléphonique avec son homologue sud-africain sur ce sujet brûlant. Elle a également condamné la rhétorique violente et aveugle des groupes politiques xénophobes en Afrique du Sud, déclarant ensuite que les Nigérians ont fait preuve et continuent de faire preuve d'une retenue louable face à la crise actuelle, rapporte le média nigérian. Ces manifestations et tensions xénophobes en Afrique du Sud ont aussi fait l'objet d'un éditorial dans les colonnes de Vanguard. Son auteur estime que de nombreux Sud-Africains ont toujours été hostiles aux étrangers et pointe la responsabilité de Pretoria. Le plus scandaleux, écrit-il, c'est que le gouvernement sud-africain agisse comme si de rien n'était. L'éditorialiste nigérian évoque ensuite les réactions de différents pays africains face à cette situation, ce qu'il voit comme un message d'espoir. Des voix s'élèvent pour réclamer des sanctions. J'espère que les efforts diplomatiques permettront d'envoyer les signaux nécessaires aux instances compétentes.
4: En RDC, les réactions s'enchaînent cette fois-ci après l'annonce de Félix Tshisekedi.
2: Le président s'est dit prêt pour un potentiel troisième mandat à la tête du pays s'il y a une demande populaire. Et la société civile redoute une aggravation des tensions politiques, titre Radio Okapi, en évoquant ensuite l'appel de la nouvelle société civile congolaise à l'ouverture d'un débat démocratique et apaisé suite aux annonces du chef de l'État. Félix Tshisekedi se dit prêt à revenir une troisième fois si les Congolais le lui demandent via un référendum. Mais pour Afrique.com, la formule est connue, usée jusqu'à la corde sur le continent. Le président congolais semble découvrir une passion très africaine, le goût au pouvoir prolongé, estime le site, avant d'ajouter que le plus inquiétant n'est d'ailleurs pas seulement l'évocation d'un troisième mandat, c'est la banalisation progressive de l'idée même de toucher à la Constitution. L'article 220, censé verrouiller la limitation des mandats présidentiels, constituait jusqu'ici, je cite, l'un des rares garde-fous encore respectés dans une région où les constitutions sont devenues des brouillons réécrits au gré des ambitions personnelles, affirme Afrique.com. Aujourd'hui, le président Tshisekedi ouvre clairement la porte à sa remise en cause, conclut le site, avant de s'interroger. Au fond, la vraie question n'est pas de savoir si les Congolais peuvent demander à Félix Tshisekedi de revenir. La vraie question est de savoir si lui est encore capable d'imaginer quitter le pouvoir.
4: Et puis dans l'actualité également, Sophie, le retour de trois supporters sénégalais à Dakar après trois mois de détention au Maroc. Ça ne passe pas inaperçu dans la presse sénégalaise.
2: Un retour au pays avec un accueil triomphal, célèbre Presse Afrique. Les trois supporters sénégalais détenus au Maroc à la suite des incidents survenus lors de la finale de la Coupe d'Afrique des Nations. Le 18 janvier, ont regagné le Sénégal ce jeudi soir, après avoir purgé leur peine de prison pour hooliganisme prononcée par la justice marocaine. Ils ont été accueillis en héros par les membres du 12e Gaïndé, comité de supporters de l'équipe nationale du Sénégal, raconte Presse Afrique. Vêtus de tenues et casquettes aux couleurs du Sénégal, drapeaux à la main, les militants du groupe Alekaza se sont joints à la mobilisation pour soutenir leurs trois confrères. La radio-télévision sénégalaise renchérit en rapportant qu'ils ont été chaleureusement accueillis par une foule nombreuse, composée de proches, de supporters et de sympathisants. Autre signe, s'il y en avait besoin, que ce retour était attendu. Plus tôt cette semaine, Le Quotidien titrait que les trois Gaïndé rentraient au Bercail ce jeudi. 15 supporters sénégalais restent néanmoins en détention. La justice marocaine les a condamnés à des peines allant de 6 mois à 1 an de prison.
4: Sophie Pouzrat pour la revue de presse africaine. On vous retrouve, Sophie, dans un quart d'heure à peu près pour la revue de presse internationale.
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3: Clotilde Dumay.
4: D'ici là, je vous rappelle l'actualité de ce vendredi 8 mai 2026. Ce sont les Émirats Arabes Unis d'abord qui ont activé ce matin leur défense aérienne contre des drones et missiles tirés depuis l'Iran. Le cessez-le-feu est maintenu entre Téhéran et Washington. C'est ce qu'affirme Donald Trump malgré des échanges de frappes hier. Les États-Unis ont indiqué avoir ciblé des installations militaires iraniennes en réponse à des attaques de navires américains dans le détroit d'Ormuz. Volodymyr Zelensky lui fait état de plus de 850 frappes de drones russes. Au cours de la nuit, le président ukrainien affirme que Moscou n'a pas fait la moindre tentative pour respecter sa trêve. La Russie l'a décrétée unilatéralement, cette trêve pour 2 jours, pour les commémorations du 9 mai. Les Russes indiquent de leur côté avoir intercepté plus de 260 drones ukrainiens. Les quelques 150 passagers et membres d'équipage devraient être évacués en début de semaine prochaine. Le navire de croisière Ondius se dirige vers Tenerife, où il est attendu dimanche. C'est sur ce navire que 8 cas d'antivirus ont été détectés, dont 3 décès. L'Organisation mondiale de la santé prévient, d'autres cas sont possibles, mais l'OMS rassure. Le foyer de la maladie devrait rester limité si les mesures de santé publique sont respectées. Léon XIV célèbre sa première année de pontificat dans le sud de l'Italie ce vendredi 8 mai. Le pape en déplacement à Pompéi et à Naples, déplacement d'une seule journée, avant un autre prévu en juillet sur l'île de Lampedusa. Et puis la FIFA et Panini, c'est fini. La Fédération internationale de football annonce la fin de son partenariat historique avec la société italienne, créatrice des emblématiques albums de vignettes autocollantes pour les Coupes du Monde. Ce partenariat datait de 1970. Panini sera remplacé en 2031 par Fanatics.
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4: Qui a le plus à perdre au Sénégal? Eh bien, potentiellement les deux, Bassirou Diomaye Faye, Ousmane Sonko, le président et le premier ministre, qui pourraient donc tous deux souffrir de leur bras de fer à la tête du pays. C'est en tout cas ce qu'explique l'essayiste sénégalais Mamoudou Ibrakane dans son nouveau livre « Troisième alternance au Sénégal, mon double regard ». C'est aux éditions Le Lys Bleu. De passage à Paris, le leader du mouvement politique « Demain, c'est maintenant » répond aux questions de Christophe Boisbouvier.
6: Mamoudou Ibrakane, bonjour.
7: Bonjour.
6: Dans votre dernier livre, vous dites que l'actuel bras de fer entre le président Diomaye et le premier ministre Sonko va tourner à l'avantage du premier. Pourquoi ?
7: Oui, je crois que du point de vue strictement institutionnel, ce combat entre le président Diomaye Faye et son premier ministre Ousmane Sonko est un combat entre le pot de fer et le pot de terre. Et je crois que du point de vue institutionnel, oui, le président Diomaye Faye prendrait le dessus. Maintenant, du point de vue strictement politique. Imaginons que tous les deux se présentent en 2029. Oui, du point de vue politique, on peut concéder à Ousmane Sonko une certaine popularité qui pourrait peser, mais ils ne seraient pas les seuls acteurs. Il y a d'autres acteurs qui n'ont pas encore dit leur dernier mot.
6: Quel est votre pronostic, Mamoudou Ibrakane? Est-ce qu'on va au clash entre les deux chefs de l'exécutif? Est-ce que le président va démettre son premier ministre? Est-ce que celui-ci va carrément démissionner?
7: Moi, j'ai envie de dire au président Bassirou Diomaye Faye que le tigre n'a pas besoin de proclamer ou de crier sa tigritude. Il bondit sur sa proie et la dévore. Rappelez le décret qu'il a pour nommer ou démettre un premier ministre, cela est déjà connu. C'est à lui de se déterminer dans un un sens ou dans un autre. Quant au Premier ministre Ousmane Sonko, je crois que s'il garde intacte son ambition de diriger le Sénégal en 2029 si le peuple sénégalais lui fait confiance et qu'il fait le constat qu'il ne s'entend plus avec le président Diomaye Faye, il doit en tirer les conséquences et démissionner. Donc le jeu, il est clair, soit l'un fait démissionner l'autre ou l'autre démissionne de lui-même.
6: Et si au terme de la nouvelle loi, Ousmane Sonko est à nouveau éligible et peut se présenter en 2029, est-ce qu'avec le soutien de son parti, avec celui des députés PASTEF, il ne va pas naturellement écraser le candidat Diomaye Faye ?
7: Mais je ne suis pas sûr aussi que ce sera un jeu entre les deux. Parce qu'il y a aussi d'autres acteurs politiques qui ont des ambitions présidentielles légitimes. Ce que je crois, c'est que tous les deux risquent d'y laisser des plumes. Et cela se fait sentir d'ailleurs. Les Sénégalais qui étaient vraiment emballés par ce duo, aujourd'hui commencent à perdre espoir. Et cela se justifie d'autant plus qu'ils attendent des deux qu'ils attaquent de front les problèmes économiques et sociaux du pays. C'est plutôt le désespoir qui est en train de se faire jour et qui risque de leur coûter très cher et de les emporter tous les deux s'ils ne se ressaisissent pas.
6: Et quels sont les autres candidats que vous voyez venir ?
7: Dans notre échange, vous avez parlé d'Amadou Ba, mais il n'y a pas que lui, il y a d'autres jeunes aux dents longues qui peut-être qui seront candidats.
6: Dans quel parti ?
7: Vous avez déjà des partis historiques, mais aussi il y a des partis émergents. Je pense par exemple au mouvement Demain c'est maintenant, dont je suis le leader. Je pense à tous les autres, les Tierno Alassane Sall, les Anta Babacar Nghom, les Bougan Gueïdani et bien d'autres que ceux que je n'aurais pas cités. M'excuse, mais voilà.
6: Ce lundi va s'ouvrir un sommet Afrique-France. Pour la première fois, ce sera en terre anglophone, à Nairobi. Le président Diomaye Faye y est attendu. Est-ce que ce n'est pas surprenant de la part d'un homme politique qui a fait campagne il y a 2 ans pour une véritable émancipation du Sénégal par rapport à la France ?
7: Clairement. Tout logiquement, on aurait pu s'attendre peut-être à ce que le président Bassirou Diomaye Faye ne participe pas à ce sommet assimilé par PASTEF dans l'opposition et qui continue d'ailleurs de maintenir cette position souverainiste disant que ce sommet France-Afrique ou Afrique-France est selon... C'est encore la France-Afrique qui continue. Bassirou Diomaye Faye peut-être est rattrapé par la réalité du pouvoir. Ce souverainisme proclamé sur tous les toits et sur tous les tons a des limites dès l'instant qu'on est un pays qui s'appelle le Sénégal, qui a besoin de commercer avec le reste du monde. Et aujourd'hui, il faut quand même reconnaître un glissement de cette relation entre la France et l'Afrique vers un peu moins de charge émotionnelle parce que il ne s'agit plus de la France avec les pays anciennement colonisés, mais de l'Afrique dans sa globalité. Et je crois que de ce point de vue, honnêtement, moi je pense que le président Bassirou Diomaye Faye peut y avoir sa place, même s'il est rattrapé par un discours souverainiste aujourd'hui qui fait qu'on lui reproche de se rendre à ce sommet de Nairobi.
6: On dit souvent que la querelle entre Diomaye et Sonko est un combat de coq. Vous l'écrivez vous-même d'ailleurs, mais est-ce que ce n'est pas aussi un conflit politique ? La réelle politique d'un côté, le souverainisme de l'autre ?
7: Oui, qui s'entrechoque et qui risque d'être très préjudiciable à la stabilité des institutions et au-delà à la stabilité du Sénégal tout court.
6: Mamoudou Ibrakane, je vous remercie.
4: L'essayiste sénégalais interrogé par Christophe Boisbouvier. Dans quelques minutes sur RFI, l'actualité internationale. Mais d'abord, comme chaque vendredi, on retrouve Charlotte Ntamack. Et cette semaine, Charlotte, vous nous parlez d'une relation intéressée dans laquelle on s'engage en toute connaissance de cause.
0: Oui, on souhaite tous être dans une bonne relation, c'est-à-dire une relation saine et désintéressée. Mais nous sommes tous contraints de nous lancer un jour ou l'autre dans une relation intéressée. La relation banquier-client. La relation entre le banquier ou la banquière et le client ou la cliente est une relation essentiellement basée sur l'argent. Ça commence parfois par un coup de foudre du banquier qui se lance dans une opération de séduction déception avec les meilleures promesses d'amour et de bonheur. Dans notre banque, les nouveaux fonctionnaires comme vous peuvent bénéficier d'un crédit immobilier que vous pouvez rembourser jusqu'à la retraite. Ça commence par une grande méfiance lorsque c'est une certaine clientèle qui fait le premier pas. Nous n'avons aucune garantie de vous prélever tous les mois vu que vous n'êtes pas salarié. Au lieu d'un compte courant, je vous propose plutôt d'ouvrir un compte d'épargne. Quand le client et le banquier se retrouvent entre quatre murs, au lieu de se regarder les yeux dans les yeux, le banquier baisse les yeux sur l'écran de son ordinateur pour fouiner dans la vie financière du client, car avec le banquier ou la banquière, il n'y a pas les choses qu'on entend les gens dire. Gars, moi, ma femme ne doit jamais connaître mon salaire. Si le compte est bien fourni, ses yeux brillent comme ceux d'une femme amoureuse. Au lieu de laisser autant d'argent comme ça dans votre compte, nous pouvons vous proposer des placements qui peuvent vous rapporter des intérêts. Hein. Et lorsque votre compte est vide, son visage se décompose comme celui d'une femme déçue de vous apprendre qu'elle ne peut vous accorder cette faveur que vous sollicitez parce que vous êtes à découvert ou à quelques mois de la retraite. C'est une relation de confiance car si on confie à quelqu'un son argent, c'est qu'on lui fait confiance, sauf que souvent la confiance n'est pas réciproque. Avant de faire un retrait d'une telle somme, vous devez d'abord justifier l'origine des fonds. Tu as l'impression d'entendre ta compagne à qui tu confies ton argent te rétorquer lorsque tu le retires. Tout l'argent que tu reprends, si, c'est pour faire quoi avec? J'espère que ce n'est pas toujours pour envoyer à ta famille. Hein. La jalousie n'est jamais très loin. Et lorsque vous découchez, le banquier vous appelle pour savoir où vous avez dormi. Allô, c'est votre gestionnaire. Nous constatons que votre compte est dormant. Pourriez-vous passer pour que nous voyons si nous pouvons le réactiver? Le banquier essaye toujours d'entretenir la relation parce qu'il sait qu'à la suite d'une déception bancaire, le client déçu peut se jeter dans les bras d'une autre banque. À vendredi.
4: Et à vendredi prochain, Charlotte. En attendant, restez bien sur RFI, le journal international. Dans un instant, on fera le point sur les dernières évolutions sur la situation au Moyen-Orient.
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11: Voix de femme, avec cette semaine la première profileuse de France. Elle a créé et dirigé pendant plus de 20 ans la cellule d'analyse comportementale au sein de la Gendarmerie nationale. La lieutenant-colonel Marie-Laure Brunel-Dupin nous dit...
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24: Guten Morgen und herzlich willkommen hier im Plenarsaal des Deutschen Bundestags. Ich bin Gabriele Häuser und begrüße Sie zur Übertragung der heutigen Sitzung. Als erstes geht es heute Morgen hier im Parlament um die elektronische Fußfessel für potenzielle Gewalttäter, mit der vor allem Frauen besser geschützt werden sollen bald. Denn der Bundestag stimmt heute über eine entsprechende Änderung im Gewaltschutzgesetz ab. Gerichte bekommen demnach mehr Befugnisse und können sowohl die elektronische Fußfessel verhängen, als auch die Teilnahme an Antigewaltkursen anordnen. Hiermit ist die Sitzung. Bei den Maßnahmen orientiert sich Justizministerin Hubig an Spanien. Kritiker sagen, dass sie dabei nicht weit genug geht, denn Spanien hat noch deutlich schärfere Regeln zum Schutz von Frauen. Es gibt dort zum Beispiel auch Staatsanwaltschaften und Gerichte, die auf geschlechtsspezifische Gewalt spezialisiert sind. Die Kritik am Gesetzentwurf in der Debatte gleich wird sicher auch hier jetzt heute Vormittag deutlich werden. Bundestagspräsidentin Julia Klöckner hat die Sitzung eröffnet. Der Gong zu Beginn hat gleich mehrfach hier erklungen, aber normalerweise ist ja nur einer zu Beginn der Sitzung. Darauf ist sie gerade auch noch einmal kurz eingegangen. Und sie hat jetzt das Wort erteilt der ersten Rednerin für die SPD-Fraktion, Carmen Wegge.
12: Mir reicht es, von gewaltbetroffenen Frauen immer wieder hören zu müssen, dass der Staat sie mal wieder alleine gelassen hat. Ich habe Frauen getroffen, die alles richtig gemacht haben, die zur Polizei gegangen sind, die Anzeige erstattet haben, die zum Gericht gegangen sind und die trotzdem Angst haben mussten. Jeden Tag, jeden Abend, jede Nacht. Weil der Täter trotzdem vor der Haustür stand, weil das Annäherungsverbot nur ein Stück Papier war. Das ist jetzt vorbei. Mit dem heutigen Beschluss macht dieser Staat, machen wir, einen unmissverständlichen Schritt. Wir stellen uns auf die Seite der Frauen, und zwar nicht aus Mitgefühl, sondern weil das unsere gesellschaftliche Pflicht ist. Gewalt gegen Frauen ist keine Privatangelegenheit, sondern ein Angriff auf die Gleichberechtigung und uns alle. Ein Angriff auf die Würde, ein Angriff auf diesen Rechtsstaat selbst. Was beschließen wir heute? Wir führen die elektronische Fußfessel nach spanischem Vorbild ein. Das Annäherungsverbot wird jetzt in Hochrisikofällen kontrolliert. Mit Alarm, mit Konsequenzen, mit Schutz für die Betroffenen. Wir heben das Strafmaß bei Verstößen gegen Schutzanordnungen an. Wir verpflichten Täter zu Anti-Gewalt-Trainings. Aber lassen Sie mich sagen, was mir im parlamentarischen Verfahren besonders wichtig war. Wir richten den Blick endlich auf die Täter. Jahrzehntelang hat sich die Politik fast ausschließlich gefragt, was müssen Frauen tun, um sicher zu sein? Flüchten, verstecken, schützen. Als wäre das ihre Aufgabe. Nein, es ist die Aufgabe des Staates, Täter zu stoppen. Und das tun wir jetzt. Verpflichtende Täterarbeit, Behörden, die künftig direkt mit allen Beteiligten zusammenarbeiten, eine Warnzone bei der Fußfessel, die eingreift, bevor es überhaupt zu einem Verstoß kommt, Betroffene, die künftig eine Vertrauensperson mit in die Gerichtsverhandlung nehmen dürfen, weil kein Mensch in solch einer Situation allein vor Gericht stehen sollte. Das ist ein Systemwechsel und er ist längst überfällig. Und ich will es noch mal deutlich sagen. Uns als SPD-Fraktion reicht es, von Betroffenen immer wieder hören zu müssen, dass der Staat sie mal wieder im Stich gelassen hat. Und deswegen hören wir nicht auf an dieser Stelle. Wer unseren Koalitionsvertrag gelesen hat, der weiß, das ist erst der Anfang. Es kommt ein Gesetz gegen digitale Gewalt. Es kommt die härtere Bestrafung von K.O.-Tropfen. Es kommt die Strafbarkeit von Catcalling. Es kommt die Reform des Sorge- und Umgangsrechts, damit Gewalt im Familienrecht endlich konsequent berücksichtigt wird. Wir werden auch über das Sexualstrafrecht reden müssen. Und ja, wir als SPD setzen uns dafür ein, dass ein Femizid auch als das bestraft wird, was er ist, Mord. Wir liefern Schritt für Schritt, Gesetz für Gesetz. Denn Frauen in diesem Land haben lange genug gewartet. Sie haben lange genug gehofft, gezittert, erklärt, bewiesen und gelitten. Sie haben lange genug ein System ertragen müssen, das ihnen nicht geglaubt hat. Das ändert sich jetzt. Frauen sind nicht die hilflosen Opfer eines Systems, das über sie entscheidet. Frauen handeln, Frauen bestimmen selbst. Der Staat und wir haben die Pflicht, dafür die Voraussetzung zu schaffen. Mir reicht es, uns Frauen reicht es, deshalb handeln wir. Und ich bin sehr froh, dass wir einen Koalitionspartner haben an unserer Seite, der das ganz genauso sieht. In 3 Jahren werden wir sagen können, wir haben dieses Land für Frauen deutlich sicherer gemacht. Heute ist ein guter Tag für Frauen. Vielen lieben Dank.
24: Carmen Wegge sagt das für die SPD-Fraktion. Sie ist deren Sprecherin für Recht und Verbraucherschutz. Nach ihr spricht jetzt für die AfD-Fraktion der Abgeordnete Rainer Gala.
13: Sehr geehrte Frau Präsidentin, sehr geehrte Damen und Herren Kollegen, liebe Landsleute, Mann schlägt keine Frau. Punkt. So simpel, so einfach ist das, was ich in meiner Kindheit, meiner Jugend als junger Erwachsener mitbekommen hatte, was man heute wohl Sozialisation nennt. Es war verpönt, als Mann eine Frau zu schlagen oder anderweitig zu misshandeln. Doch die Zeiten ändern sich und die Politik muss reagieren. Wir wollen heute ein Gesetz zur Verbesserung des Schutzes vor häuslicher Gewalt verabschieden und damit über einen Lebensbereich unserer Bürger, der eigentlich der sicherste sein sollte, das eigene Zuhause. Wir stellen uns dabei der Tatsache, dass statistisch gesehen die überwiegende Anzahl der Opfer weiblich ist. Es ist unsere vornehmste Pflicht, die körperliche Unversehrtheit und die Würde jedes Einzelnen zu schützen. Ein intensiverer gesetzlicher Schutz, vor allem eine effiziente Prävention, sind daher nicht nur richtig, sondern moralisch und staatspolitisch geboten, meine Damen und Herren. Doch wenn wir hier über den Schutz von Frauen als Opfer häuslicher Gewalt sprechen wollen, dann dürfen wir unsere Augen nicht vor den Ursachen steigender männlicher Gewaltbereitschaft verschließen. Warum beobachten wir seit Jahren einen besorgniserregenden Anstieg der Fallzahlen? In den westlichen Zivilisationen ist Gewalt gegen Schwächere seit Generationen geächtet. Unsere kulturelle Prägung, oft tief verwurzelt in christlichen Werten, lehrt uns doch den Respekt vor der Frau. Und dennoch finden in unserer Gesellschaft Vorstellungen zunehmend Einfluss, die mit unserem tradierten Menschenbild nicht vereinbar sind. Vorstellungen und Verhaltensmuster, wonach die Frauen eben nicht als gleichberechtigte Partner, sondern als unterlegene und wertgeringere Subjekte betrachtet werden, meine Damen und Herren. Es ist kein Wunder, dass die Fallzahlen seit ziemlich genau etwas mehr als 10 Jahren regelrecht explodiert sind. Zu den vielen Fällen häuslicher Gewalt, die es bedauerlicherweise auch schon vor 2015 gab, kamen noch Hunderte, kamen noch Tausende, kamen noch Zehntausende Fallzahlen hinzu, wo die Täter eine ganz andere Sozialisation durchlaufen hatten, eine, wo diese Täter die Frau als Eigentum betrachten, mit dem sie nach Belieben verfahren dürfen. Wer den Schutz der Frauen ernst meint, darf diese Ursache-Wirkung-Relation häuslicher Gewalt nicht tabuisieren, meine Damen und Herren. Mann schlägt keine Frau. Die Einführung der elektronischen Fußfessel ist ein geeignetes und notwendiges Mittel zum Schutz gegen erkannte Gewalttäter. Sie ist kein Selbstzweck, sondern ein Instrument, um Annäherungsverbote technisch durchsetzbar zu machen. Sie gibt den Opfern ein kleines Stück Sicherheit und auch Freiheit zurück, und das ist gut so. Kritisch sehe ich es allerdings, ob eine gerichtliche Anordnung einer Teilnahme an einem sozialen Trainingskurs oder an einer Gewaltpräventionsberatung tauglich sein kann. Die Lebensumstände, die zur häuslichen Gewalt führen, sind doch zumeist sehr emotional geprägt und stellen Ausnahmesituationen dar. Dem mit Trainingskursen und Beratungen begegnen zu können, halte ich persönlich für abwegig. Meine Damen und Herren, unsere Gesellschaft hat sich verändert, und das nicht nur zum Guten. Zu dem Anstieg der Fallzahlen kommen eine zunehmende allgemeine Verrohung und eine immer mehr um sich greifende Missachtung menschlichen Lebens. Den Gesetzentwurf werden wir unterstützen, damit zumindest etwas zum Schutz von Frauen auf den Weg gebracht wird. Das entbindet uns jedoch nicht von der Verantwortung, alles daran zu setzen, dass vielleicht eines Tages in diesem Land ein Minimalkonsens an Anstand herrscht, zu sagen, Mann schlägt keine Frau. Vielen Dank.
24: Rainer Galler war das für die AfD-Fraktion, ein ehemaliger Polizeibeamter, der neben seinem Studium auch Polizeidienst auch Jura studiert hat und als Rechtsanwalt tätig war. Günter Krings ist der nächste Redner für die Unionsfraktion.
14: Das Verbrechen vor Gewalttätern ist für uns eine zentrale Aufgabe des Rechtsstaats. Und besonders wichtig ist uns das bei all jenen Gruppen, die sich entweder selbst nicht schützen können oder die besonders häufig Opfer solcher Taten werden, Ich spreche insbesondere von Frauen und Kindern als Opfer häuslicher Gewalt oder sexueller Übergriffe. Frauen sind in erschreckend hoher Zahl von häuslicher Gewalt betroffen. Alleine während dieser heutigen Debatte wird es statistisch betrachtet 2 Dutzend neuer Gewaltfälle geben. Frauen leben oft dort in Angst, wo eigentlich ihr sicherster Ort sein sollte, nämlich im eigenen Zuhause. Das ist ein Zustand, den wir nicht hinnehmen dürfen. Zu lange haben wir uns als Gesetzgeber mit Instrumenten begnügt, die gut gemeint waren, aber in der Realität eben oft nicht richtig wirkten. Wir haben Verbote ausgesprochen, aber ihre Einhaltung zu wenig abgesichert. Genau das ändern wir mit dem heutigen Gewaltschutzgesetz. Es sorgt dafür, dass Verstöße nicht erst im Nachhinein festgestellt werden, wenn es womöglich zu spät ist. Es erhöht das Entdeckungsrisiko, ermöglicht frühzeitiges Eingreifen und schafft damit echten Schutz. Mit der elektronischen Fußfessel nehmen wir den Opfern die Alarmierungslast ab, denn es ist lebensfremd zu glauben, sie könnten in jeder Gefahrensituation selbst noch die Initiative ergreifen. Für uns als Union ist dabei klar, wir brauchen noch weitere Schritte zum Schutz von Frauen vor Gewalt. Dazu zählen strengere Strafen für Frauenschläger, aber auch die wirksame Unterbindung von Gewalt und Erniedrigung in der Prostitution. Und das geht nur durch ein konsequentes Sexkaufverbot wie in Frankreich oder in den nordischen Ländern. Meine Damen und Herren, das Gewaltschutzgesetz, das wir heute beschließen, kommt nicht nur den betroffenen Frauen zugute, sondern, das wird oft vergessen, auch ihren Kindern. Auch wenn sie selbst nicht angerührt werden, sind sie auch selber Opfer häuslicher Gewalt. Wer Gewalt in einer Familie erlebt hat, wird davon geprägt, oft ein Leben lang. Kinder, die mit ansehen, wie ein Elternteil bedroht, geschlagen oder erniedrigt wird, leben eben nicht nur in einem Konflikt, sie leben in einer Gefahrenlage. Deshalb werden wir in einem nächsten Schritt der Gesetzgebung dafür sorgen, dass sich die Gewalt des Vaters gegen die Mutter auch unmittelbar auf das Sorge- und Umgangsrecht auswirkt. Der Schutz von Elternteilen ist für uns untrennbar mit dem Schutz von Kindern verbunden. Deshalb ist der jüngste Kabinettsbeschluss zur Einführung einer Speicherpflicht für IP-Adressen auch von so immenser Bedeutung für dieses heutige Thema. Das von der Bundesregierung auf den Weg gebrachte Gesetz wird dazu führen, dass Tausende von perversen Tätern dingfest gemacht und insbesondere Kinder als ihre Opfer gerettet werden können. Und auch deshalb fordern wir das Europäische Parlament auf, seine skandalöse Entscheidung gegen den Schutz von Kindesmissbrauch im Internet rasch zu korrigieren. Meine Damen und Herren, wir brauchen keinen Abbau von Kinderschutz, sondern mehr und wirksameren Schutz für Frauen und Kinder in der realen wie in der digitalen Welt. Wir sind daher froh, dass wir mit dem Gewaltschutzgesetz heute einen Meilenstein für den Schutz von Frauen und Kindern vor häuslicher Gewalt setzen. Dieses Gesetz ist für unsere Koalition zugleich Motivation, auf diesem Weg dann auch konsequent weiterzugehen, um denjenigen zu helfen, die unsere Hilfe brauchen.
24: Günter Krings war das für die Unionsfraktion. Er ist einer der stellvertretenden Vorsitzenden seiner Fraktion. Die nächste Rednerin spricht für Bündnis 90 Die Grünen. Am Rednerpult steht jetzt Lena Gumnior.
15: Wenn jede fünfte Frau, die Gewalt durch ihren Partner erlebt, Angst um ihr Leben hat, dann haben wir eine Sicherheitskrise in diesem Land. Wenn der Vorsitzende des Bundes deutscher Kriminalbeamter Frauen aus Sicherheitsgründen rät, lieber keine Beziehung mit einem Mann einzugehen, dann haben wir eine Sicherheitskrise in diesem Land. Und wenn nur jede fünfte Tochter in unserem Land diese Taten zur Anzeige bringt, aus Angst, aus Machtgefälle, aus fehlendem Vertrauen, dass ihr tatsächlich geholfen wird, dann haben wir eine Sicherheitskrise in diesem Land. Und wenn Menschen von Gewalt bedroht werden, dann sind wir nicht neutrale Beobachter, dann dürfen wir nicht tatenlos zusehen, dann haben wir eine Pflicht, Wir müssen die Betroffenen schützen. Und dabei geht es nicht um abstrakte Fälle, sondern um unsere Töchter, Freundinnen, Nachbarinnen und Kolleginnen. Das sind Frauen, die nachts nicht schlafen können, weil sie Angst haben, dass ihr Ex-Partner vor der Tür steht. Es sind Menschen, die trotz gerichtlicher Annäherungsverbote weiter verfolgt, bedroht und kontrolliert werden. Jeden Tag erleben Menschen in Deutschland häusliche Gewalt. Fast jeden Tag wird in Deutschland eine Frau von ihrem Partner oder Ex-Partner getötet. Das ist Ausdruck eines Problems, das wir politisch bekämpfen müssen. Und die elektronische Fußfessel, sie kann dabei ein Instrument sein. Nicht als Allheilmittel, nicht als Symbolpolitik, sondern als gezielte Schutzmaßnahme in Hochrisikofällen. Und aus Spanien wissen wir, Betroffene können sich etwas sicherer fühlen, wenn sie durch die Fußfessel im Zweifelsfall gewarnt werden. Aber Frauen vor Gewalt schützen, dafür braucht es mehr als zu wissen, wo sich der Täter aufhält. Da müssen wir schon so ehrlich sein. Denn Expertinnen, sie gehen davon aus, dass nur ein Bruchteil der Femizide, die jedes Jahr begangen werden, durch den Einsatz einer Fußfessel tatsächlich verhindert werden. Das Gesetz, das greift ja erst dann ein, wenn Taten bereits begangen wurden und die Betroffenen sich auch Hilfe gesucht haben. Und das ist ein kleiner Teil der Gewalt und nur ein kleiner Teil der Täter. Die Prämisse sollte doch vielmehr sein, dass Frauen besser geschützt werden, bevor solche Taten überhaupt begangen werden. Denn echte Gleichberechtigung, die wird es erst geben, wenn es keine Gewalt gegen Frauen mehr gibt. Und dafür müssen wir die Perspektive wechseln. Nicht die Betroffenen sollen sich ständig verstecken, ihr Leben einschränken, hoffen, dass der Alarm nicht auslöst. Die Verantwortung gehört dorthin, von wo die Gewalt ausgeht. Denn häusliche Gewalt, sie ist kein individueller Ausreißer in einer sonst so friedliebenden, frauenfreundlichen Gesellschaft, sondern sie ist das Ergebnis von Rape Culture, von Hassrede gegenüber Frauen und von patriarchalen Besitzansprüchen. Und wenn Sie wie im Gesetzentwurf schon nach Spanien schauen, dann wenigstens richtig. In Spanien gibt es eine klare Nur-Ja-heißt-Ja-Regelung im Sexualstrafrecht, die Sie aus der Union leider bis heute ablehnen. Und auch die Justizministerin hat uns als Antwort in unserer schriftlichen Frage bestätigt, dass es mit ihr in nächster Zeit erst einmal keine Rechtsänderung geben wird. Stattdessen soll die aktuelle Rechtslage erst einmal die nächsten 2 Jahre evaluiert werden, obwohl wir doch längst wissen, wo die Probleme liegen. Und wir können noch mehr aus Spanien lernen. Wir brauchen endlich ausreichend finanzierte Frauenhäuser, verlässliche Beratungsstrukturen und eine bessere Ausstattung von Polizei und Justiz. Wir brauchen vom Innenminister eine bessere Datenlage. Die dauerhafte Finanzierung der Berichterstattungsstelle geschlechtsspezifische Gewalt beim Deutschen Institut für Menschenrechte müssen wir endlich gesetzlich absichern. Wir müssen Polizei, Richterinnen und Staatsanwältinnen kontinuierlich fortbilden. Gewaltschutz muss beginnen, bevor etwas passiert. Wir brauchen Präventionsprogramme in Schulen, in den Medien, in unserer Gesellschaft. Die Fußfessel, ja, sie ist ein Anfang, aber sicherlich kein Meilenstein.
24: Lena Gumnior war das für Bündnis 90 Die Grünen. Sie ist die Obfrau ihrer Fraktion im Ausschuss für Recht und Verbraucherschutz des Bundestags. Nächster Redner ist jetzt Aaron Wallent für die Fraktion Die Linke.
16: Und was macht die Bundesregierung? Anstatt Frauen zu schützen, schreibt sie ein Gesetz, das Frauen bevormundet. Noch vor 2 Tagen im Ausschuss hat Kollegin Begge von der SPD behauptet, in diesem Gesetz seien Frauen in alle Entscheidungen mit einbezogen. Was aber wirklich drinsteht, selbst wenn die Frau ganz klar sagt, ich will das nicht, kann das Gericht die Fußfessel für den Täter anordnen. Das ist keine feministische Politik, das ist kein Schutz, das ist Bevormundung. Man könnte fast meinen, die Istanbul-Konvention sei für SPD und Union nur eine nett gemeinte Empfehlung, denn das Gesetz widerspricht ihrem Grundprinzip. Betroffene entscheiden über Schutzmaßnahmen selbst. Für uns Linke ist die Istanbul-Konvention aber nicht verhandelbar. Wir wollen keine Politik, die über die Köpfe der Betroffenen hinweggeht. Denn für Frauen geht es hier um Leben und Tod, auch in Sachen Fußfessel. Denn viele Gewalttäter können durch die Maßnahme noch gewalttätiger werden. Und wer schützt die Frauen dann, sobald die Fußfessel weg ist? In jedem Fall nicht diese Regierung. Sie sorgt nämlich genau nicht dafür, dass Frauen in der Zwischenzeit eine neue Adresse oder eigenen Wohnraum erhalten, dass sie Unterstützung bei der ökonomischen Eigenständigkeit bekommen, dass sie sich strukturell an der Situation von Frauen in diesem Land etwas ändert. Spanien macht es uns da eigentlich vor. All diese Maßnahmen gibt es dort. Wieso klappt das bei uns nicht? Weil diese Regierung keine strukturellen Lösungen sucht. Die Regierung schiebt Gewalttätern einen Riegel vor für ein paar Monate und dann lässt sie die Frauen wieder komplett alleine. Diese Ignoranz zieht sich durch den ganzen Entwurf. Richterinnen und Richter an Familiengerichten sollen in Härtefallentscheidungen treffen. Die sind aber im Gewaltschutz gar nicht geschult. In Spanien gibt es dafür eigene Gerichte, nur für geschlechterspezifische Gewalt, mit verpflichtendem geschultem Personal und ganz klarer Zuständigkeit. Das zeigt, es ginge auch anders. Nur halt nicht in Deutschland. Und warum? Weil sich diese Regierung nicht an die Ursachen von Männergewalt rantraut. Stattdessen setzt sie auf ein einzelnes Instrument, die Fußfessel. Das ist kein Konzept, das ist autoritäre Symbolpolitik. Liebe Kolleginnen und Kollegen, Männer töten darf keine Schlagzeile in Deutschland bleiben. Gewalt gegen Frauen ist kein Machtproblem, ist kein privates Problem. Es ist ein strukturelles Machtproblem. Und ein Rechtsstaat, der hier nicht konsequent handelt, verliert Vertrauen, er verliert Glaubwürdigkeit. Aber vor allem verlieren Frauen ihr Leben. Und zwar nicht irgendwie, irgendwo, irgendwann, sondern heute, hier und jetzt. Vielen Dank.
18: Da die Kollegin Carmen Wecker angesprochen worden ist, bittet sie um eine Kurzintervention. Bitte.
19: Ja, Herr Kollege Wahlend, Sie haben sich gerade hingestellt und auf meinen Redebeitrag im Rechtsausschuss Bezug genommen. Und ich möchte das hier gerne auch noch mal wiederholen. Die Frau ist zu jedem Zeitpunkt Herrin des Verfahrens, auch im Gewaltschutzgesetz, weil das Selbstbestimmungsrecht der Frau ist die Grundlage des Gewaltschutzgesetzes. Das Gericht kann nur handeln, wenn ein Antrag vorliegt. Die Frau kann zu jedem Zeitpunkt ihren Gewaltschutzantrag zurückziehen und dann ist auch jedwede Maßnahme nicht mehr anzuordnen vom Gericht. Und tatsächlich haben wir es hier sogar so weit gemacht, dass wir bei der Fußfessel, die wir jetzt einführen, die Frau auch jederzeit sagen kann, zum Beispiel, damit kein psychischer Druck ausgeübt wird, dass die zweite Komponente von ihr nicht getragen wird.

0: Golovkin Alexei Fedorovitch, originaire du village Tsatsa de la région Stalingrad, part au front en juillet 1941. D'après les documents recueillis par Svetlana Yokova, il est fait prisonnier le 1er juillet 1942 à Kharkov, bataille reconnue comme l'une des plus grandes de la Seconde Guerre mondiale. Grâce aux informations données par Tatiana Linden et des documents envoyés par Svetlana, on peut suivre le parcours d'Alexei en tant que prisonnier soviétique. Il faut préciser que les prisonniers changeaient régulièrement de camp de travail et vivaient sous des conditions extrêmes, souffrant de sous-alimentation, de maladies et d'épuisement. Alexei est alors allé pendant un court séjour au Stammlager 326-6K, situé dans la Seine en Rhénanie du Nord-Westphalie, un des grands camps de prisonniers de la guerre de la Seine. Puis il a été envoyé au Stalag 5A, situé dans la banlieue sud de Ludwigsburg. De là, il a été envoyé au banc Saint-Jean, alors lieu de tri des prisonniers. À partir du 17 décembre 1942, il est allé travailler au village de Vekring, puis en avril et en août 1943, il est allé à Boulé pour se faire soigner pour cause de maladie. Entre-temps, il a été contraint d'aller à Tziming. Ensuite, il s'est fait déporter vers Vekring et de nouveau Tziming pour enfin retourner à Boulé pour mourir d'une tuberculose le 22 mai 1944, 6 mois avant la libération. Alexei, comme tout autre prisonnier, était de la main-d'œuvre pour les Allemands en travaillant dans les mines de sidérurgie en Moselle. Boulé était alors un endroit dédié à soigner les prisonniers. Tatiana a ajouté que les maladies étaient nombreuses, comme le typhus, la tuberculose, les personnes mouraient d'épuisement, de faim, d'infection d'intestin et d'arrêt cardiaque. Toujours en la citant, soigner les prisonniers est un bien grand mot. En effet, on abrège plus les souffrances qu'on ne les atténue. Bruno Doyen ajoute que seuls les plus robustes étaient aptes à continuer le travail et qu'on se débarrassait des plus faibles. Tous deux continuent en affirmant que les Allemands les enterraient dans un cimetière juif.
1: Mais Élise, pourquoi enterrer des orthodoxes dans un cimetière juif ?
0: Il n'y avait pas de considération de leur religion étant donné qu'ils étaient considérés, je cite Tatiana et M. Doyen, comme des sous-hommes par les nazis. Trouver des informations sur le parcours et la mort même d'Alexei a été compliqué pour sa famille. La dernière lettre qu'Alexei a envoyée datait de mai 1942 à destination de sa femme, 2 ans après sa mort. La seule information qui a été communiquée par la suite a été une attestation disant qu'il a été porté disparu, comme 106 autres des hommes de sa région. Étant uniquement porté disparu, sa femme et ses enfants avaient toujours l'espoir qu'il revienne. Sa fille, dernier enfant de la famille, l'a cherché pendant longtemps dans les archives, mais sans succès. Et ensuite, la petite fille d'Alexei, Tatiana Yukova, a repris les recherches et l'a finalement retrouvée après plusieurs années. Elle a initialement trouvé qu'il était mort en avril 1943, mais il était impossible de trouver d'autres informations. Elle a donc cherché auprès de la Croix-Rouge allemande, puis s'est adressée à des associations locales en Moselle. La Croix-Rouge a finalement envoyé un fichier officiel ayant trouvé le prisonnier.
1: Élise, peux-tu nous dire pourquoi cela a-t-il été si compliqué pour Tatiana de retrouver les traces de son père ?
0: Ces années de recherche et d'ignorance sont dues à plusieurs fautes d'orthographe dans le nom d'Alexei de la part des Allemands lorsqu'ils l'ont enregistré, ainsi que l'enregistrement de la mauvaise date de naissance. Mais le reste était cohérent, comme son adresse ou le nom de sa femme. Et c'est comme cela que la petite fille d'Alexei a contacté l'association Bain Saint-Jean, a retrouvé la trace de son grand-père qui possède désormais une stèle à Boulé. L'histoire de Lukovkin Alexei Fedorovitch est un exemple frappant des conditions de vie de ces dizaines de milliers de soviétiques contraints d'aller travailler et mourir en Moselle à cause d'une guerre, dont les détails restent encore trop peu méconnus.
2: Merci Élise d'avoir raconté l'histoire d'un homme et de sa famille victimes de cette guerre. Passons désormais à Marianne Voss, dont la mission était de nous expliquer l'histoire des tableaux que l'on peut découvrir le long du chemin du banc Saint-Jean.
1: Après l'histoire individuelle d'Alexei, une question se pose. Comment préserver la mémoire de ces milliers de prisonniers soviétiques morts en Moselle ? Marianne Voss vous explique.
3: Pendant longtemps, le site du Bain de Saint-Jean est resté un lieu presque oublié. Peu de signalisation, peu d'explications et surtout peu de reconnaissance officielle. Pourtant, sous cette terre reposaient des milliers d'hommes. En 2004, un tournant important a lieu. Un projet de construction d'usine est envisagé sur le site. Des habitants locaux rejoignent des membres de la diaspora ukrainienne et russe. Décide alors d'agir. Une association est créée pour protéger le lieu et empêcher toute construction. Leur objectif ne s'arrête pas là. Ils veulent transformer cet espace en véritable lieu de mémoire. C'est ainsi qu'est né le chemin mémoriel, jalonné de panneaux explicatifs. Ces tableaux ne sont pas des œuvres d'art traditionnelles. Ce sont des plaques historiques installées le long du chemin qui mène à l'ossuaire. Chacun raconte une partie de l'histoire du camp,

0: Sa création, le sort des prisonniers soviétiques, les conditions de travail dans les mines et les champs, les maladies comme le typhus et les tuberculoses, et la découverte des fosses communes après la guerre. Mais au-delà des panneaux explicatifs, ce sont surtout les plaques commémoratives qui donnent une dimension humaine au lieu. Lors d'un entretien avec Tatiana Linden, présidente de l'association franco-ukrainienne Ban Saint-Jean, celle-ci explique que le travail de mémoire s'est particulièrement développé à partir de 2010. Lors d'une grande assemblée réunissant des membres de la diaspora ukrainienne, russe et d'autres pays de l'ex-URSS, de nombreuses familles commencent alors à rechercher leurs proches disparus. Grâce au site russe Mémorial, ouvert en 2003, pour recenser les morts et disparus de la guerre, certaines familles découvrent que leurs ancêtres sont passés par le bain de Saint-Jean. En 2011, des recherches plus poussées sont menées. On retrouve même un survivant de 85 ans en Ukraine. Des témoignages apparaissent. Certains habitants racontent avoir caché des prisonniers soviétiques dans leur maison. D'autres se souviennent qu'ils travaillaient dans les champs ou les mines de sidérurgie en Moselle. Peu à peu, les familles veulent laisser une trace concrète. C'est ainsi que sont installées les plaques commémoratives le long du chemin. En moyenne, une plaque rend hommage à 3 personnes. Aujourd'hui, on compte environ 14 ou 15 plaques. Certaines familles se déplacent depuis l'Ukraine, la Russie ou le Kazakhstan pour les poser. D'autres n'ont pas les moyens de venir et envoient la plaque par la poste. Une histoire particulièrement marquante est celle d'une femme venue en France avec son fils. Son père est mort au bain de Saint-Jean. Avant sa mort, il avait demandé à sa femme que leur 5e enfant soit appelé Nadiejda, ce qui signifie « espoir » en russe. Sa famille est venue se recueillir sur la tombe, puis elle est repartie. Plus tard, elle a demandé qu'une plaque soit installée pour son père. La plaque a été envoyée par courrier. En avril 2025, de nouvelles plaques ont encore été posées par 4 associations, dont Mémoire russe. L'une d'elles rend hommage à 3 soldats, un russe, un ukrainien et un kazakh, appartenant à la même division et originaire du même village au Kazakhstan, un village qui n'existe plus aujourd'hui. Les plaques sont envoyées par les familles des hommes morts qui souhaitent que l'histoire de leurs ancêtres soit marquée et gravée à tout jamais dans cette région. Malheureusement, beaucoup de familles ne sont jamais retrouvées. Le site est aussi redevenu un sujet de documentaire. 2 ou 3 films ont déjà été tournés, dont « Trou noir » et « La voix du passé ». Lors d'un tournage en 2018, une petite fille est venue poser une plaque en hommage à son grand-père. Ce moment a été intégré au film. Ainsi, les tableaux le long du chemin ne sont pas seulement des panneaux d'information. Ils représentent un combat contre l'oubli. Chaque plaque, chaque nom gravé, transforme une histoire collective en histoire personnelle. Les tableaux et plaques du bain de Saint-Jean permettent aujourd'hui de redonner un nom et une histoire à des milliers de prisonniers soviétiques longtemps oubliés.
1: Merci Marianne Fosse pour cet éclairage sur le travail de mémoire sur le Bon Saint-Jean. Nous allons maintenant nous intéresser au destin d'un autre prisonnier passé par la région, François Mitterrand.
2: Dans chaque histoire, il y a des visages familiers, tandis que d'autres demeurent dans l'ombre. Lui est bien connu des Français, il a été premier président socialiste de la 5e République. Pourtant, son évasion du camp de Boulay en Moselle est tombée dans l'oubli. Vous l'avez peut-être deviné, nous allons désormais parler de François Mitterrand. Clara Crépin revient sur l'histoire de ce prisonnier de guerre, pas comme les autres.
3: Pendant que certains collectionnent des pièces ou des timbres, d'autres, comme le jeune Mitterrand, accumulent les évasions. À son compteur, il en a 3. Mais aucune d'entre elles ne se ressemble. Ou plutôt, aucune n'équivaut à l'évasion du camp de Boulay. À première vue, c'est l'histoire ordinaire d'une évasion entre novembre et décembre 1941. Mais derrière cette évasion se cachent des zones d'ombre que certains romanciers se sont empressés d'exploiter. Tout commence par le lieu d'évasion, source de confusion entre le banc Saint-Jean et le camp de Boulay. Mais Robert Bagetti, membre de la Société d'Histoire et d'Archéologie des Pays de la Nièdre, est l'un de ceux qui ont retracé tant bien que mal l'histoire du prisonnier Mitterrand à Boulay. Selon lui, il existe autant de versions de l'évasion que d'années qui nous séparent de cet événement. Il l'assure d'ores et déjà, M. Mitterrand est passé par le camp de Boulay, transformé en hôpital militaire par les Allemands, et non par le banc Saint-Jean. Après une première évasion du Stalag 9C à la frontière tchèque, Mitterrand arrive au Stalag de Kassel. Il s'en échappe en novembre 1941 grâce à de faux papiers volés à un travailleur italien. Deuxième évasion, réussie. Il voyage en train et arrive à la gare de Metz. Il prend une chambre à l'hôtel Cecilia, mais l'hôtelière allemande le dénonce. C'est ainsi qu'il arrive au camp de repris de Boulay, à la caserne du 162e régiment d'infanterie. Robert Bagetti s'appuie sur 2 témoignages locaux pour évoquer le passage éclair de Mitterrand à Boulay. D'abord, celui de Maya Baron, sans qui le jeune détenu n'aurait sûrement pas mené son évasion à terme. Du haut de ses 24 ans, elle qui tenait la papeterie de Boulay a organisé le passage du prisonnier vers la France libre. Le témoignage d'Henri Schoun est lui aussi très précieux. Il apporte un éclairage supplémentaire qui permet de distinguer les faits des interprétations plus fantaisistes. Il faut dire qu'il y a de la littérature romanesque à n'en plus finir sur le sujet, d'après M. Bagetti. Entre un récit aux allures de western et un autre beaucoup plus sobre et bucolique, il y en a pour tous les goûts. Quoi qu'il en soit, François Mitterrand faisait partie d'une équipe qui travaillait dans les jardins de l'hôpital de Boulay. Il était en compagnie d'un agent de la filière d'évasion de Sœur Hélène, un nommé Ballan, lui aussi prisonnier. Un jour de décembre 1941, il sortit du camp sous bonne garde. Il en profita pour se sauver et venir chez Maya Baron, en passant par la porte latérale de son commerce. La jeune femme était sous surveillance et ne pouvait le cacher chez elle. Elle fit donc appel aux demoiselles Stenger qui hébergèrent Mitterrand. Deux jours plus tard, Maya emmène Mitterrand et ses camarades évadés à la gare de Metz pour les remettre aux passeurs. Monsieur Bagetti raconte qu'ils arrivèrent à la gare de Metz le lendemain matin et attendirent jusqu'au soir le train d'Amanvillers. Mitterrand fut ensuite pris en charge par le réseau de Sœur Hélène qui le fit passer dans un premier temps en zone occupée. Ainsi, de passeur en passeur, Mitterrand et ses camarades se retrouvèrent de l'autre côté de la frontière, enfin libres. L'évadé récidiviste n'en était pas à son premier coup, mais il a finalement réussi son coup. L'histoire est beaucoup moins romanesque qu'elle n'y paraît. Il n'en demeure pas moins qu'elle fait encore aujourd'hui couler beaucoup d'encre. En témoigne la série Mitterrand confidentiel, sortie en fin d'année dernière et réalisée par deux groupes de télévision publique européenne. La légende de François Mitterrand en héros de roman a donc encore de beaux jours devant elle.
1: Merci Clara Crépin pour cette intervention. C'était l'histoire incroyable de l'évasion de François Mitterrand du camp de Boulay peu avant Noël 1941.
2: Le camp Ban-Saint-Jean est aujourd'hui une friche militaire située à Dantin en Moselle. Différents groupes s'y rendent sans autorisation au péril de leur sécurité. Emma Krausar vous emmène à la rencontre de ces invités indésirables.
4: Un soir d'hiver, le brouillard s'étend sur les ruines du camp militaire. Le vent qui souffle entre les pierres. On entend un fracas de pierres qui s'effondrent sur la terre. Simultanément, des légers chuchotements résonnent. Ces derniers se rassurent de ne pas être blessés par le délabrement du camp Ban-Saint-Jean. Le site est aujourd'hui composé de bâtiments instables et délabrés. Un lieu de grande insécurité. Monsieur Bir, le maire de Dantin, décrit ces lieux comme des bâtiments dégradés, donc il n'y a aucune sécurité. Le maire de Dantin a pu identifier différents profils de visiteurs non autorisés, entre squatteurs, taggeurs et chasseurs d'esprits. Tous ont déjà exploré le camp. Certains viennent pour taguer ou occuper les lieux, ce qui entraîne des dégradations. Ces rassemblements ont pris une ampleur importante, comme l'explique M. Bir. On a déjà eu quelques rave parties. Malgré son histoire liée à la Seconde Guerre mondiale, le site est utilisé comme un lieu de fête. Ces fêtes contrastent fortement avec l'histoire du camp, un site marqué par la guerre et la mémoire locale. Pendant la pandémie du Covid-19, des rassemblements ont également eu lieu. Le maire rapporte qu'il y avait 150 personnes sur le site. 150 personnes, en plein confinement. Le maire évoque également des chasseurs d'esprits venus d'Allemagne. Ces derniers souhaitent échanger avec les fantômes des prisonniers ou d'anciens soldats de la Wehrmacht. Ce groupe s'invite régulièrement en soirée sur le camp pour des séances spirituelles. La commune travaille en collaboration avec la gendarmerie.
2: Emma, peux-tu nous dire quelles sont les mesures qui sont prises grâce à cette collaboration ?
4: Des arrêtés sont menés, d'une part par la commune de Dantin, d'autre part, la gendarmerie mène des patrouilles régulières sur le camp et verbalise les invités indésirables. Ainsi, ces moyens permettent de contrôler la fréquentation des ruines afin d'éviter tout incident. En cas d'un accident grave, la commune peut être tenue responsable. Juridiquement, la municipalité est alors responsable pour la sécurité des individus. Pour cette raison, la commune interdit toute visite sur le camp, sauf pour une visite guidée menée par l'association.
2: Mais Emma, comment tous ces squatteurs apprennent l'existence du site ?
4: sur des forums, en ligne comme Reddit, le site est régulièrement recommandé pour de l'urbex. L'urbex est une forme d'exploration de lieux abandonnés et inaccessibles. Ainsi, le camp est évoqué à plusieurs reprises, ce qui attire des explorateurs de toute l'Europe. Les amateurs d'urbex viennent souvent le soir, guidés par ces recommandations. Pour eux, explorer ces ruines est une aventure dans un lieu historique abandonné. La commune de Dantin cherche à limiter ces intrusions. Le camp n'est plus qu'une ruine délabrée. Il ne s'agit pas d'un lieu sécurisé pour des visites libres. Malgré les rondes de gendarmerie et les arrêtés municipaux, le site reste attractif pour ceux qui cherchent à s'aventurer sur les lieux. Ainsi, Dantin tente d'éviter les intrusions des squatteurs, explorateurs et chasseurs d'esprit.
1: Merci Emma Kraushaar d'avoir souligné ce problème de fréquentation qui met en danger aussi bien les explorateurs que l'état du camp. La parole maintenant est à Joséphine Mehust qui va nous présenter le travail mené par l'association pour préserver la mémoire du site du Banc Saint-Jean.
5: L'association franco-ukrainienne a été créée en 2004 par des habitants locaux et des membres de la diaspora ukrainienne installés dans la région. À l'origine, un projet de construction d'usine devait voir le jour sur le site du Banc Saint-Jean. Une partie de la population s'y est opposée, rappelant que des prisonniers soviétiques y avaient perdu la vie pendant la Seconde Guerre mondiale. Pour empêcher toute construction et faire reconnaître le lieu comme espace de mémoire, l'association s'est mobilisée. C'est ce que raconte Tatiana Linden, la présidente de l'association. Après 10 années de démarches auprès du ministère de la Défense, une stèle commémorative a été inaugurée en 2012. Entre 2012 et 2014, des chemins d'accès et des panneaux pédagogiques ont été installés afin de permettre au public de mieux comprendre l'histoire du site. L'association organise également des marches commémoratives et des visites guidées pour les familles des victimes venues parfois de l'étranger, notamment d'Allemagne. Tatiana Linden, entrée dans l'association en 2010, a mené des recherches historiques. Grâce à ce travail, plusieurs familles de survivants ont pu être retrouvées, ainsi que des descendants de Français ayant caché des prisonniers soviétiques. L'association a contribué à recréer des liens entre les familles et à faire émerger des histoires longtemps restées silencieuses. Un film a été réalisé en 2012, puis un documentaire intitulé « Voix du passé » a été tourné en 2016 avec une chaîne russe. Disponible en français et en russe sur le site de l'association, il participe à la diffusion internationale de cette mémoire. Plusieurs ouvrages ont également été traduits, dont celui écrit par la petite-fille d'un prisonnier mort à Boulay. Les fonds générés par ce livre ont été reversés aux enfants des victimes. Aujourd'hui, l'association compte une dizaine de membres au sein de son comité et environ une centaine d'adhérents. Pour sa présidente, il est essentiel de maintenir un engagement apolitique et centré uniquement sur la mémoire des prisonniers soviétiques victimes du site. La transmission auprès des jeunes générations est également une priorité. Chaque année, des visites guidées sont organisées pour les élèves de la région, notamment en automne. Des conférences dans les écoles sont prévues et les enfants sont invités à participer aux cérémonies commémoratives. L'objectif est simple, faire entrer des jeunes dans cette démarche mémorielle et les encourager à s'approprier cette histoire encore marquée par des zones d'ombre. Pour finir, Tatiana Linden insiste sur l'importance du lien maintenu avec les familles des victimes. Pour elle, diriger l'association est à la fois un engagement personnel et un devoir de mémoire. L'association franco-ukrainienne entend ainsi continuer à faire vivre la mémoire du Banc Saint-Jean et à faire connaître la vérité sur les victimes.
1: Merci Joséphine Mehost pour ce reportage retraçant l'engagement de Tatiana Linden et de l'association franco-ukrainienne. Son intervention rappelle combien la préservation et la transmission de cette mémoire sont essentielles.
6: Parfois, il semblerait que l'histoire soit complètement oubliée. C'est le cas du Banc Saint-Jean. Alors qu'il a fait partie du Stalag 12F, ce camp de prisonniers est aujourd'hui devenu une ruine, avec pour simple mémoire une stèle, émergeant des herbes et broussailles, envahissant le site. Nous allons aujourd'hui nous intéresser à ce camp et à la manière dont les populations s'en souviennent grâce à Armand Doula.
7: Effectivement, nous allons parler du Banc Saint-Jean et comment ce camp a pu être oublié par la population locale. Aujourd'hui, le souvenir du camp est surtout entretenu par les communautés qui y furent emprisonnées. Dans le cas du Banc Saint-Jean, il s'agit surtout de soviétiques, comme des Russes ou des Ukrainiens. Selon Christelle Zebdibartz, doctorante à l'Université de Lorraine, c'est assez logique que ces communautés entretiennent le souvenir, étant donné que la mémoire est avant tout liée à une identité que les communautés concernées revendiquent et défendent. Cette définition de la mémoire a été proposée notamment par Cédric Neveu et François Bédarida. Bien que les deux historiens ne soient pas tout à fait d'accord sur la théorie, ils donnent des définitions assez similaires. Pour Bédarida, par exemple, la mémoire est entretenue par un groupe social qui défend ses intérêts et se préoccupe peu des faits. De l'autre côté, Cédric Neveu définit la mémoire comme revendicative, qui sollicite réparation et reconnaissance. On peut donc comprendre pourquoi la mémoire du site est surtout entretenue par l'association franco-ukrainienne, dite AFU. Pour ce faire, l'AFU bénéficie également du soutien du Souvenir français, une association mémorielle créée en 1887. Après avoir signé une convention d'amitié et de partenariat en février 2023, l'AFU et le Souvenir français collaborent régulièrement. L'AFU s'occupe notamment de la gestion de la mémoire du banc Saint-Jean et des projets l'entourant, tandis que le Souvenir français s'occupe plutôt de l'aspect technique, notamment en donnant des conseils à l'AFU pour ce qui est des dossiers, pour obtenir par exemple des subventions afin de financer les projets futurs. Le Souvenir français met également le banc Saint-Jean en lumière au travers de conférences ou de publications d'articles, raconte Christian Evesque, secrétaire départemental du Souvenir français en Moselle. Pour autant, cela ne répond pas à une question plus importante. Comment est-ce possible que des Mosellanes et des Mosellans, qui sont plus proches du banc Saint-Jean que n'importe qui d'autre, ne se souviennent que trop peu ou n'ont quasiment jamais entendu parler du camp? Déjà, il y a une partie de l'argumentation qui est historique. En effet, le banc Saint-Jean était un camp de prisonniers pour des soldats, ce qui a une dimension moins injuste et moins cruelle qu'un camp de concentration, de travaux forcés ou de transit. Pourtant, au moins 2800 personnes sont mortes au sein du camp, ce qui est un nombre déjà très important. Même si l'association franco-ukrainienne revendique plus de 20 000 morts, ce qui n'est pas prouvé, les 2800 cadavres déjà exhumés montrent la cruauté et la souffrance subie au sein de ce camp. Mais même s'il s'agissait d'un camp de prisonniers, le traitement des internés, notamment des internés soviétiques, restait inhumain, au travers par exemple de famines ou d'épidémies de typhus. Mais au-delà de l'histoire, il y a la physique. Étant donné que pendant plusieurs décennies après la fin de la Seconde Guerre mondiale, le site était complètement interdit d'accès. Entre 1946 et les années 1990, le site fut réquisitionné et utilisé par l'armée. En 1993, en partant du site, l'armée a emporté avec elle une grande partie des tuiles présentes sur les bâtiments afin de restaurer une caserne à Metz, ce qui a considérablement accéléré la dégradation de l'état du camp. Le camp est resté dans un état délabré pendant plusieurs années, jusqu'à la création de l'AFU en 2004. L'association franco-ukrainienne ne fut créée qu'en 2004, mettant en valeur le site, créant un sentier pédagogique et inaugurant une nouvelle stèle en 2011. La mémoire est donc entretenue assez légitimement par les Ukrainiens et les Russes, qui sont plus concernés que les Français.
1: Merci beaucoup Armand pour cette chronique. Les aléas de l'histoire, l'impossibilité d'accéder au site et son état de délabrement avancé n'a fait que réduire la possibilité d'entretenir la mémoire du camp pendant de nombreuses décennies, reléguant le camp à une histoire qui est peu étudiée et dont trop peu de gens se souviennent. Nach der Befreiung Deutschlands erklärten die Alliierten die Zwangsarbeit für die deutsche Rüstungswirtschaft als Kriegsverbrechen. In Rastatt fanden schließlich 22 Kriegsverbrecherprozesse statt. Bis heute werden die unmenschlichen Zustände der Zwangsarbeit untersucht und aufgearbeitet. Besonders stark von den Repressionen betroffen waren unter anderem die Zwangsarbeiter aus der Sowjetunion, die Ostarbeiter. Ihre Geschichte im Saarland hängt zum Teil mit dem saarländischen Röchlingschen Eisen- und Stahlwerken und dem Kampf du Mont Saint-Jean zusammen. Ein Beitrag von Gesa Heppener, die heute nicht dabei sein kann, gelesen von Emma Kraushaar.
4: Entwürdigt und instrumentalisiert. Unter dem Deckmantel einer rassistischen Hierarchie wurden Millionen von Menschen während der NS-Diktatur als Zwangsarbeiter eingesetzt. Zwangsarbeiter meint eine Arbeitsleistung, die unter Anwendung von Gewalt und Freiheitsberaubung erzwungen wurde. Die Menschen litten unter diskriminierenden Zuständen bis hin zu Todesangst. Diese systematische Ausbeutung von Arbeitskraft bildete die Grundlage der nationalsozialistischen Kriegswirtschaft. So auch in der Großregion rund um Lothringen, die Pfalz und das Saarland. Die Schwerindustrie in Lothringen und dem Saarland war eines der größten Einsatzfelder der Zwangsarbeit. Die Völklinger Hütte, saarländische Produktionsstätte der Röchlingschen Eisen- und Stahlwerken Völklingen, beschäftigte ebenfalls Zwangsarbeiter. Das Werk lag in der Region Saarpfalz-Lothringen im Einzugsbereich zweier Kriegsgefangenerlager des Werkkreises 12 Wiesbaden, 12F und 12D. Zum Stammlager 12F in Forbach gehörte das Camp du Mont Saint-Jean und beherbergte vor allem sowjetische Kriegsgefangene. Die Verwaltung vom 12F in Forbach selbst war für die italienischen und sowjetischen Zwangsarbeiter zuständig. Über Arbeitsämter wurden die Kriegsgefangenen anschließend in Arbeitskommandos im Werkkreis verteilt. Von den Kriegsgefangenen des Stalag
8: 12F in Forbach, Bonsaint-Jean, waren am 1. September 1944 rund um 84%, mehr als 66.100 Gefangene in Außenkommandos im Saarland, der Pfalz und im annektierten Departement Moselle untergebracht. Diese Gefangenen wurden offen diskriminiert. Zwangsarbeiter aus der Sowjetunion waren als Ostarbeiter kennzeichnungspflichtig. Sie mussten ein Abzeichen tragen, auf dem das Wort Ost vermerkt war. Historikerin Inge Plettenberg erläuterte, dass der Einsatz von Kriegsgefangenen und von zwangsrekrutierten Zivilpersonen in der Rüstungsindustrie ein Kriegsverbrechen gewesen sei. Sie verweist auf die Haager Landkriegsordnung von 1907 und die Genfer Konvention der 1920er Jahre. Die Expertin forscht seit Jahrzehnten zur Zwangsarbeit im Saarland während des Zweiten Weltkrieges und zum Schwerpunkt der Völklinger Hütte. Inge Plettenberg schildert, dass Widerstand riskant und nur begrenzt möglich gewesen sei. Wer langsam arbeitete, sich offen widersetzte oder gar Sabotage verübte, riskierte sein Leben. Zumindest aber Haft im Straflager Etzenhofen, im Gestapo-Gefängnis Neubrem oder im KZ Natzweiler-Struthof.
1: Welche Verbindung bestand also zwischen der Völklinger Hütte und dem Camp du Bonsaint-Jean?
8: Die Expertin verweist hier auf Personenlisten der Völklinger Hütte aus dem Jahre 1946. Diese dokumentiert die ausländische Zwangsarbeit der Röchlingschen Eisen- und Stahlwerken von 1940 bis Ende 1944. Liste 6 enthält über 764 sowjetische Kriegsgefangene. Unter anderem sind die Eingangs- und Ausgangsdaten der Kriegsgefangenen zu den Röchlingschen Eisen- und Stahlwerken vermerkt. In 39 Fällen ist hierbei den Abgangsvermerk J. Bamberg notiert. Die Bezeichnung für das Camp du Bonsaint-Jean, dieser Abgangsvermerk, findet sich nur bei sowjetischen Kriegsgefangenen. Nach zeitgenössischen Zeugenaussagen schickte Röchling arbeitsunfähig gewordene sowjetische Kriegsgefangene zum Sterben ins Lager Bonsaint-Jean zurück. Dafür spricht, so Plettenberg, dass die Gefangene oft nur wenige Wochen oder Monate im Werk eingesetzt gewesen seien. Das Lager Bonsaint-Jean wurde nach der Stadt Metz Ende November 1944 von den Amerikanern befreit. Für alle Menschen, die zu diesem Zeitpunkt im Camp du Bonsaint-Jean waren, war die Befreiung das Ende von Ausbeutung und Gewalt.
1: Vielen Dank an Gesa Heppener und Emma Kraushaar, die uns gezeigt haben, wie Zwangsarbeit im Zweiten Weltkrieg und in der Region Saarpfalz-Lothringen aussah. Die Rolle des Camp de Bonsaint-Jean hat sich hier besonders im Kontext zu den sowjetischen Kriegsgefangenen gezeigt, die in der Region als Zwangsarbeiter arbeiten mussten.
6: Vor 2 Jahren haben einige Mitarbeitende des Volksbundes Deutsche Kriegsbevölkerung im Saarland das ehemalige Lager Bonsaint-Jean besucht. Wie haben Sie diesen Ort wahrgenommen? Was symbolisiert der Bonsaint-Jean insbesondere aus deutscher Perspektive? Und welche Aufgaben übernehmen Organisationen wie der Volksbund im Allgemeinen, aber auch im Umgang mit solchen Erinnerungsorten? Mit diesen Fragen hat sich Saloui Jasulunza-Zouvaux in ihrer Recherche beschäftigt.
9: Der Bonsaint-Jean liegt nur wenige Kilometer von der deutsch-französischen Grenze entfernt. Und da ist dieser Ort im Saarland kaum bekannt. Das ehemalige Lager steht exemplarisch für die Gewaltgeschichte des 20. Jahrhunderts. Solche Orte sind mehr als Erinnerungsorte. Sie sind zugleich Orte für historische und politische Bildung. Genau hier setzt die Arbeit des Volksbundes Deutsche Kriegsgräberfürsorge an. Ziel des Volksbundes ist es, insbesondere junge Menschen für Frieden zu sensibilisieren. Bildungsreferentin beim Volksbund im Saarland ist Liliane Heinen-Krusche. Sie geht oft an Schulen und kommt dort mit Kindern und Jugendlichen ins Gespräch. Heinen-Krusche besucht auch Gedenkorte, etwa im Saarland, unter anderem die Kriegsgräberstätte in Lebach. Oder eben auch das Lager Bonsaint-Jean ganz nah an der Grenze zu Deutschland. Für sie sind solche Orte besonders wichtig, denn dort kann man mit jungen Menschen arbeiten und sie können auch sehen, was Krieg bewirkt. Ein Ort wie das ehemalige Lager Bonsaint-Jean bietet die Gelegenheit, innezuhalten und zu reflektieren. Heinen-Krusche hat den Ort vor 2 Jahren besucht. gemeinsam mit ihrem Vorsitzenden und Kollegen vom Volksbund und auch mit Lisa Huth vom Saarländischen Rundfunk. Das gehört selbstverständlich zur Arbeit. Für sie persönlich war das aber nicht nur Arbeit, für sie war das auch ein Entdeckungsmoment. Heinen Krusche hat den Ort durch ihre Recherche für die Arbeit bereits gekannt, zuvor allerdings noch nie besichtigt. Besonders beeindruckt haben sie die Massengräber. Im Auftrag der Bundesregierung hat der Volksbund die Aufgabe, Kriegstote im Ausland zu suchen und zu bergen, sie würdig zu bestatten und ihre Gräber zu pflegen. Außerdem betreut der Bund Angehörige und berät sowohl öffentliche als auch private Stellen in Fragen der Kriegsgräberfürsorge. Das macht der VDK auch international. Es könnte daher für die Deutschen und vor allem für die Saarländer berührend sein, dass es solche Orte in Anführungszeichen vor der Tür im Saarland gibt. Ihre Arbeit als Bildungsreferentin sieht Liliane Heinen-Krusche im Moment zentral in der jetzigen Weltsituation, wo Frieden bedroht ist und Kriege überall entstehen. Darum erklärt Heinen-Krusche als Bildungsreferentin Kindern und Jugendlichen, wie es zum Ersten und zum Zweiten Weltkrieg kam, welche Zusammenhänge es zwischen den beiden Kriegen und der jetzigen Situation gibt, unter anderem die Kriege in der Ukraine oder in Gaza. Orte wie der Pont-Saint-Jean, wo zigtausende Sowjetsoldaten, vor allem Ukrainer, gestorben sind, sind daher besonders prägend für die Erinnerungskultur, damit die Geschichte nicht vergessen wird. Nur so können die jungen Leute von der Vergangenheit lernen. Solche Orte sind nach Auffassung von Heinen-Krusche zudem für Geschichte und Politikunterricht von Bedeutung. An ihrem Beispiel kann sie erklären, was Demokratie bedeutet, was Teil der Demokratie ist und wo sie verschwindet.
10: Danke, Salwi Rasulunjatuvo, die uns die Rolle von Erinnerungsorten wie der Pont-Saint-Jean aus der Sicht von Organisationen wie dem Volksbund Deutsche Kriegsgräberfürsorge im Saarland gezeigt hat.
1: Le Pont-Saint-Jean est un témoignage moderne de solidarité au-delà des frontières politiques. Mémorial qui rassemble plus de 15 ethnies, la tombe de ceux qui ont perdu la vie pendant la Seconde Guerre mondiale ne connaît pas de frontières. Le message est fort, mais il n'est clairement pas destiné à être politique. Il s'agit plutôt d'une résolution claire face aux tensions géopolitiques croissantes dans un contexte de guerre. Compte tenu de la guerre actuelle et de la haine profonde qui oppose l'Ukraine et la Russie, ce mémorial se veut supranational et respectueux du droit commun à être respecté en tant qu'être humain. Ici, Nathalie Wilson avec plus d'informations.
11: C'est vrai. Selon les mots de Tatiana Linden, c'est l'honneur de la solidarité. Tatiana Linden, avocate franco-russe et membre de l'association franco-ukrainienne, est également guide et traductrice pour le Pont-Saint-Jean et défend les familles de ceux qui sont décédés dans le camp. En tant que membre de l'association du Conseil franco-ukrainien et membre du conseil d'administration de Pont-Saint-Jean, Tatiana est souvent chargée de créer les pierres commémoratives de ce mémorial. Elle a été invitée à rejoindre le conseil d'administration de l'association quelque temps après avoir immigré en France depuis l'ancienne Union soviétique en 2002, à l'âge 26 ans. Bien que Tatiana soit d'origine russe, elle se sent fortement attachée à l'Ukraine moderne et à la Russie, déclarant dans une interview « La Russie, c'est mon peuple. L'Ukraine, c'est mon pays. » C'est mon peuple. Elle fait preuve d'une profonde conviction quant à la nécessité de préserver la dignité des personnes qui sont décédées dans des conditions inhumaines à BSJ. Dans les années 40, son sentiment reflète l'objet même du mémorial dans son ensemble. Nous devrons travailler dur pour préserver le respect de la vie humaine qui transcende la nationalité. Aujourd'hui, à la lumière de la guerre en Ukraine officiellement déclarée en 2022, l'association franco-ukrainienne de BSJ poursuit ce thème. À l'origine, le site était dédié aux victimes de l'ancienne Union soviétique, dont la plupart étaient ukrainiennes. Mais cela n'est pas que constitutif. La commission mixte franco-ukrainienne cherche à honorer les victimes ukrainiennes, qui constituent la plus grande partie des victimes, sans pour autant négliger les nombreuses autres nationalités représentées, telles que la Russie, la Biélorussie, la France et le Kazakhstan.
1: Comment les parties prenantes françaises et ukrainiennes gèrent-elles les désaccords ?
11: Le site fait office de fosse commune et de conscience collective des atrocités commises pendant de la guerre. Il n'y a pas de désaccord officiel entre la Russie et la France sur le site, bien que certaines cérémonies mettent en avant les relations cordiales entre les cultures ukrainiennes et russes provoquent un choc. Gabriel Becker, historienne et auteur de 4 publications sur BSJ, a déclaré dans un email « Il est difficile de contenter tout le monde. Nous avons la chance de compter parmi nos adeptes une jeune dame d'origine slave douée d'une merveilleuse voix de soprano. Lors des cérémonies, elle chante toujours l'hymne ukrainienne et l'hymne russe. On assiste toujours à une réaction bizarre. Selon l'hymne chanté, on voit des personnes tourner le dos à la chanteuse et à la stèle. À un moment donné, un désaccord est survenu avec un prêtre ukrainien venu assister à l'une des cérémonies et qui souhaite retirer un fanion représentant les 15 anciennes républiques soviétiques. Après un ultimatum, l'association a recouvert les couleurs russes. Cela n'était pas conforme aux intentions du site, mais a été accepté pour satisfaire le prêtre. Dans l'ensemble, la position de l'association franco-ukrainienne est respectée et renforcée par un projet noble à BSJ. Selon Gabriel Becker, le site évoluera dans l'espoir d'alerter l'opinion publique locale et soviétique.
1: Ce site, le BSJ, le Banc Saint-Jean, est un cri intemporel contre la haine entre les nationalités, dans le but de réconcilier les cultures et de représenter la solidarité entre nous. Un grand merci à Nathalie Wilson pour sa contribution.
2: De petites histoires font l'histoire. Celle du Banc Saint-Jean, bien qu'elle soit dans l'ombre, fait partie de ces histoires. Qu'importe le nombre de lignes qu'elle compte dans les manuels d'histoire, celle-ci contient la mémoire de dizaines de milliers de soldats. La parole est à Victor Champérache pour nous parler du lieu et de son importance pour le devoir de mémoire.
7: Qui donc s'intéresse au Banc Saint-Jean ? Si la réponse est sans doute peu de gens, notre podcast est là pour ne pas permettre l'oubli. Sur le site, la mémoire de milliers de soldats soviétiques, en majorité ukrainiens. Même si celui est aujourd'hui repris par Mère Nature, une stèle, seule, fait le pont entre les 23 000 victimes du banc et ceux qui viennent la visiter. L'historien Gabriel Becker se penche sur le devoir de mémoire, ou Erinnerungspflicht en allemand. Les deux termes contiennent la notion de devoir ou de Pflicht. Pas d'alternative, pas de choix. Mais afin de permettre le souvenir de l'événement, il faut savoir comment le présenter. L'histoire du banc doit être intense, émotionnelle. Mais elle s'entretient aussi grâce à la promotion du circuit aux touristes, aux fêtes commémoratives où de grandes figures politiques peuvent être invitées. De même, un devoir de mémoire a surtout vocation à analyser, apprendre d'événements passés et ne plus répéter les atrocités du banc. Mais la situation à Dantin est complexe. La commune a pu racheter les 80 hectares du banc en 2016 pour 1 euro symbolique, m'a raconté M. Becker. Mais elle essaie de rentabiliser cet achat. Le camp doit, tant bien que mal, rapporter quelque chose au village. Cela implique alors une campagne de communication et de publicité. Des événements peuvent aussi être organisés, des personnalités politiques invitées, afin que les gens sachent que ce lieu existe, tout simplement. Il serait cependant hors de question de faire appel à des tiers pour le financement. Le banc devrait rester la propriété unique de la commune et de l'association. Comme l'aurait dit une visiteuse du banc, « Surtout, soyez vigilants, ne cédez pas un lopin de terre. » Permettre à des tiers de grignoter le site du banc signifierait le risque de le voir rasé à des fins commerciales ou immobilières. Une telle fin ferait comme si les victimes du banc et toutes les horreurs subies n'avaient jamais existé. Gabriel Becker termine sur cette phrase : « Les 23 000 victimes du banc
12: Saint-Jean n'ont-elles pas mérité de reposer en paix? Le banc Saint-Jean n'a rien d'un simple camp désaffecté et envahi de végétation. Il s'agit du seul et dernier témoignage de la vie de dizaines de milliers de personnes.
6: Ainsi, nous pouvons évoquer le devoir de mémoire. Il ne s'agit pas de porter la mémoire de milliers de morts sur notre dos, mais davantage de ne pas oublier l'histoire d'un événement. Cela dit, compte tenu du cas du banc, si inconnu, cette mémoire ne tient qu'à quelques fils, fins et fragiles. Le devoir de mémoire vous a été présenté par Victor Champérache. Ce podcast sur l'histoire du camp du banc Saint-Jean et le travail associatif dont il fait l'objet vous a été proposé par les étudiants du Master d'études franco-allemandes et du Master Border Studies de l'Université de Lorraine. Nous tenons à remercier Lisa Hout pour nous avoir donné cette formidable opportunité.
1: Nous tenons également à remercier Gabriel Becker, Christal Zebdi-Bartz, Bruno Doyen, Tatiana Linden, Robert Badgetti, François Beer, Christian Evec, Inge Plettenberg, Lilian Heinen-Krusche, Svetlana Yokova, Cédric Neveu et François Bédarida, qui ont pris un peu de leur temps afin de répondre à nos questions et de nous transmettre leur savoir. Nous vous remercions enfin de votre écoute et nous espérons que ce podcast vous aura permis d'en apprendre assez sur ce camp méconnu du grand public. Au revoir et nous espérons à la prochaine.
13: Sie hörten den Podcast Dem Vergessen entreißen, das Kriegsgefangenenlager Le Bon Saint-Jean an der Grenze zum Saarland. Autorinnen und Autoren waren die 12 Studierenden des Master 1 Études Franco-Allemande der Universität de Lorraine in Metz, Jahrgang 2025-26, sowie 3 Studierende der Border Studies der Universität der Großregion.
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0: sera reçue par les autorités algériennes. Elle est accompagnée par l'ambassadeur Stéphane Romatay, rappelé d'Alger par Paris l'an dernier au plus fort de la crise diplomatique après la reconnaissance par la France de la souveraineté marocaine sur le Sahara occidental. L'ambassadeur va reprendre ses activités. C'est la marque d'une reprise du dialogue qui peut-être pourra aider le journaliste sportif français Christophe Glaize, détenu en Algérie depuis près d'un an. L'Élysée en a fait une priorité.
1: Et c'est une priorité également pour RSF Reporters sans frontières. C'est le dernier mandat d'Emmanuel Macron. Carlotta, est-ce qu'une vraie réconciliation est encore possible avant 2027?
0: Alors, il y a des signaux faibles, des messages passés par des visiteurs du président qui laissent penser qu'Emmanuel Macron n'a pas envie de quitter l'Élysée avec un échec sur ce dossier. C'est une question d'héritage en quelque sorte. La députée écologiste franco-algérienne Sabrina Sebaï a raconté hier dans la presse algérienne avoir échangé avec le président lors du déplacement en Corée du Sud. Emmanuel Macron se serait montré attentif aux pistes qu'elle a évoquées. Pour elle, réduire la relation bilatérale à la seule question migratoire est une impasse. Elle plaide pour des gestes concrets sur la mémoire coloniale. Elle a par exemple mentionné la restitution d'objets liés à l'émir Abdelkader, la décontamination de sites d'essais nucléaires français en Algérie ou encore l'inscription dans le calendrier officiel français de certaines commémorations liées à l'histoire franco-algérienne. Ce qui est sûr, c'est que si Emmanuel Macron arrivait à revenir au moins à une relation plus stable et moins passionnelle avec Alger, ce serait déjà un résultat diplomatique important.
1: Et alors du côté algérien aussi, on a l'impression qu'il se passe quelque chose. Le ministre de l'Intérieur français a confirmé hier la reprise des expulsions de ressortissants algériens en situation irrégulière sur le sol français.
0: C'est le gros contentieux sécuritaire pour la France. Laurent Nunez, qui s'est rendu en Algérie en février dernier, affirme que depuis, c'est reparti. 120 laissez-passer consulaires ont été accordés, ce qui a permis de nouvelles expulsions alors que la coopération était quasiment gelée depuis un an. Une détente qui reste fragile, d'autant que c'est des deux côtés de la Méditerranée. Certains ont intérêt politiquement à entretenir les tensions. En Algérie, où le sentiment anti-français reste un ressort nationaliste puissant, et en France, en ces temps de pré-campagne présidentielle, Bruno Retailleau a fait de la fermeté face à Alger l'un de ses marqueurs politiques. Malgré l'échec des démarches pour obtenir la libération de l'écrivain Boualem Sansal, du temps où il était lui-même ministre de l'Intérieur, il continue de défendre une ligne très dure vis-à-vis du président Tebboune. Je rappelle que la semaine dernière, c'est entre autres à Bruno Retailleau qui était destiné le tacle d'Emmanuel Macron, qui avait qualifié de maboule, je cite, ceux qui veulent se fâcher avec l'Algérie. Le président français en déplacement dans un hôpital dénonçait ce jour-là des dispositifs trop complexes pour les 20 000 médecins étrangers qui exerçaient en France, dont le pays a besoin, disait-il. Eh bien, près de la moitié de ces professionnels de santé sont algériens.
1: Merci à vous, Carlotta Morteau. On va revenir sur ce dossier tout à l'heure avec le chercheur Brahim Oumansour. Pour l'heure, Véronique Rigolet, votre invitée, vous allez recevoir dans quelques instants Hakim El-Kheraoui, co-auteur de « Sans eux, la France sans les immigrés, une dystopie politique ». On essaye donc de joindre notre invitée. Pour l'instant, les titres. Dans la presse française, Le Figaro revient justement sur un dégel prudent entre la France et l'Algérie qu'on évoquait à l'instant après l'annonce par l'Élysée du retour de l'ambassadeur à Alger après un peu plus d'un an d'absence. Dans les coulisses diplomatiques, toutefois, personne ne cède à l'enthousiasme, écrit Le Figaro. On parle plutôt d'un optimisme prudent après des mois de crise à répétition, d'autant que dans l'ombre, poursuit le journal, les irritants demeurent. Pour Alger, le dossier de l'agent consulaire algérien arrêté en avril 2025. Pour Paris, celui du journaliste Christophe Glaize, condamné à 7 ans de prison et détenu depuis près d'un an en Algérie. La Croix revient de son côté sur la première année de pontificat du pape et se demande comment Léon XIV a peu à peu gagné le cœur des Français. Avec un tournant, selon le journal, un pivot en avril, quand le pape a haussé le ton sur la guerre entre les États-Unis et l'Iran. Mais Léon XIV n'a pas encore tranché sur certaines questions sensibles, souligne La Croix.
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1: Et nous voilà donc en ligne avec Hakim El-Kheraoui, associé au sein d'un cabinet international de conseil en stratégie, fondateur de la société de conseil Volantia et ancien conseiller de Matignon, co-auteur de « Sans eux, la France sans les immigrés ». C'est aux éditions Les Petits Matins. Il est votre invité, Véronique Rigolet.
3: Et bonjour Hakim El-Kheraoui. Bonjour.
1: Bienvenue sur RFI pour évoquer ce polar, cette dystopie politique que vous co-signez avec Guillaume Anezzo et Thierry Pêche et qui nous projette en 2030 dans une France présidée par Philippe de Villiers avec Bruno Retailleau à Matignon, Sébastien Chenu à la Défense, l'union des droites s'est bel et bien réalisée et la chasse aux immigrés aux sans-papiers est engagée. On est dans ce ici, Hakim El Khaoui, dans la stricte mise en application du programme de l'extrême droite, c'est de l'anticipation, votre récit ?
3: Oui, on est parti vraiment des textes, on est parti de la proposition de réforme constitutionnelle de 2024, on est parti de la proposition de référendum sur l'immigration, entre guillemets, qui en fait vise à changer la hiérarchie des normes et à sortir la France, notamment de la Commission nationale des droits de l'homme. Et puis on est parti d'un certain nombre de propositions de lois aussi qui ont été faites, la loi immigration de 2024 et des discours. Et puis on a un tout petit peu tiré le trait parce qu'on sait que dans ces sujets, il y a le débat. Début, mais ça ne s'arrête jamais au programme initial. Donc
1: vous
3: il y a
1: parlez
3: un
1: engrenage.
3: Voilà, on a regardé, on n'a pas été très loin, c'est-à-dire qu'on n'a pas été aux États-Unis pour imaginer qu'il y aurait l'équivalent de ICE en France. On a imaginé par contre des dénaturalisations, puisqu'il faudrait que une période de confirmation d'une certaine manière de la naturalisation. On a aussi imaginé un nouveau statut puisque l'extrême droite se plaint beaucoup des immigrés qui bénéficient des aides sociales sans avoir contribué. Ben là, on a imaginé des contributeurs non bénéficiaires, c'est-à-dire des gens qui paieraient un certain nombre de charges sociales mais qui n'auraient pas droit à la protection sociale. Donc on est en 2030, hein, c'est-à-dire 3 ans après et on reste, je crois, dans quelque chose qui est crédible.
1: Et en tirant, comme vous le dites, hein, les fils des programmes de la droite, de l'extrême droite, on file ainsi tout droit vers la remise en cause du droit du sol et de l'état de droit, tout simplement.
3: Oui, on parlait de Bruno Retailleau à l'instant. Bruno Retailleau, quand il est arrivé au ministère de l'Intérieur, il a dit dans le journal du dimanche, j'ai un problème, c'est l'état de droit. Donc tout ça n'est pas imaginé, tout ça est dans les programmes, c'est sur la table et c'est sur ces questions-là que les Français vont devoir juger, sachant que nous, on considère qu'ils vont mettre en œuvre leur programme et ce qui nous intéresse, c'est les conséquences.
1: Et dans cette description d'un pays hein, qui sombre ainsi dans l'autoritarisme identitaire, vous allez même jusqu'à imaginer la mise en place qu'avait évoquée d'ailleurs Éric Zemmour en 2022 d'une francisation des prénoms des personnes immigrées. Zinedine devient Zéphirin, Karim devient Carême. Là, on est presque à la limite de la caricature.
3: Oui, c'est une satire, évidemment. Mais comme vous l'avez dit, ça a été évoqué. On a appelé ça la loi Fourquet. Jérôme Fourquet est un sondeur qui est très très connu.
1: Proche
3: qui avait
1: de la
3: fait
1: sphère Bolloré.
3: Un décompte de prénoms musulmans. Mm-hmm. Il avait compté les prénoms musulmans. Bon, imaginez qu'on compte les prénoms d'autres confessions. Ça avait choqué personne. Donc en fait, ce qui est... s'ils arrivent au pouvoir, s'ils mettent en œuvre leur programme, ben, il va y avoir des choses nouvelles, mais d'ailleurs c'est ce qu'ils proposent, puisqu'ils disent qu'ils veulent rompre avec l'impossibilisme, je cite Bruno Retailleau, et donc rendre possible des choses qui nous paraissent encore aujourd'hui inimaginables.
1: Et dans cette France en coupe réglée que vous décrivez, l'impact économique est en tout cas désastreux, sans les immigrés, dans une France qui plus est en plein déclin démographique, plus rien ne tourne, les hôpitaux, les restaurants, c'est un véritable effondrement économique et sociétal.
3: Ben ça, vous savez, c'est la réalité. Aujourd'hui, on fait semblant de croire que les immigrés ne travaillent pas. Et notamment parce qu'il n'y a que 13% des permis de séjour qui sont donnés au titre du travail. Mais en fait, tous ceux qui rentrent pour d'autres raisons, ils travaillent. Le taux d'activité des immigrés, c'est 63%. Et aujourd'hui, on a une image de l'immigration très peu qualifiée, etc. 20% des médecins spécialistes en France sont immigrés. Ils travaillent à 80% dans l'hôpital public. Ça veut dire que si demain ils devaient partir, l'hôpital public s'effondrerait, même si ce n'était qu'une petite partie d'entre eux qui partaient. On évoque le cas des EHPAD. Dans les EHPAD, non seulement les médecins, mais les aides-soignantes, une très grande partie du personnel, 30-40% du personnel, est aujourd'hui pas dans 5 ans, dans 10 ans, aujourd'hui est immigré. On parle des cuisines, on imagine un mouvement social à Paris, de gens qui travaillent dans les cuisines, et on parle des cuisiniers, pas des gens qui font la vaisselle, les cuisiniers, 50% en Île-de-France aujourd'hui sont immigrés. Donc l'idée que les immigrés viennent pour profiter des aides sociales est complètement fausse, mais surtout, si on met en œuvre ce programme, si on bloque l'immigration, si on décourage les immigrés pour les faire partir, ben, il va y avoir des conséquences immédiates parce que l'immigration fait partie de la vie économique française aujourd'hui.
1: Et ce faisant, votre récit, c'est également un plaidoyer pour l'immigration.
3: Alors, c'est un plaidoyer, vous savez, pour le réalisme. Parce que sur le sujet de l'immigration, on parle très souvent de choses qui n'existent pas, on caricature, on ne veut pas regarder les faits en face. Nous, on dit aussi qu'il y a des difficultés, notamment des difficultés d'intégration. On est absolument contre l'idée d'ouvrir les frontières en grand, n'importe comment. Ce qu'ont fait les Britanniques après le Brexit, c'est-à-dire que les populistes, en général, ils accélèrent l'immigration. Nous, c'est pas ce qu'on dit, on dit ça existe. Et donc, c'est un fait social, c'est un fait économique, c'est un fait culturel. Il faut le traiter. Il faut le traiter parce que ça apporte quelque chose. Ça pose aussi des problèmes. Bah, traitons les problèmes et surtout ne cherchons pas des coupables. Alors, le but, c'est s'il y a des problèmes, il faut trouver des solutions, pas des coupables.
1: Ce qui est surprenant dans votre récit, Hakim El Karoui, c'est que c'est le peu, sinon l'absence de résistance des Français face à cette brutalité politique, face à ce chaos économique. Même l'opposition, la gauche, est quasiment inexistante.
3: Bah, d'abord, on imagine qu'il y a eu une victoire démocratique. Et donc ça donne une forte légitimité politique. Ensuite, la gauche, vous savez, sur ces questions, moi j'ai été conseiller de Jean-Pierre Raffarin, hein, donc je ne suis pas de gauche.
1: À Matignon.
3: Ce que j'ai toujours constaté, c'est que la gauche, elle est très, très silencieuse. Elle avait très peu de discours. Elle
1: toujours
3: était
1: aujourd'hui
3: à la fois incapable de parler des problèmes. Aujourd'hui, vous entendez peut-être Jean-Luc Mélenchon, mais lui, il imagine l'immigration comme un sujet de confrontation. Nous, on ne parle pas de confrontation, d'immigration, ça fait partie de la France.
1: Mmh. On est à un an, à un peu moins d'un an maintenant de l'élection présidentielle. Votre roman politique, dystopique, on l'a bien compris, sonne l'alarme. Qu'est-ce qu'il faudrait, selon vous, pour empêcher que cette dystopie, eh bien, justement, ne se réalise pas, en quelques mots?
3: Probablement qu'on traite les questions qui intéressent les gens. Aujourd'hui, la politique consiste à dire du mal de l'adversaire. On est face à d'immenses changements, changements climatiques, changements technologiques, changements géopolitiques. Je pense que ce serait bien que les responsables politiques s'intéressent à ces questions qui inquiètent les gens et puis aussi répondent à la question qui est très fondamentale, très importante aujourd'hui, celle du pouvoir d'achat, celle de la distribution des richesses, celle de la distribution des richesses aussi entre les âges. Parce qu'aujourd'hui, on a à l'évidence un problème, les notamment,
1: et qu'ils lisent également votre ouvrage. Merci à Hakim El Karoui, co-auteur de Sans eux, La France sans les immigrés, qui vient de paraître aux éditions Les Petits Matins. Merci d'être passé à RFI.
4: Votre invité, Véronique Rigolet, bonne journée.
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4: C'est un monument symbolique à Nantes, dans l'ouest de la France. Ancien port négrier, le principal du pays pendant plus de 4 siècles. Et bien là-bas, un mât de la fraternité et de la mémoire vient d'être inauguré. C'est un monument imaginé par 2 hommes au profil atypique. Dernier reportage de notre série sur la mémoire de l'esclavage en France, alors que cette semaine marque les 25 ans de la loi Taubira, cette loi qui a permis de reconnaître l'esclavage et la traite comme un crime contre l'humanité. Un reportage donc à Nantes, signé Sylvie Coffi.
5: C'est un grand jour aujourd'hui pour nous, la justice réparatrice. Il est grand temps qu'on libère la parole. Personne n'est responsable du passé, mais nous sommes responsables du présent et du futur. Et Pierre, comme on dit, il ne reste pas beaucoup de temps, mais on l'a fait quand même, mon ami.
6: Dieudonné Boutrin, que l'on entend, ne peut cacher sa joie. Lui, le Martiniquais, descendant d'esclaves.
5: Je suis fier d'être un nègre, mais aujourd'hui, à la mémoire de mes aïeux, je suis là pour honorer leur mémoire. Le mât de la fraternité, le mât est dédié à tous les Africains déportés, hommes, femmes, enfants, broyés par l'esclavage colonial.
7: Comme je le sais depuis ma jeunesse,
6: Pierre Guillon de Princé.
7: J'étais descendant d'armateur, négrier. À l'époque, quand j'étais jeune, c'était du passé. C'était anecdotique, c'était une bizarrerie dans mon arbre généalogique.
6: C'est l'histoire d'une rencontre entre 2 hommes que tout oppose. L'un est descendant d'esclaves, l'autre descendant d'armateurs négriers. Ensemble, ils ont imaginé ce mât, symbole de réconciliation, de transmission pour les générations futures. Le processus a été long, 5 années.
8: Avec Pierre, parce que c'est un travail que nous avons commencé tous les deux en 2021, avec une réflexion de voir comment on peut vulgariser cette part de cette histoire, comment on peut rendre le public acteur qui est en lutte contre le racisme, qui est l'héritage de l'esclavage. Et à ce moment-là, cette idée est arrivée au moment qu'on a rencontré les familles Trévelyan. Pierre, il est assez âgé, donc on a voulu rester à Nantes et mettre le mât de la fraternité comme symbole qui grave les excuses de Pierre dans le marbre.
6: En Angleterre, d'autres grandes familles portent le même héritage. Un passé lourd pour John Dower, issu d'une famille aristocratique des Trévelyan, une famille de planteurs.
9: Je me suis renseigné sur un site généalogique et j'ai trouvé mon nom. C'est là que ma vie a basculé. J'ai compris que ma famille était impliquée dans l'esclavage. Elle avait des plantations avec plus de 1000 esclaves. C'était comme une détonation, une explosion dans ma tête. Pour moi, ça a été une énorme révélation.
6: Il y a 3 ans, John Dower s'est rendu sur l'île de Grenade dans les Caraïbes pour présenter des excuses au nom de ses ancêtres esclavagistes. Aujourd'hui, de Bristol à Nantes, il n'a pas hésité à se déplacer pour soutenir Pierre dans cette démarche historique. Au pied du mât de 18 mètres de haut, où figure l'article 1er de la Déclaration universelle des droits de l'homme, Pierre Guillon de Princé, 86 ans, présente ses excuses officielles au nom de ses ancêtres.
10: Pour moi, c'est un soulagement, descendant d'une famille d'armateurs négriers nantais, de pouvoir présenter mes excuses pour les actes de mes ancêtres. Ils armèrent 6 navires pratiquant la traite atlantique triangulaire entre Nantes et Saint-Domingue, soit 18 départs de Nantes, ayant arraché 4500 captives de leurs terres, dont plus de 200 périrent en mer.
6: Dieudonné Boutrin et Pierre Guillon de Princé ne souhaitent pas s'arrêter là. Leur association, la Coque Nomade, ambitionne en effet d'ériger 72 autres mâts de la fraternité dans des villes héritières de cet écrasant passé. À l'échelle internationale, une fédération des descendants de l'esclavage a vu le jour pour continuer le dialogue vers la justice réparatrice.
4: Reportage de Sylvie Coffi, toute la série pour marquer les 25 ans de la loi Taubira, série de reportages à retrouver sur rfi.fr. C'est quoi l'amour ? Vaste question, vaste programme qu'explore le cinéaste français Fabien Gorgeard. C'est le titre de son nouveau film qui est en salle là en France depuis mercredi autour de 2 personnages. Il y a Marguerite d'un côté, interprétée par Laure Calamy, et Fred alias Vincent McCain. Ils ont divorcé et comme Fred veut épouser sa nouvelle compagne à l'église, eh bien il doit prouver que le mariage précédent n'a jamais existé. Fabien Gorgeard, réalisateur de C'est quoi l'amour, et l'invité d'Elisabeth Le Carré.
11: Et moi, on s'est marié à l'église et je peux pas m'y remarier, tout simplement parce qu'on peut pas se marier 2 fois à l'église.
12: Tu vas te marier ?
11: Bah oui.
13: Fabien Gorgeard, bonjour.
14: Bonjour.
13: Votre film suit Marguerite et Fred, donc interprétés par Laure Calamy et Vincent McCain. Ils doivent prouver que leur mariage n'était pas valable, car Fred veut se remarier et se remarier devant l'église. Comment vous avez trouvé cette idée ?
14: Ils doivent annuler leur premier mariage à l'église, parce que c'est des gens qui se sont séparés, qui ont même probablement divorcé. Mais par contre, on ne se sépare pas de l'église. Il faut prouver que le premier mariage n'avait absolument aucune raison d'être. Donc il faut donner des preuves devant un tribunal ecclésiastique que l'amour n'existait pas. Et donc quand j'ai entendu parler de ça, j'ai fait un travail d'enquête, donc j'ai rencontré des prêtres qui sont juges ecclésiastiques, des avocats ecclésiastiques, des gens qui ont fait la démarche, et c'est vrai que ça a nourri complètement le terrain de jeu de ce projet, quoi.
13: Il y a un plaisir justement à rabouter le plus contemporain, hein, c'est-à-dire la famille recomposée, à une situation d'un autre siècle.
14: Bah oui, c'est ça qui m'amusait beaucoup. Le film commence dans un centre commercial et finit au Vatican, donc il y a quand même un parcours de vie comme ça sur un temps donné un peu amusant.
13: Ce qui est beau dans votre film, Fabien Gorgeard, c'est qu'on parle d'une situation que finalement Fred autant que Marguerite prennent plus ou moins à la légère au départ, en tout cas, et peu à peu ils vont s'apercevoir que c'est le point de départ d'un voyage dans le passé qui est chargé d'émotions pour Marguerite, surtout.
14: Bah oui, c'est ça, j'avais envie que les deux se fassent surprendre par cette démarche.
12: Est-ce avec lui que vous avez perdu votre virginité ?
15: Il a pas arrêté de sous-entendre que j'étais une énorme pute parce que toi, t'as dit que j'avais couché avec tout le monde, à tout va.
16: Qu'est-ce que tu fous avec une ultra cato, toi ?
17: Je l'habille sur toi.
18: C'est au Vatican que le dossier sera traité. Plutôt sympa comme châtiment. Un petit voyage à Rome.
19: Ça me ferait trop plaisir de venir.
20: Moi aussi, je viens.
21: Tom, il dit qu'il pourrait venir. Ses parents, ils sont chauds.
22: Moi, je me débrouille super bien en italien et je connais hyper bien la ville. Je suis un super guide.
4: Ah bah oui, tu viendrais.
13: Fabien Gorgère, il était facile à trouver le titre du film. C'est quoi l'amour ?
14: Bah justement, pour moi, l'amour, si je peux répondre à la question, c'est que ça ne s'annule pas. Voilà, ça s'accumule dans la vie.
13: Comment vous les décririez respectivement, Fred, c'est-à-dire Vincent Macaigne, et Marguerite, Laure Calamy ?
14: Marguerite, c'est quelqu'un de très énergique. Alors qu'ils sont en train d'essayer d'annuler leur histoire, elle regarde l'amour qu'elle a eu. Et elle regardait de près comme elle le fait, et ben les vibrations qui ont été les siennes à cette époque-là, remontent à la surface, quoi.
13: Et Fred, face à elle, il est plus indécis.
14: Oui, parce que après lui, en plus, le boomerang que Fred va se reprendre, c'est sur la question de son rapport à son enfant. On va lui dire, mais vous savez, qu'est-ce que ça va raconter à votre enfant de lui dire qu'il n'a pas été fait par amour ? Et ça le perturbe beaucoup.
13: Quelle est la scène qui vous a touché le plus ?
14: Bah, c'est la scène du mariage, justement, celle qu'elle regarde. Le passé et le présent qui se côtoient d'un plan à l'autre. Et ça a été très amusant à tourner ce mariage. On l'a fait comme si c'était un vrai. Je trouve qu'il y a une espèce de mise en abîme de nos vies que je voulais que le film raconte, qui est incarnée par cette scène-là.
13: Fabien Gorgère, merci beaucoup.
14: Bah, merci à vous.
4: C'est quoi l'amour de Fabien Gorgère avec Laure Calamy et Vincent Macaigne en salle en France. Fabien Gorgère, invité d'Elisabeth Le Quéret. 11h53, temps universel. Afrique midi tout à l'heure, midi et demi, temps universel. Toute l'actualité africaine avec vous, Mathieu Vendrely. Et à la une tout à l'heure, des signes de réchauffement entre la France et l'Algérie.
23: Oui, la ministre française déléguée aux armées et aux anciens combattants est aujourd'hui en Algérie pour les commémorations du massacre de Sétif le 8 mai 1945. Alice Ruffo, accompagné de l'ambassadeur de France qui revient officiellement en Algérie un an après avoir été rappelé à Paris. Le point et les explications à Amélie Tullet dans Afrique Midi. Nous irons aussi au Tchad. Nadia Ben Mahfoud à N'Djamena où les 8 dirigeants du GCAP ont été condamnés ce matin à 8 ans de prison. C'est un problème devenu structurel pour l'économie congolaise. RFI a pu consulter un rapport de la Banque mondiale sur la gestion des entreprises publiques et c'est toute l'économie de la RDC qui est mise en danger, nous dira Passion Ligaudy. Et puis dans Afrique Midi, notre invité, nous évoquerons aujourd'hui la situation extrêmement dangereuse qui prévaut actuellement à la frontière entre le Nigeria et le Bénin. À tout à l'heure.
4: À tout à l'heure, Mathieu Vendrely, midi et demi, temps universel. Dans l'immédiat, on part à Sainte-Lucie.

0: Sainte-Lucine, la petite île des Caraïbes où l'on vous retrouve, le chanceux José Marinho. Bonjour José.
1: Bonjour, bonjour à tous.
0: Vous êtes sur place pour suivre le festival de jazz de Sainte-Lucie et notre choix musical aujourd'hui sur RFI, c'est l'une des 40 artistes programmés à ce festival, Beverly Knight. C'est une star britannique.
2: 1 million d'albums vendus, 3 décennies de carrière, 0 concession. Beverly Knight est une chanteuse, autrice et compositrice britannique de 53 ans, un enfant de la diaspora jamaïcaine, bercée par 2 cultures et une seule certitude, la musique. Elle construit tout à coups de cordes vocales puissantes et s'impose dans les années 90. D'abord comme grande chanteuse soul, puis devient star de comédies musicales radicales et engagées, traversées par le funk, le hip-hop et le R&B. Et en concert, croyez-moi, c'est une vraie bête de scène.
0: Et ça promet pour son show en clôture du festival, ce sera dimanche.
2: Oui, ça s'annonce explosif, le public est jeune, métissé, largement féminin, habillé à la mesure du soleil, 29 degrés en ce moment d'ailleurs. Il vient aussi de Martinique et de Guadeloupe, 2 îles voisines de palier de celle de Sainte-Lucie. La Caraïbe s'y donne vraiment rendez-vous et le larynx de la tête d'affiche se charge du reste.

0: March, Women March, titre chanté à corps perdu, et ça illustre le combat féministe de Beverly Knight.
1: Beverly Knight chante les femmes brisées par le système, mais aussi politiquement impliquées, comme elle. Venir ici à deux pas de la Jamaïque de ses racines, c'est pour cette artiste diplômée en théologie une occasion de prêcher la bonne parole.
2: Toute ma vie, j'ai partagé ma musique comme thérapie pour toucher le cœur et l'âme des gens. Mes chansons sont des métaphores sur le monde d'aujourd'hui et à bien des égards, les choses n'ont pas avancé. Les inégalités des sexes, la marginalisation des femmes, leurs voix sont encore réduites au silence. Ces discriminations, je les ai vécues aussi dans ma carrière. La musique a été ma réponse pour célébrer la vie, la joie et le bonheur. Cette force, je la dois à mon héros absolu, Prince. Il est entré dans ma vie quand j'étais enfant et son héritage m'a construite. Aujourd'hui, je suis de tous les combats avec les femmes, notamment afro-caribéennes, mais avant tout, je suis pacifiste et musicienne.

0: Voilà Beverly Knight, sa capacité à établir un lien avec le public transforme chaque performance en une célébration partagée de très haut niveau.
1: José Marinho, très bon festival à Sainte-Lucie, la Britannique Beverly Knight, reine de la soul, qui sera en concert dimanche pour la fin de ce festival de jazz de Sainte-Lucie. Restez avec nous à l'écoute de RFI. Toute l'info dans moins de 2 minutes, à tout de suite.

0: den Segen zu empfangen.
1: Heute darüber hinaus zu gehen, würde meiner Meinung nach mehr Uneinigkeit als Einheit stiften. Und wir sollten nach Wegen suchen, unsere Einheit auf Jesus Christus und das, was Jesus Christus lehrt, zu gründen. So würde ich also auf diese Frage antworten.
0: In dieser Antwort steckt ein wichtiges Wort. Heute. Auch wenn er sich von der Vorgehensweise der deutschen Bischöfe distanziert, er spricht kein Urteil. In dem heute ist das nicht möglich, steckt ja auch ein vielleicht morgen. Ähnlich hat er auch die Frage nach der Weihe von Frauen beantwortet. Ich habe momentan nicht die Absicht, die Lehre der Kirche zu diesem Thema zu ändern. Momentan. Leo versucht, den vorsichtigen Reformkurs seines Vorgängers Franziskus in der eigenen Kirche fortzusetzen, agiert aber deutlich diplomatischer, erweckt keine großen Hoffnungen auf Reformen, schließt aber auch nichts kategorisch aus. Der Besuch des Papstes im römischen Vorort Torre Vecchia an diesem Sonntag vor Ostern geht langsam zu Ende. Nach der Messe fährt Leo nicht gleich zurück in den Vatikan. Er kommt noch einmal kurz zu den Menschen auf dem Pfarrhof. Ein paar hundert haben hier draußen mitgefeiert, weil sie keinen Platz in der Kirche bekommen haben. Leo lässt sich noch einmal ein Mikrofon reichen. Und es scheint, als wollte er all das, was er gerade gehört und erlebt hat, in Worte fassen. Wie schön diese Begegnung gewesen sei. So viel Enthusiasmus und Freude. Und zum Schluss ein Satz, halb Mahnung, halb Selbstvergewisserung. Gott will, dass wir alle Friedensstifter in der Welt sind. Papst Leos Programm. Immer wieder scheint es durch. Auch hier in Torre Vecchia, an diesem Sonntag vor Ostern. Sein Appell ist leise und trotzdem unüberhörbar. Dass wir alle Friedensstifter sind.
2: Ein Jahr Papst Leo. Das war ein Beitrag von Italien-Korrespondent Tillmann Kleinjung.
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5: RFI pile midi et demi temps universel, 14h30, ici à Paris, Afrique Midi. Mathieu Vendredi, bonjour.
6: Bonjour.
5: Mathieu, à la une aujourd'hui, ces signes de réchauffement entre la France et l'Algérie.
6: La ministre française déléguée aux armées et aux anciens combattants est aujourd'hui en Algérie pour les commémorations du massacre de Sétif le 8 mai 1945. Alice Ruffaut, accompagnée de l'ambassadeur de France qui revient officiellement en Algérie un an après avoir été rappelé à Paris. Le point, les explications dans un instant avec Amélie Tullet. Au Tchad, les 8 dirigeants du GCAP, condamnés ce matin à 8 ans de prison. Nadia Ben Mafoud est en ligne de N'Djamena. Les infos RFI, c'est un problème devenu structurel pour l'économie congolaise. Rapport de la Banque mondiale sur la gestion des entreprises publiques en RDC. Et c'est toute l'économie du pays qui est mise en danger, nous dira Passion Ligodi. Au voleur, à l'assassin, au meurtrier, juste ciel, on m'a dérobé mon argent. L'avare de Molière à voir ce soir au théâtre Sorano de Dakar. Mais une version revisitée à la sauce ivoirienne, nous appellerons Juliette Dubois. Afrique Midi, notre invité dans une vingtaine de minutes, la situation extrêmement dangereuse à la frontière entre le Nigeria et le Bénin, une semaine après l'attaque qui a coûté la vie à une quarantaine d'éleveurs peuls. On en parle avec Kars de Bruyn de l'Institut de recherche néerlandais Kliegendaal.
5: Et puis notre rendez-vous du vendredi, les voix du monde, le regard des rédactions langues de RFI. Aujourd'hui, on appelle la rédaction Aoussa en ligne de Lagos. On va évoquer les grande manœuvre en vue de la présidentielle de l'an prochain au Nigeria. Nous sommes le 8 mai et alors que l'on célèbre aujourd'hui le 81e anniversaire de la capitulation allemande, ces annonces donc ce matin en provenance du palais de l'Élysée. La présidence française annonce qui ressemble à un réchauffement dans les relations entre la France et l'Algérie.
6: Oui, Paris a envoyé en Algérie sa ministre déléguée aux armées et aux anciens combattants, Alice Ruffaut. Elle participe aujourd'hui aux commémorations du massacre de Sétif qui avait eu lieu le 8 mai 1945. Amélie Tullet, bonjour.
7: Bonjour. Bonjour Mathieu, bonjour à tous.
6: Amélie, dans le même temps, Paris annonce aussi le retour de son ambassadeur à Alger.
7: Oui, Stéphane Romaté accompagne la ministre. Ils sont arrivés à Sétif ce matin, ville théâtre d'une répression meurtrière des forces coloniales françaises contre les habitants le 8 mai 40.

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1: Bonjour, c'est un phénomène mondial. Quel que soit l'endroit où vous habitez, autour de vous, il y a des travaux, des chantiers, des constructions en cours. L'augmentation de la population et le développement de nos économies nécessitent toujours plus de bâtiments et d'infrastructures. Nos villes, qui abritent l'essentiel de l'humanité, grandissent en hauteur et en largeur. Maisons, immeubles, routes, ronds-points, centres commerciaux, nous redessinons sans cesse les paysages en modifiant l'occupation du sol. Tout cela mobilise évidemment d'immenses ressources, essentiellement du béton et de l'acier, et a des conséquences sur notre rapport au monde. Dans certains endroits, préserver l'environnement est une priorité. Nous vous emmènerons dans la bucolique région autrichienne du Vorarlberg, qui s'y est intéressée avant tout le monde, au point d'attirer des légions de visiteurs qui tentent de s'en inspirer. Mais malheureusement, c'est loin d'être la norme. Alors comment aborder cette urbanisation du monde? Nous en parlons tout de suite avec notre invité.
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1: Bonjour Michel Lussault.
2: Bonjour.
1: Vous êtes géographe, professeur d'études urbaines à l'École normale supérieure de Lyon. C'est d'ailleurs dans votre bureau de cette école que vous nous recevez. Vous dirigez l'École urbaine de Lyon et vous avez publié, entre autres, « Cohabitons pour une nouvelle urbanité terrestre », c'est paru aux éditions du Seuil. Alors comment est-ce que vous décririez cette urbanisation du monde ?
2: Oui, c'est un processus d'une ampleur sans équivalent dans l'histoire. Un processus tellement important que dès les années 1970, le philosophe Henri Lefebvre parlait de révolution urbaine pour désigner ce processus, disait-il, de transformation de toutes les sociétés, d'urbanisation de toutes les sociétés. Lorsqu'il écrivait cela en 1970, il expliquait que ce phénomène était encore virtuel, mais qu'il allait devenir réel à la fin du siècle. Il avait raison. Cette urbanisation de toutes les sociétés, pour Lefebvre, était un mouvement qui n'avait rien à voir avec une évolution tendancielle qui aurait poursuivi l'urbanisation de la période industrielle qui avait commencé à la fin du XVIIIe siècle en Europe et puis ensuite aux États-Unis et puis dans les empires coloniaux. Pour Lefebvre, c'était véritablement une rupture. Une rupture pourquoi ? Parce que on pressentait déjà dans ces années 70, et on pense que ce processus d'urbanisation généralisée dont nous parlons commence dès les années 1950 et n'a pas cessé depuis, on pressentait que ce processus n'était pas simplement un processus démographique. La venue en masse de personnes dans des zones urbaines, bien sûr que c'est ça, mais on pressentait que c'était beaucoup plus que ça. On pressentait que c'était aussi une transformation radicale de nos habitats, de nos espaces de vie, si vous préférez. Et vous venez d'y faire allusion, en particulier dans votre lancement d'émission, lorsque vous évoquez des espaces construits qui croissent en hauteur, mais qui croissent aussi en largeur. Et ça renvoie à quelque chose de très fort, qui est que cette urbanisation qui dure depuis maintenant 7 décennies a complètement bouleversé les espaces de vie, bouleversé les paysages, bouleversé les organisations géographiques et bouleversé d'ailleurs même le système Terre lui-même, bouleversé les écosystèmes. Notamment parce qu'il y a eu depuis l'enclenchement de ce processus un mouvement permanent inarrêtable d'extension des surfaces construites, d'extension des surfaces bâties, verticales et horizontales. Et un mouvement qui n'a pas de cesse, qui peut encore être observé aujourd'hui partout à la surface de la Terre. Que nous soyons dans des espaces où la croissance démographique est forte, c'est le cas aujourd'hui en Afrique, l'Afrique est le centre de gravité de l'urbanisation planétaire désormais, après que la Chine l'avait été pendant, et l'Asie l'avait été pendant les décennies précédentes, mais nous pouvons également constater comment en Europe, où la démographie est relativement stagnante et même légèrement à la baisse, il y a encore un mouvement de création de nouvelles surfaces pour les activités, pour les logements, pour les infrastructures. Et cette création, elle est unique dans l'histoire de l'humanité. Il faut quand même envisager quelque chose qui est assez contre-intuitif. La Terre, nous sommes bien d'accord, est un ensemble aux limites finies. La surface terrestre n'augmente pas. Mais si l'on réfléchit bien, par l'activité de construction inlassable depuis plus de 7 décennies, la quantité d'espace humain disponible n'arrête pas de croître. C'est-à-dire chaque seconde, au moment même où nous parlons, il y a des mètres carrés supplémentaires d'activité qui sont offerts par cette activité de construction. C'est insensé quand on y pense. Et puis, cette urbanisation planétaire, Henri Lefebvre pressentait aussi que c'était peut-être plus encore que la question démographique et que la question des paysages, c'était un bouleversement de l'organisation des sociétés, et c'était même un bouleversement des cultures. Un bouleversement, pourrait-on dire, des manières de vivre, des manières d'habiter, comme disent les géographes, des formes de vie habitantes. C'est-à-dire qu'aujourd'hui, tout terrien vit sa vie en urbain, en quelque sorte.
1: Même s'il habite en zone rurale.
2: Même s'il habite en zone rurale. Le premier à avoir compris ça vraiment encore mieux, peut-être que Lefebvre, c'est un autre philosophe, Thierry Pacaud, qui écrit dès les années 90 un livre très intéressant qui s'appelle Homo Urbanus, et c'est sur l'urbanisation des mœurs, dans lequel, justement, en mettant en avant cet Homo Urbanus qui remplacerait Homo Sapiens, il pointe notre ascension vers ce phénomène très important du bouleversement de nos cultures, de nos manières de nous tenir dans le monde, de nos manières de nous considérer et d'habiter. Ce qui fait qu'aujourd'hui, même à la lisière de la forêt amazonienne, même en Afrique subsahélienne, en apparence très loin des zones urbaines, d'une manière ou d'une autre, vos façons de vivre vont être connectées au mode de vie urbain référentiel. Comment, me direz-vous ? Eh bien, tout simplement parce que vous allez faire usage d'instruments de mobilité, d'instruments de télécommunication, que vous allez utiliser des produits en matière plastique, que vous allez peut-être consommer des produits alimentaires qui sont issus de l'agro-industrie et non plus de l'agriculture vivrière. Il y a des études qui montrent comment aujourd'hui en Afrique, très loin des centres urbains, se diffusent des cultures alimentaires qui sont des cultures alimentaires urbaines, fondées sur la consommation de produits très transformés, par exemple. Donc, vous voyez comment, même si on habite en campagne ou dans une zone naturelle et rurale, on est connecté au mode de vie urbain. On pourrait aussi citer ces cas des montagnes himalayennes, qui sont apparemment des espaces de pleine nature majestueuse, mais qui sont complètement liés à l'urbanisation via la mise en tourisme de l'Himalaya et même de l'Himalaya de très haute altitude, quand on voit le nombre de cordées qui aujourd'hui vont à l'assaut des grands sommets et y laissent leurs ordures, leurs déchets, leurs reliefs. La Terre s'est transformée comme jamais en 7 décennies. C'est ça, la révolution urbaine. Et cette terre urbaine, c'est devenu le milieu de notre existence, à nous, à être urbains sur la terre.
1: En quoi c'est un problème ?
2: C'est d'abord un constat. En quoi le constat peut être transformé en réflexion sur les problèmes que ça pose ? Eh bien, on pourrait dire que c'est un problème dans la mesure où les conditions de possibilité pour mettre en place cette urbanisation générale de la Terre sont telles qu'on est en train de s'apercevoir que cette urbanisation a beau être globale, elle apparaît de moins en moins soutenable. Cette urbanisation globale, dont on nous dit qu'elle est la seule manière dont on peut envisager notre cohabitation à l'échelle planétaire, en fait, elle pose des problèmes de soutenabilité à au moins 3 niveaux et peut-être même 4. D'abord, elle est insoutenable économiquement. Et là, il faut quand même se souvenir que nous devrions savoir qu'il n'est pas possible d'assurer une croissance économique illimitée. C'est ce sur quoi cette urbanisation se fonde, puisque l'urbanisation met en place les plateformes productives et les plateformes de consommation qui sont nécessaires pour assurer la croissance illimitée sur laquelle s'appuient tous les acteurs économiques et les acteurs politiques pour justifier des types de choix qu'on a à faire dans les différents États qui composent le monde. L'idée de la croissance illimitée, c'est un inquestionnable politiquement parlant. Si vous voulez remettre en question cette idée, vous êtes considéré comme un amiche ou quelqu'un qui veut revenir au Moyen-Âge ou un dangereux révolutionnaire. Comme j'ai l'habitude de le dire, l'urbanisation planétaire, elle est trop marquée par un hyper-extractivisme de tous les instants. Il faut puiser dans les sols, les sous-sols, les eaux océaniques ou pas, les forêts, il faut puiser trop de ressources en permanence. Ne serait-ce que, par exemple, pour fabriquer le béton qui est aujourd'hui nécessaire pour cette croissance urbaine qu'on repère partout, eh bien, il faut du sable, de l'eau, de la calcite, et qu'on constate qu'aujourd'hui, on manque de sable, ce qui est quand même insensé, dans certaines zones de la planète. Et on pourrait multiplier les exemples. Nous devrions le savoir parce que le rapport Meadows Les limites de la croissance a été publié en 1972. Et en 1972, ce rapport démontrait scientifiquement qu'on ne pouvait pas envisager une croissance économique illimitée sur une terre limitée.
1: Autre problème posé par ce constat ?
2: L'urbanisation, c'est devenu le véhicule de la globalisation économique. Donc en fait, mettre en place l'urbanisation planétaire, ça veut dire assurer en quelque sorte le succès de cette globalisation économique. Donc si vous touchez à ça, vous touchez à un des fondements des imaginations géographiques dominantes du capitalisme contemporain, celui que nous connaissons. Deuxième problème, une insoutenabilité sociale. On nous a vendu la croissance illimitée. De quelle manière ? On nous l'a vendu en disant que, bien entendu, ça allait enrichir les plus riches, mais que par trickle-down, par ruissellement, ça allait permettre à tous les autres de sortir de la pauvreté. Mais lorsqu'on regarde les chiffres qui sont collectés par des organisations qui ne sont pas marxistes-léninistes, la Banque mondiale, le FMI, les instances du commerce international, sans même parler de l'Organisation des Nations Unies et des différentes statistiques nationales. De quoi s'aperçoit-on ? Eh bien, on s'aperçoit que la pauvreté n'a absolument pas disparu, qu'elle a connu une stagnation à la baisse entre 2008 et la Covid, mais que depuis la Covid, elle est repartie à la hausse, et que même mieux que ça, non seulement cette pauvreté est massive, selon les critères, c'est entre 1 et 3 milliards d'individus qui vivent en situation de pauvreté, dites donc, c'est quand même pas une marge, même 1 milliard sur 7, ça fait quand même beaucoup, puis 1 milliard d'êtres humains, c'est beaucoup, n'est-ce pas ? Puis c'est très concentré dans certaines zones géographiques, Amérique latine, Afrique, beaucoup, une partie de l'Asie, un peu l'Europe, un peu les États-Unis. Non seulement cette pauvreté ne disparaît pas, elle a tendance à réaugmenter, notamment la pauvreté des plus faibles. Post-Covid, ce sont les femmes, par exemple, qui ont connu le regain de pauvreté le plus spectaculaire. Comme toujours, hein, les femmes sont les premières victimes des systèmes de production de la pauvreté. Mais les écarts de richesse entre les plus riches et les classes moyennes et les classes moyennes et les plus pauvres, les écarts de richesse explosent. Il n'y avait pas cette catégorie de super riches encore dans les années 1990 qui existe aujourd'hui, c'est-à-dire une très faible minorité de personnes qui possède la majorité des ressources planétaires.
1: C'est une bombe à retardement.
2: Bien sûr que c'est une bombe politique à retardement. Et je ne comprends même pas qu'on ne le comprenne pas. Pourquoi ? Parce qu'on peut avoir l'impression que les systèmes politiques sont plutôt là pour servir les intérêts des plus riches et non plus désormais pour s'intéresser aux intérêts des plus pauvres. Je crois qu'on a délaissé le projet de justice sociale qui était celui, par exemple, en Europe, de l'immédiate après Seconde Guerre mondiale. Et puis, il y a une troisième insoutenabilité. Celle-ci, je ne vais pas rentrer dans les détails parce qu'elle est tellement flagrante, vous me direz, tellement de gens semblent l'oublier, c'est l'insoutenabilité écologique. Nous avons tellement urbanisé la Terre, nous avons tellement extrait de ressources, nous avons tellement émis de gaz à effet de serre, de polluants, de plastique que l'on voit un peu partout, tout ça dans nos corps et dans tous les organismes des écosystèmes, que nous pouvons faire la démonstration, d'ailleurs le GIEC va en faire une démonstration en bonne et due forme, puisqu'il y a un rapport spécial du GIEC qui est en train d'être écrit sur ces questions-là, nous pouvons faire la démonstration que l'urbanisation planétaire est le vecteur du changement global. Réchauffement climatique, épuisement des écosystèmes, modification des métabolismes des océans, des grands fonctionnements océaniques, des grands fonctionnements atmosphériques, épuisement des ressources. Tout ça, c'est lié à cette urbanisation, véhicule de la globalisation financière. Et puis, il y a peut-être une quatrième insoutenabilité, celle que l'évolution actuelle des États-Unis nous montre. Que nous montrent les États-Unis ? Eh bien, devant l'interrogation sur l'économie, l'interrogation sur l'injustice sociale et l'interrogation écologique, que fait le président des États-Unis actuel ? Mais plutôt que d'aborder à bras-le-corps ces questions-là, il choisit la voie de la régression démocratique et il choisit la voie de la stigmatisation de populations immigrées, par exemple, ou de populations qui sont contre sa politique. Donc, il choisit la voie de la mise en question des libertés fondamentales. Donc, ce monde n'est-il pas aujourd'hui aussi marqué par une insoutenabilité démocratique ? Donc, vous voyez, finalement, ça crée quand même une série de problèmes qu'on serait bien avisé de prendre à bras-le-corps.
1: Oui, mais alors comment faire ? C'est tout le sujet, hein. Comment aller contre cette urbanisation du monde ? Alors il y a des endroits qui sont inspirants. Je vous propose d'aller dans l'ouest de l'Autriche, à la frontière avec la Suisse. Le land du Vorarlberg fait figure de modèle écologique, chalets, logements collectifs, écoles et même usines. Les communes réparties entre moyenne montagne et plaine du Rhin ont fait le choix, dès les années 60, du beau, du confortable et surtout d'un juste usage de leurs ressources. La consommation énergétique est une autre priorité, avec des bâtiments peu gourmands et une stratégie régionale ambitieuse. Au Vorarlberg, l'écologie est ancrée dans la culture des habitants et la région attire aujourd'hui de nombreuses délégations venues du monde entier. Alors qu'est-ce que ce modèle a d'inspirant? Pour le savoir, notre correspondante Isorias s'est rendue sur place.
3: Allô,
4: allô, Isor.
3: Allô, freut mich.
5: Marina Emmerle, vous êtes venue me chercher à la gare et on est maintenant dans votre voiture. Est-ce qu'on peut en profiter peut-être pour faire connaissance? Est-ce que vous pouvez me parler de vous? Vous êtes originaire du Vorarlberg?
6: Oui, je suis née à Lustenau. C'est une ville frontalière située au bord du Rhin. La partie orientale de la vallée du Rhin, c'est le Vorarlberg, et la partie occidentale, la Suisse. En tout, j'ai travaillé durant 20 ans comme architecte.
5: Et là, on est en route pour le Bregenzer Wald. Est-ce qu'on peut dire que c'est le cœur du Vorarlberg?
6: Oui, c'est dans le Bregenzerwald que le cœur, l'esprit et la main se rejoignent.
5: Je suis partie de Vienne ce matin et ça met 7 heures en train pour venir jusque dans le Vorarlberg. Il fait à peu près 6-7 degrés à Vienne. Ici, il neige abondamment et il fait moins 5, moins 6. Je dis tout ça parce que c'est vraiment un land, une région à part, le Vorarlberg en Autriche. C'est presque un autre pays.
6: Oui, plus de 65% du territoire du Vorarlberg est inhabitable, car il y a des forêts et des montagnes, les préalpes. La vallée du Rhin est une plaine traversée par le Rhin alpin, avant qu'il ne se jette dans le lac de Constance. Et c'est là que vivent les deux tiers des habitants du Vorarlberg. La région compte aujourd'hui environ 400 000 habitants et à peu près 270 000 vivent dans cette vallée du Rhin. Ça veut dire qu'entre la ville de Bregen et celle de Felkir, il y a une structure dense de 29 communes qui ont en partie fusionné. Mais il y a pour chaque village un panneau d'entrée et un maire ou une mairesse, car nous sommes très fédéralistes.
5: On vient d'arriver à Itisor, c'est donc un village de 2000 habitants au cœur du Bregenzerwald. Il y a encore beaucoup de neige par terre, mais on se balade?
6: Oui, pour voir cette tradition de construction en bois.
5: Parce que c'est vrai que là, quand on arrive à Itisor, ça saute aux yeux. Il y a du bois partout sur les bâtiments. Peut-être une question qui...

0: les sols. Nous ne les huilons pas et donc c'est très facile à entretenir et à vivre. Nous avons ainsi construit 100 logements en 10 ans. Et pour une commune de 1000 habitants, c'est beaucoup. Nous avons aussi construit ce presbytère. Ce bâtiment est entièrement construit en bois et compte 3 étages. Au sous-sol se trouve une salle de musique, au rez-de-chaussée la salle paroissiale qui sert également de petite salle communale et à l'étage supérieur se trouve la bibliothèque. Le bâtiment fait 800 mètres carrés. Il a coûté 2,5 millions d'euros. Pour ce genre de projet, c'est-à-dire quand c'est un espace public, comme une école ou une salle communale, la région du Vorarlberg nous subventionne à hauteur de 50%.
1: Mais ça ne coûte pas plus cher de faire construire en bois ?
0: Non, ce serait le même coût que si je construisais avec du béton ou de la brique de même qualité, avec une isolation, une façade extérieure adaptée.
1: Et Arnold, on voit quand même, c'est très vivant le centre-ville de Krumbach, alors que c'est un petit village. Est-ce que l'architecture durable, est-ce que l'architecture en bois, ça y participe?
0: Oui, une bonne architecture crée une bonne ambiance dans le village. Les gens aiment alors davantage y vivre. Et ce qui est aussi très important dans le Bregenzerwald, c'est les transports publics. Nous avons des arrêts de bus où au moins un bus passe toutes les heures. C'est pour nous une priorité que le transport individuel soit réduit. La culture de l'architecture joue un rôle central, mais ce qui est essentiel ici, c'est la participation citoyenne. Nous impliquons les citoyens partout. Et dès qu'il y a une décision politique, c'est vital. Car les projets sont toujours solides lorsqu'ils sont ancrés à la base.
1: Et Arnold, j'aimerais bien demander à un habitant, en fait, commencer de vivre dans une maison en bois. Là, je vois au loin une maison en bois, peut-être qu'on peut y aller.
2: Je m'appelle Rainer Niederacher. Voici ma maison en bois. Elle a été construite en 2000 et c'est là que j'habite avec ma famille.
1: Vous me faites visiter l'intérieur?
3: Ja. Alles klar.
2: Pour nous, vivre dans une maison en bois, c'est normal, car nous y sommes habitués. Mais je me souviens qu'une fois, en vacances avec ma famille, nous avons passé quelques jours dans une maison en briques. Et c'est là que nous avons remarqué pour la première fois que l'ambiance intérieure était différente. Le bois dégage sa propre chaleur et d'une certaine façon, il diffuse aussi un sentiment de bien-être. Et c'est en été, quand les pièces ne sont pas chauffées, qu'on ressent le plus la différence. Je dirais donc que le confort de vie est différent. Ici, dans le Vorarlberg, nos origines sont très marquées par l'agriculture. Autrefois, presque toutes les familles étaient des familles d'agriculteurs. C'est pourquoi le rapport à la nature, au travail et à l'habitat est certainement plus fort ici.
1: Il y a un autre domaine où le Vorarlberg est à la pointe, c'est l'énergie. Je suis en route pour me rendre à la tour L-City, c'est son nom. À Dornbirn, ville la plus peuplée de la région avec un peu plus de 52 000 habitants. L-City, c'est un projet pionnier que j'ai envie de découvrir parce que visiblement, il en a inspiré beaucoup d'autres et je vais pouvoir la visiter.
3: Sollen wir reingehen?
1: Ja, sehr gerne.
3: So, wir haben einfach hier.
4: Je m'appelle Hermann Kaufmann et je suis architecte depuis 41 ans. Nous nous trouvons ici dans ce qui est l'un de mes projets phares. Il s'agit du premier bâtiment en bois construit à la hauteur maximale autorisée pour les immeubles dans le Vorarlberg. Une construction réalisée en bois avec un degré élevé de préfabrication, ainsi que le développement d'un système de construction conçu pour faire des immeubles de bureaux en bois. Ici, c'est le prototype.
5: Et moi, je m'appelle Rainer Strauch. Je suis ingénieur en bâtiment depuis 30 ans. J'ai fait la connaissance d'Hermann Kaufmann en 2010. Puis je me suis lancé dans ce magnifique projet et nous avons développé ensemble ce système de construction. Aujourd'hui, en tant que directeur général de l'entreprise créée, je suis responsable de la mise en œuvre de ce système à l'échelle mondiale.
1: C'est donc une construction qui repose principalement sur le bois, comme de très nombreux bâtiments dans le Vorarlberg. Le bois a aussi des vertus en matière de consommation d'énergie.

0: Est-ce que vous pouvez nous expliquer?
1: Man müsste vielleicht richtigerweise sagen, Holz hat einen großen Vorteil, was
2: le bois présente surtout un énorme avantage en ce qui concerne le bilan carbone d'un bâtiment. Aujourd'hui, le problème est que la construction émet énormément de CO2. Et le bois est un matériau de construction produit par le soleil, qui n'a donc pas émis de CO2 lors de sa formation, mais qui a même capturé du carbone. Cela signifie que lorsque j'utilise du bois et que je l'utilise longtemps, je retire du carbone de l'atmosphère pendant un certain temps. Et c'est là l'énorme avantage de la construction en bois, qui le distingue de tous les autres matériaux. Si je construis en béton, j'émets énormément de CO2 à cause du ciment, de la fabrication, mais aussi de l'acier d'armature, qui émet lui aussi beaucoup de CO2. Et dans ce cas, généralement, je ne peux pas construire un bâtiment à bilan carbone positif, alors qu'avec le bois, je peux. Nous avons calculé qu'avec le bois, il est possible de réduire les émissions de CO2 jusqu'à 2/3. C'est donc tout à fait significatif.
3: Et avec ce type de construction, on a, comme vous le voyez ici, ce mur extérieur qu'on appelle une ossature bois, et l'isolation thermique se trouve directement à l'intérieur du mur. Alors que, par exemple, avec des murs extérieurs en béton armé, il faut ajouter l'isolation thermique en plus. Ici, tout est intégré dans une seule et même couche. À mon avis, le bois facilite l'obtention de meilleures performances d'isolation, en particulier quand on ne souhaite pas ajouter de couches supplémentaires à l'extérieur.
0: Et justement, je voudrais comprendre en quoi ce projet a été pionnier et peut-être particulièrement en matière d'efficacité énergétique.
2: Le principe est très simple. Premier point, il y a ici une enveloppe de bâtiments bien isolés thermiquement. Cela veut dire que le toit et les façades sont bien isolés. Ensuite, il y a une surface de fenêtres raisonnable. Il n'y a pas trop de fenêtres, ni trop peu, car c'est par les fenêtres que l'on perd le plus d'énergie. Ensuite, pour limiter les pertes liées à la ventilation, c'est-à-dire à l'air dont on a besoin dans un bâtiment, on veille à ne pas perdre la chaleur contenue dans cet air lors de son renouvellement. Pour ça, il existe ce qu'on appelle le principe d'échangeur de chaleur, c'est-à-dire une ventilation où la chaleur est récupérée. C'est tout ça qu'on appelle une maison passive. Il existe différentes possibilités pour mettre cela en œuvre sur le plan technique, mais le principe en soi est très simple.
3: Oui, je peux dire que dans ce bureau, notre consommation d'énergie pour le chauffage est très faible. Il y a ici des machines et des personnes et elles dégagent de la chaleur. Nous avons aussi un système de contrôle de l'éclairage à commande automatique. On a en quelque sorte l'impression que, comme par magie, tout est toujours parfait. Il fait toujours juste assez chaud et juste assez lumineux.
0: Martin Reiss, vous êtes le directeur de l'Institut de l'énergie du Vorarlberg, une région où les bâtiments à faible consommation d'énergie sont la norme. Mais au-delà de la question de l'efficacité énergétique, je voudrais parler avec vous de la stratégie globale du Vorarlberg en matière d'énergie. Parce que vous vous êtes fixé un objectif ambitieux, être totalement indépendant d'ici 2050.
4: Si on parle de consommation d'électricité, nous produisons ici dans la région presque autant d'électricité à partir de sources renouvelables que nous en consommons. Nous sommes à 95% et l'objectif est d'atteindre 100% d'ici 2030. Cela vient d'être réaffirmé par le gouvernement de la région et approuvé à l'unanimité par les 5 partis représentés au Parlement régional. Et concernant la consommation globale d'énergie, nous souhaitons atteindre 50% de renouvelables d'ici 2030. Et 100% d'ici 2050, c'est-à-dire en effet être totalement indépendant des énergies fossiles. Cela nécessite bien sûr des investissements. Et quand on investit dans les énergies renouvelables, il ne faut pas seulement investir dans la production, dans les panneaux solaires et les éoliennes, mais aussi dans le stockage et dans le réseau de distribution. Nous prévoyons d'investir 2 milliards d'euros sur les 20 prochaines années, justement pour l'extension du réseau et la numérisation du réseau du Vorarlberg, afin de pouvoir réagir beaucoup plus rapidement aux pics de demande.
0: Est-ce que vous diriez que les politiques, donc au niveau de la région et puis peut-être aussi à des niveaux plus locaux, sont au rendez-vous justement, ont cette vision à long terme dont on a besoin dans le domaine de l'énergie ?
4: Oui, les responsables politiques ont constaté qu'il y avait une préoccupation, un besoin au sein de la population et ils ont accepté et soutenu cette démarche et ont créé les conditions cadres pour.
0: Il y a donc ce vrai engagement des pouvoirs publics, mais je me suis demandé aussi si ce n'était pas une question de mentalité. Parce qu'au fil des jours que j'ai passé ici dans le Vorarlberg, je me suis rendu compte qu'il y a beaucoup de personnes privées donc, qui installent eux-mêmes soit des panneaux photovoltaïques, soit qui veulent se mettre à la biomasse, qui veulent aussi cette indépendance énergétique et qui passent par le renouvelable. Est-ce qu'il y a une conscience plus forte ici ?
4: Oui, c'est très fort ici. C'est aussi un peu l'état d'esprit que nous souhaitons avoir en tant que société. Que les gens n'attendent pas que tout leur soit donné d'en haut. Nous avons un grand programme qui s'appelle « Fais-le », tout simplement. Un programme où l'on dit, par exemple, ce petit module photovoltaïque, on te montre comment tu peux le faire toi-même. Cette approche du « Fais-le toi-même » est très importante pour nous. Il y a une forte responsabilité individuelle.

0: Bonjour et bienvenue à tous. Il est 17h, donc nous sommes pile à l'heure. Je m'appelle Verena Yakubek-Konrad et je travaille à l'Institut d'architecture du Vorarlberg. J'ai dans les mains la prochaine invitation que je vais vous faire passer. Nous organisons ce genre de visite chaque mois. On vous propose chaque dernier vendredi de venir découvrir un bâtiment neuf ou relativement récent dans notre région. C'est l'occasion d'en apprendre beaucoup sur l'architecture. Aujourd'hui, c'est donc la nouvelle école primaire.
1: Je voudrais avec vous, Verena, évoquer les limites de ce modèle, parce qu'on a vu tout ce qu'il a d'inspirant, le modèle du Vorarlberg, mais je me suis aussi demandé, pour le bois par exemple, si c'était toujours du bois local qui servait aux constructions dans la région, et puis est-ce que même quand c'est du bois local qui est pris, assez réglementé pour qu'on préserve quand même les forêts?
0: Il n'existe pas de chiffres à ce sujet, je ne peux donc pas en citer, et il n'existe pas non plus de réglementation. En réalité, de nombreuses communes possèdent leurs propres forêts, tout comme des particuliers, et il est donc très naturel de prélever du bois dans sa propre forêt. Et c'est justement un facteur essentiel pour les constructeurs publics, qui n'est pas seulement judicieux sur le plan écologique en matière de gestion forestière, mais qu'il est aussi, bien sûr, en termes de coûts. Et au Vorarlberg, l'écologie va de pair avec l'économique. La gestion forestière est un sujet très important pour nous. Mais qu'il s'agisse ensuite de transformer et de vendre le bois ou de l'utiliser soi-même, pour ça, il n'y a pas de règlement.
1: Et un point qui me paraît quand même important, c'est que le foncier maintenant coûte cher quand même aujourd'hui dans le Vorarlberg. Comment est-ce qu'on l'explique et quelles conséquences ça a ?
0: La hausse du prix des terrains est en effet l'un des principaux problèmes. Et il y a, selon moi, deux grandes raisons. La première est la financiarisation, c'est-à-dire la spéculation sur ce bien limité qu'est le sol. Et la seconde est la thésaurisation des terrains à bâtir. En clair, j'achète à bas prix, je conserve le terrain longtemps, ce qui entraîne une pénurie sur le marché et par conséquent une hausse des prix. Ce n'est pas compliqué, mais comme il n'existe aucune loi pour l'empêcher, cette pratique a conduit au cours des dernières décennies à une flambée des prix du foncier dans le Vorarlberg. Je vous donne un exemple. Acheter aujourd'hui un appartement de 100 mètres carrés dans la région coûte environ 1 million d'euros. Ce sont bien sûr des prix qui sont très éloignés de ce que gagnent les gens. Donc ça veut dire qu'il n'est plus possible d'acheter quand on a un salaire normal. Il faut beaucoup plus de logements sociaux pour contrer cette tendance et stabiliser les prix. Mais pour l'instant, c'est un bras de fer politique dont personne ne sait encore où cela va mener.
2: Kühlere, schattige Bereiche, aber auch warme Bereiche an der Sonne, abhängig von Jahreszeit und Tageszeit.
1: Et le Vorarlberg a toujours été pionnier justement dans cet habitat durable, cette manière durable de vivre, de construire. Est-ce que vous pensez qu'à l'avenir il continuera à l'être?
3: Ich denke schon, dass in der Bevölkerung nach wie vor eine große Rolle spielt.
0: Oui, je pense que cela continuera à jouer un rôle important au sein de la population, car deux facteurs essentiels se rejoignent ici. D'un côté, cette conscience d'être dans un espace naturel intact et vouloir le préserver. Et d'un autre côté, cette frugalité typique du Vorarlberg, qui se reflète dans le pragmatisme de la construction. Comme je l'ai dit, l'écologie et l'économie sont très liées ici. Mais je pense qu'il faut néanmoins reconnaître que les années fastes sont derrière nous et que nous devons aujourd'hui renouer avec cette frugalité, avec un peu plus d'assurance. Et nous devons aussi nous demander en quoi consiste aujourd'hui ce pragmatisme et cette frugalité, car suite aux excellents retours que nous avons reçus ces dernières années, nous avons peut-être poussé un peu trop loin cette exigence de perfection. Et je crois qu'elle nous freine aujourd'hui dans l'innovation. C'est là où nous en sommes aujourd'hui et il faut nous demander ce dont nous avons réellement besoin et comment nous pouvons revenir aux sources, faire un pas en arrière et nous concentrer sur les choses qui comptent vraiment.
1: Et ça passe aussi justement par un ancrage dans les mentalités, c'est un peu ce que vous faites ici aujourd'hui. Vous invitez les habitants du Vorarlberg à venir découvrir des projets architecturaux. Aujourd'hui, c'est une école qui a été construite en bois. C'est aussi ça, ça passe aussi par la mentalité des gens.
3: Wir üben uns sehr stark in der kritischen Selbstreflexion.
0: Nous faisons vraiment un gros travail de réflexion critique sur nous-mêmes. Et nous nous interrogeons nous-mêmes dans ce que nous faisons à l'Institut, avec la population, sur l'impact réel de chaque mesure, en le faisant régulièrement, sans se ménager, mais en étant radicalement honnête, on peut éviter de répéter sans discernement les erreurs qui ont été commises, mais plutôt en tirer des leçons. Il faut rester curieux, continuer à expérimenter, à être en mouvement et ne pas croire que l'on sait déjà tout et que l'on a déjà tout.

0: So wirklich, eigentlich will es auch keiner mehr gewesen sein. Entlastungsprämie also. Sie entlastet aber weder die Wirtschaft noch große Teile der Bevölkerung. Nicht einmal die Notgemeinschaft Bundesregierung. Im Gegenteil, jetzt ist aus der Entlastungsprämie eine weitere Belastungsprämie für diese schwarz-rote Koalition geworden. Vollpleite im Bundesrat. Ein verspätetes Geburtstagsgeschenk der besonderen Art für das einjährige Betriebsjubiläum einer Bundesregierung in Ausbildung. Die eigenen Ministerpräsidenten zeigen ihrem Unionskanzler, gut gemeint ist selten gut gemacht. Wieder einmal. Und Manuela Schwesig, die Frau aus dem Norden mit schwierigen Landtagswahlen im Herbst, sie spricht von Politik-Simulation und meint tatsächlich das Klein-Klein ihrer eigenen sozialdemokratisch mitregierten Koalition im Bund. Da hören wir seit geraumer Zeit wieder und wieder die Beteuerung, doch, ja, wir haben es verstanden, jetzt aber wirklich, wir müssen gemeinsam an Reformen arbeiten. Und dann gilt das alte Motto, bis hierhin und so weiter. Im April haben die SPD-Länderchefs den Kanzler aufgefordert, eine Sonderkonferenz mit den Ministerpräsidenten einzuberufen. Ein bewährtes, erprobtes Format in Corona- und Gasnotlagezeiten. Sozialpartner wollten eine konzertierte Aktion. Wer einbindet, braucht möglicherweise länger, aber hat dann auch jeden an Bord. Alles nicht passiert. Aber einen missratenen Tankrabatt und eine ausgebremste Entlastungsprämie später stehen sie wieder ratlos rum und wundern sich darüber, dass Friedrich Merz ein Jahr nach Amtsantritt so wenig Vertrauen in der Bevölkerung genießt wie kein Bundeskanzler jemals vor ihm. Darüber, dass der rechte Rand groß und größer wird. Darüber, dass viele Menschen in der Politik die Ernsthaftigkeit vermissen, die es jetzt bräuchte. Stattdessen sehen wir einen Unionskanzler, der via Talkshow in einer Art pflichtschuldiger CDU-Auftragsarbeit seinem SPD-Vizekanzler mitteilt, was geht und was nicht. Es ist mittlerweile schon fast egal, was derzeit schlechter ist, die Stimmung oder die Lage. Setzt euch endlich zusammen, streicht Wörter wie rote Linie, Vorbedingung, Nein, Parteiwille und geht nicht. Macht die Tür zu. Redet miteinander, nicht übereinander und ja, mutet uns Bürgerinnen und Bürgern Dinge zu. Tankrabatt und Entlastungsprämie sollten der beste Beweis für diese Regierung sein, dass Panikaktionen keine Lösung sind. Auch wenn der Bundesrat, wie in diesem Fall, den größten Blödsinn noch verhindern konnte, zumal sich sogar Gewerkschaften, Arbeitgeber und Wirtschaftsexperten in ihrer Ablehnung einig waren, nicht durchdacht, Prinzip Gießkanne und nicht gegenfinanziert. Diese Koalition in Ausbildung muss ein Jahr nach ihrem Start jetzt schnell beweisen, dass sie keine Koalition in Auflösung ist. Denn auf die angeblich letzte Patrone der Demokratie folgt danach dann mehr als nur eine ganz normale Neuwahl in diesem Land.
1: Ein Kommentar von Georg Schwarte. Noch einmal Berlin. Dort hat heute der Bundestag beschlossen, das Gewaltschutzgesetz zu ändern und damit auch die Möglichkeit geschaffen einer elektronischen Fußfessel für Täter. Was in Spanien und anderen europäischen Ländern schon längst ein Meilenstein im Kampf gegen häusliche Gewalt ist, wird nun auch in Deutschland kommen. Mario Kubina berichtet.
2: Ein wichtiger Tag sei das für den Kampf gegen häusliche Gewalt. So sehen es zumindest die Rednerinnen der Koalition. Mit dem Beschluss bekommen Familiengerichte mehr Möglichkeiten, um Frauen vor Übergriffen im eigenen Umfeld zu schützen. Ein wichtiger Punkt aus Sicht der Bundesjustizministerin: In besonders schweren Fällen kann ein Täter dazu verpflichtet werden, eine elektronische Fußfessel zu tragen.
3: Kommt der Täter trotz Verbot zu nahe, wird sofort Alarm ausgelöst. Auch die Betroffenen bekommen in Echtzeit ein Signal. Wirksamer Schutz muss schnell sein. Und in Spanien schützt die elektronische Fußfessel seit 20 Jahren hochwirksam Frauen. Jetzt kommt sie endlich auch hier,
2: sagt Stefanie Hubig von der SPD. Und auch die Unionsfraktion findet den Ansatz gut. Das macht die Rechtspolitikerin Susanne Hierl deutlich.
4: Der vorliegende Gesetzentwurf ist ein entscheidender Schritt, um den Schutz der Betroffenen zu stärken und den Tätern unmissverständlich klarzumachen, wer Gewalt ausübt, wird zur Verantwortung gezogen.
2: Die CSU-Abgeordnete betont, Schwarz-Rot setzt auf die elektronische Fußfessel, aber nicht nur.
4: Wir verankern die Täterarbeit im Gewaltschutzgesetz, soziale Trainingskurse und Gewaltprävention durchbrechen den Kreislauf der Gewalt nachhaltig.
2: Und genau solche Maßnahmen können Familiengerichte in Zukunft anordnen. Zustimmung kommt auch von Teilen der Opposition. Die Grünen hätten sich in Sachen Gewaltschutz zwar mehr gewünscht, aber die elektronische Fußfessel kann aus Sicht der Oppositionspartei einen Beitrag leisten.
5: Nicht als Allheilmittel, nicht als Symbolpolitik, sondern als gezielte Schutzmaßnahme in Hochrisikofällen.
2: So die Grünen-Abgeordnete Lena Gumnior. Auch die größte Oppositionsfraktion unterstützt die Gesetzesänderung. Aber die AfD sieht die Ursache für den Anstieg häuslicher Gewalt vor allem in ungeregelter Einwanderung.
6: Zu den vielen Fällen häuslicher Gewalt, die es bedauerlicherweise auch schon vor 2015 gab, kamen noch Hunderte, kamen noch Tausende, kamen noch Zehntausende Fallzahlen hinzu.
2: So der AfD-Abgeordnete Rainer Galler. Gewalt gegen Frauen als Folge einer falschen Einwanderungspolitik? Die Justizministerin hält dagegen.
7: Gewalt an Frauen zieht sich durch alle Schichten, durch alle Gesellschaftsschichten, durch alle Nationalitäten, durch alle Religionen.
2: Ein Punkt, bei dem auch die Linke nicht widersprechen würde. Allerdings, aus Sicht des Abgeordneten Aaron Valent, verfehlt die Koalition den Kern des Problems, wenn sie auf die Fußfessel setzt.
8: Sie sorgt nämlich genau nicht dafür, dass Frauen in der Zwischenzeit eine neue Adresse oder eigenen Wohnraum erhalten, dass sie Unterstützung bei der ökonomischen Eigenständigkeit bekommen, dass sie sich strukturell an der Situation von Frauen in diesem Land etwas ändert.
2: Und so enthält sich die Linke bei der Abstimmung. Alle anderen Fraktionen im Bundestag stimmen dem geänderten Gewaltschutzgesetz zu.
1: Die elektronische Fußfessel für Täter zur Bekämpfung häuslicher Gewalt, sie wird kommen, auch in Deutschland. Ein Beitrag war das von Mario Kubina aus unserem Hauptstadtstudio. Und weitere wichtige Meldungen des Tages, die gibt es jetzt in der SR-Infobilanz am Abend von Sarah Sassou.
9: Die Ermittlungen nach der mutmaßlichen Geiselnahme in einer Volksbankfiliale im rheinland-pfälzischen Sinzig laufen weiter. Nach Angaben der Polizei wurde der Notruf automatisiert ausgelöst. Zunächst hieß es, die Beamten seien am Morgen alarmiert worden, dass mehrere Täter die Menschen in einer Bankfiliale in ihre Gewalt gebracht hätten. Weiter sagte ein Polizeisprecher, sie seien über den Tag von einer Geiselnahme ausgegangen. Ob die Tat mit den aktuellen Erkenntnissen weiterhin so bezeichnet werden könne, müsse nun geklärt werden. Der Bundesrat hat der neuen privaten Altersvorsorge zugestimmt. Die Bundesregierung will mit staatlich geförderten Möglichkeiten erreichen, dass mehr Menschen privat Geld für die Rente zurücklegen. Neben einer Altersvorsorge, bei der 100% der eingezahlten Beiträge garantiert ausgezahlt werden, soll es künftig auch eine Variante mit 80%iger Garantie und ein Altersvorsorgedepot ohne Garantien geben. Dadurch lassen sich höhere Renditen am Kapitalmarkt erzielen. Die Festo-Gruppe will in Deutschland mehr als jeden 10. Arbeitsplatz abbauen. Wie das auf Steuerungs- und Automatisierungstechnik spezialisierte Unternehmen aus Esslingen mitgeteilt hat, sind davon insgesamt 1.300 Stellen betroffen. Inwiefern das Werk in St. Ingbert-Rohrbach mit seinen rund 2.300 Beschäftigten betroffen sein wird, ist noch unklar. Die Stellen sollen nach Unternehmensangaben über verschiedene Bereiche hinweg abgebaut werden. Standortschließungen in Deutschland soll es laut Festo, die auch als Automobilzulieferer tätig sind, nicht geben. Im Ukraine-Krieg gehen die gegenseitigen Angriffe trotz angekündigter Waffenruhe weiter. Das Verteidigungsministerium in Moskau teilte mit, man habe am frühen Morgen mehr als 260 ukrainische Drohnen abgeschossen. Nördlich von Moskau wurde eine Ölraffinerie getroffen und in Brand gesetzt. Der ukrainische Präsident Selenskyj erklärte seinerseits, Russland habe seine Drohnenangriffe in der Nacht und am Morgen fortgesetzt. Der Kreml hatte zum Jahrestag des sowjetischen Siegs über Nazi-Deutschland eine einseitige Waffenruhe ausgerufen. Nach dem Hunter-Virus-Ausbruch auf einem Kreuzfahrtschiff sollen die verbliebenen Passagiere noch an diesem Wochenende in ihre Heimatländer ausgeflogen werden. Die spanische Regierung erklärte, das Schiff werde voraussichtlich am Sonntagmorgen den Hafen von Granadilla auf Teneriffa erreichen. Bei einer Deutschen, die als Kontaktperson bereits nach Deutschland gebracht wurde, konnte das Virus bislang nicht festgestellt werden. Dies teilte die Universitätsklinik in Düsseldorf mit, wo die Frau derzeit untergebracht ist. Auf dem Schiff waren mehrere Menschen erkrankt, 3 Passagiere starben, darunter eine Deutsche. Das Virus gelangte nach Angaben der Weltgesundheitsorganisation vermutlich über Reisende an Bord, die sich in Argentinien infizierten.
1: Sie hören die SR-Infobilanz am Abend. Seit 5 Monaten gibt es nun wieder eine sogenannte Wehrerfassung für junge Männer. Das heißt, sie erhalten ein Schreiben, ein Fragebogen der Bundeswehr. Und die Antwort auf diesen Fragebogen, die ist Pflicht. In den vergangenen Tagen hatte das Redaktionsnetzwerk Deutschland unter Berufung auf Bundeswehrkreise berichtet, dass jeder 4. Fragebogen unbeantwortet bleibe. Das Bundesverteidigungsministerium allerdings hat andere Zahlen und zieht eine positive Bilanz. Insgesamt hätten mehr als 90% der kontaktierten jungen Männer den neuen Wehrdienstfragebogen beantwortet, heißt es aus dem Ministerium. Und abgesehen davon ist jetzt auch klar, wie hoch das Bußgeld ist, wenn das Schreiben nicht beantwortet wird. Aus Berlin berichtet Christina Nagel.
10: Über 200.000 Anschreiben hat das Bundesamt für Personalmanagement der Bundeswehr in den ersten 4 Monaten verschickt an diejenigen, die 18 geworden sind. Darin die Aufforderung, einen digitalen Fragebogen auszufüllen. Für Männer ist das verpflichtend, Frauen können es freiwillig tun. Mit dem Rücklauf ist man im Verteidigungsministerium mehr als zufrieden. 86% der angeschriebenen Männer hätten den Fragebogen fristgerecht zurückgeschickt, sagt Sprecher Mitko Müller.
11: Wenn wir dann noch die Ermahnung oder die Erinnerung dazu rechnen und dann den Rücklauf haben, dann liegen wir bei über 90% Rücklauf. Und diese Zahlen sind sehr gut.
10: Eine mahnende Erinnerung erhält, wer den Fragebogen nicht innerhalb der vorgegebenen Frist von 4 Wochen beantwortet. Wer nach wiederholter Mahnung nicht reagiert, begeht eine Ordnungswidrigkeit und muss, so sieht es das Gesetz vor, mit einem Bußgeld rechnen.
11: Es gibt bei uns intern die Festlegung, dass das Bußgeld bis maximal 250 € ausfallen wird.
10: Im Verteidigungsministerium hofft man allerdings, dass Bußgeldverfahren eher die Ausnahme als die Regel sind. Schließlich dauere das Ausfüllen des Bogens zwischen 4 und 8 Minuten.
11: Keiner muss da irgendwie ankreuzen, dass er zur Bundeswehr möchte, sondern es geht darum, die Daten abzugleichen. Und dann kann man sich äußern oder soll man sich äußern, wie man zur Bundeswehr, einem möglichen Wehrdienst steht und ob man gewisse Qualifikationen mitbringt, die gegebenenfalls notwendig sind.
10: Wer Interesse bekundet, wird kontaktiert. Es gibt auf Wunsch Informationsmaterial und einen Beratungstermin, wo über Einsatzmöglichkeiten und das weitere Prozedere informiert wird. Es folgen Musterung und Eignungstests. Für die ersten Interessenten gibt es nach Angaben des Ministeriumssprechers bereits konkrete Planungen. Ihre Einstellung soll noch in diesem Jahr erfolgen. Der Rücklauf der Fragebögen ist für die Bundeswehr aber nicht nur wichtig, um direkt junge Männer zu rekrutieren. Es geht auch um die sogenannte Wehrerfassung.
11: Wir wollen ja einen Datenabgleich vornehmen und auch wissen, wer wann und über welche Wege erreichbar wäre und zur Verfügung steht.
10: Das Ziel, der Aufbau einer neuen Datenbank, in der nicht nur aktuelle Adressen gespeichert sind, sondern mittel- und langfristig auch die Ergebnisse der Musterung, die nun wieder verpflichtend ist. Ab Mitte 2027 will die Bundeswehr so weit sein, dass sie wieder flächendeckend junge Menschen auf ihre Eignung für die Bundeswehr prüfen kann. Dafür werden an insgesamt 24 Standorten Musterungszentren aufgebaut. Ausgewählt habe man Orte, die gut erreichbar sind, in Regionen mit hoher Bevölkerungsdichte, also da, wo die Bundeswehr viele Bewerber und Bewerberinnen vermutet. Im Verteidigungsministerium ist man angesichts steigender Bewerberzahlen optimistisch, dass das Konzept des freiwilligen Wehrdienstes aufgeht. Sollten sich nicht genügend Freiwillige finden, kann die Wehrpflicht wieder eingesetzt werden. Bis 2035 ist eine Truppenstärke von 260.000 aktiven Soldatinnen und Soldaten sowie 200.000 Reservistinnen und Reservisten angepeilt.
1: Ein Beitrag von Christina Nagel. Und die Kollegin aus dem Berliner Hauptstadtstudio, die hat es gerade in ihrem Beitrag schon angesprochen. Die sogenannten Musterungszentren. Ein solches soll nun auch im Saarland, und zwar in Saarlouis, entstehen. Damit wird die Kreisstadt einer von 24 Standorten für ein solches Musterungszentrum in ganz Deutschland. SR-Info-Reporter Patrick Wirmer hat mehr Informationen dazu und war vor der Sendung ganz kurz davor bei mir im Studio. Und ich habe ihn gefragt, wo genau die neue Behörde und damit das Bemusterungszentrum denn eigentlich hinziehen sollen.
12: Und zwar in das ehemalige Autohaus Johannes. Das liegt direkt am Saarufer zwischen Roden und Innenstadt. Das heißt also in fußläufiger Entfernung zum Hauptbahnhof, was ein sehr wichtiges Kriterium ist, da ja viele dieser jungen Menschen, dieser 18-, 19-Jährigen wohl mit dem ÖPNV anreisen werden. Und dieses Gebäude stand zuletzt leer. Es wird jetzt vom Bund eben entsprechend umgebaut und angemietet für ja mindestens 10 Jahre, heißt es. Und die Stadt muss sich da jetzt nur noch eigentlich um das Genehmigungsverfahren kümmern. Da ist jetzt also Stadtrat und die Stadtverwaltung sind da jetzt noch ein bisschen gefordert. Also Oberbürgermeister Marc Speicher, der ist völlig aus dem Häuschen, was diese Ansiedlung angeht. Hier hören wir ihn mal.
13: Es ist ein riesiger Erfolg. Wir sind ein Europastaat, wir sind geborener Garnisonsstadt. Und bei uns in Saarlouis sind alle Soldatinnen und Soldaten, alle Reservistinnen und Reservisten, alle Zivilbeschäftigten der Bundeswehr Ehrenbürger. Und das heißt, für uns hat das einen maximal hohen Stellenwert, dass wir eben diese Bundesbehörde bei uns nur ansiedeln können. Und deswegen ist es ein glücklicher Tag für jeden in Saarlouis.
12: Diese Freude ist natürlich auch nachvollziehbar, denn die Stadt Saarlouis steht ja nach dem Fort aus vor dem großen Umbruch.
1: Also das heißt, wirtschaftlich könnte das auch positive Auswirkungen haben, diese Ansiedlung jetzt für die Stadt Saarlouis.
12: Ja, auf jeden Fall. Also man kann schon von einem großen Wurf sprechen, zumal es auch eine Vorgeschichte gibt.
13: Wir haben im Januar, Februar gehört, Saarlouis ist eigentlich raus, das Saarland ist eigentlich raus beim neuen Standort für die Bundesbehörde Musterungszentrum. Und wir haben dann alle Hebel in Bewegung gesetzt, haben uns angeschaut, wo wäre es denn noch möglich. Hab dann meinen Urlaub sozusagen gar nicht angetreten, abgebrochen und dann gemeinsam mit dem Team aus dem Rathaus zusammen mit der Bundeswehr verschiedenen Stellen dort geeignete, potenziell geeignete Räumlichkeiten besucht.
12: Ja, das heißt, dass eigentlich vorgesehen war, dass die Saarländer zur Musterung nach Koblenz fahren sollten, also 2,5 Stunden entfernt.
1: Ein Stück.
12: Das ist schon ein ganz schönes Stück. Und zur Vorgeschichte gehört auch, muss man auch wissen, 2012 wurde in Saarlouis noch gemustert. Dann wurde das Kreiswehrersatzamt in Saarlouis zugemacht. Das war der letzte Standort damals im Saarland.
1: Erinnere ich mich noch bei mir in der Schule, die ganzen Jungs, die mussten nach Saarlouis damals. Wann soll es denn jetzt losgehen mit diesen Musterungen in Saarlouis?
12: Ja, geplanter Start ist ab Juli 2027 und dann sollen eben tausende junge Menschen aus dem Saarland, aber auch aus der Eifel und der Westpfalz nach Saarlouis zur Musterung kommen. Das ist das Einzugsgebiet und für die Stadt ist das natürlich auch ein Wirtschaftsfaktor, wenn diese Menschen dann vielleicht auch vor Ort nochmal was essen oder einkaufen. Aber es werden natürlich auch neue Stellen geschaffen, insgesamt 50, und das sind Menschen, die ja möglicherweise dann auch in Saarlouis oder um Saarlouis wohnen. Und nicht zuletzt, jetzt kann sich die Bundeswehr in Zukunft in Saarlouis auch weiter ausbreiten. In dieses neue Bemusterungszentrum sollen nämlich auch Teile des Karrierecenters der Bundeswehr einziehen. Und damit werden dann auch Raumprobleme gelöst, sagt Oberbürgermeister Speicher.
1: Informationen waren das zum neuen Bemusterungszentrum, das nach Saarlouis kommen soll, von SR-Info-Reporter Patrick Wirmer. Vielen Dank.
12: Gerne.
1: Und ein Wirtschaftsfaktor soll es sein. Und den haben ja nicht nur Saarlouis, sondern auch alle anderen saarländischen Kommunen bitter nötig, denn bei uns im Land kämpfen eigentlich alle Kommunen um ihre finanzielle Existenzgrundlage. Einige Gemeinden aus dem Regionalverband Saarbrücken, die haben jetzt angefangen, sich zu wehren. Sie widersprechen der Regionalverbandsumlage, also den Kosten, die sie für die Pflichtaufgaben des Regionalverbandes zahlen müssen. Das sind in den vergangenen Jahren Kosten, die massiv gestiegen sind. Und die bringen eben viele kommunale Haushalte an den Rand des Möglichen. Querschied und Friedrichs haben ihren Widerspruch schon vor ein paar Tagen bekannt gegeben. Und jetzt ziehen andere Kommunen aus dem Regionalverband nach. Denise Friemann hat sich das mal genauer angeschaut. Querschied hat ein Problem.
14: Wir machen aktuell, alle Kommunen im Saarland machen Mangelverwaltung. Das heißt, wir haben keine Wunschliste, wo wir jetzt sagen, das und das würden wir gern tun, sondern wir machen eigentlich aktuell fast nur noch das, was wir dringend brauchen,
1: sagt der parteilose Bürgermeister von Querschied, Lutz Maurer. Dass es um die Finanzen der Kommunen so schlecht steht, liegt unter anderem an der Kreis- bzw. Regionalverbandsumlage. Das kann man sich vereinfacht so vorstellen. Die Landkreise und der Regionalverband haben bestimmte Pflichtaufgaben, die sie erfüllen müssen. Viele davon liegen im sozialen Bereich, beispielsweise der Ausbau der Ganztagsbetreuung, Kinder- und Jugendhilfe oder auch die Pflege von älteren Menschen. Sie können diese Aufgaben aber nicht selbst bezahlen und geben die Kosten an die Kommunen weiter. Lutz Maurer sieht da ein Problem.
14: Wenn ich jetzt irgendwo unterwegs bin und bin ja derjenige, der am Ende die Rechnung bezahlen muss, kann ich natürlich auch etwas großzügiger unterwegs sein. Also der Bund bestellt oder das Land bestellt oder der Regionalverband bestellt und zum guten Schluss bezahlt die Kommune. Und sie kann sich nicht dagegen wehren, ob jetzt 2 Bier bestellt werden oder 5 Bier bestellt werden, um es nochmal etwas ganz platt auszudrücken.
15: Die Gemeinde Quierschied will also, dass überprüft wird, ob alle Ausgaben notwendig sind oder ob man etwas sparen kann. Und weitere Gemeinden im Regionalverband ziehen mit. Neben Quierschied und Friedrichsthal haben auch Püttlingen, Sulzbach, Großrosseln, Heusweiler und Riegelsberg Widerspruch gegen die Regionalverbandsumlage eingelegt. In einigen dieser Kommunen wird dieser Schritt in den nächsten Tagen noch im Gemeinderat Thema sein. Diese Umlagen sind in den letzten Jahren rasant angestiegen. Während alle Kommunen im Saarland 2022 noch etwa 677 Millionen Euro Kreis- bzw. Regionalverbandsumlage gezahlt haben, sind es mittlerweile über 1 Milliarde Euro. Das würde in Quierschied und vielen anderen Kommunen nahezu alle Steuereinnahmen auffressen, meint Lutz Maurer. Trotzdem richtet sich die Wut der Kommunen nicht in erster Linie gegen den Regionalverband, denn viele Pflichtaufgaben werden vom Bund auferlegt. Der Geschäftsführer des saarländischen Städte- und Gemeindetags, Stefan Spanjol, sieht das ähnlich. Er verstehe den Schritt, den einige Kommunen jetzt gegangen sind.
16: Das ist nachvollziehbar. Es ist Ausdruck der blanken Not auch vor Ort. Wir haben eine desolate Schieflage der kommunalen Finanzen aller kommunalen Ebenen. Aber es ist vor allem auch wichtig, dass wir Städte und Gemeinden und Landkreise gemeinsam auch von Landesebene und Bundesebene fordern, dass nachhaltige Lösungen gefunden werden, um diese Finanzsituation auch aufzulösen.
15: In dieser Woche sei der Städte- und Gemeindetag mit einigen Bürgermeistern in Berlin gewesen, um diese Probleme zu besprechen. Das Fazit laut SSGT: Auch in Berlin wisse man über die Finanzlage der Kommunen Bescheid. Ein Verständnis dafür, was das vor Ort bedeutet, oder eine tragfähige Lösung gibt es bislang aber noch nicht.
1: Denise Friemann über die desolate Finanzsituation der saarländischen Kommunen und die Kommunen im Regionalverband, die jetzt Widerspruch gegen die Regionalverbandsumlage, also die Kreisumlage, einlegen wollen. Und vom Saarland schauen wir jetzt noch über den Ärmelkanal Richtung Großbritannien. Dort haben die Kommunalwahlen die politische Landschaft ziemlich durcheinandergewirbelt und die Labour-Partei von Premierminister Keir Starmer hat vor allem auch in Arbeitervierteln im Norden Englands schwere Verluste hinnehmen müssen. Dagegen hat die rechtspopulistische Partei Reform UK des Brexit-Vorkämpfers Nigel Farage hunderte Gemeinderatsmandate gewonnen. Gabi Biesinger berichtet.
17: Zoe Garbutt is duly elected as the mayor of Hackney.
18: Bei den letzten Kommunalwahlen im Mai 2022 konnten die Grünen in Hackney in Ost-London gerade mal 2 Sitze holen. Einen davon gewann Zoe Garbutt in Dalston. Und jetzt ist die grüne Zoe Garbutt in der ehemaligen Labour-Hochburg die neue Bürgermeisterin.
19: It's not old parties versus new parties. This is about a system of fear versus a movement of hope.
18: Es geht hier nicht um alte gegen neue Parteien, sondern um ein System der Angst gegen eine Bewegung der Hoffnung. In London rollen die Grünen das Feld von hinten auf und können hunderte Gemeinderatssitze ergattern. Der selbstbewusste Parteichef der Grünen, Zach Polanski, feiert den historischen Augenblick.
20: This is a historic victory. Two-party politics is dead. The Green Party, we're going to replace Labour.
18: Die bisherige Politik im Land, die von 2 Parteien dominiert wurde, ist tot. Die Grünen werden Labour ersetzen. Und nicht nur die Grünen trumpfen in vorwiegend urbanen Regionen und in Unistädten auf. Im Norden Englands kann sich die rechtspopulistische Partei Reform UK des Brexit-Vorkämpfers Nigel Farage aus dem Stand hunderte Gemeinderatssitze sichern. Viele in Arbeitervierteln. Auch Parteichef Farage spricht von politischem Wandel in historischen Ausmaßen.
21: You're witnessing an historic shift in British politics.
18: Wir sind so daran gewöhnt, in der Politik von links und rechts zu sprechen, aber als Reform sind wir in der Lage, in ehemals konservativ dominierten Regionen zu gewinnen und in gleicher Weise in Gegenden, die quasi seit dem Ersten Weltkrieg von Labour regiert wurden. Ausgerechnet in Essex Council, dem Wahlkreis der Parteivorsitzenden der Konservativen Cammy Badenoch, hat Reform jetzt die Mehrheit geholt. Dafür konnten die Konservativen Westminster im Herzen Londons von Labour zurückerobern. Badenoch spricht davon, dass die Erneuerung der konservativen Partei auf einem guten Weg sei.
22: The Conservatives are coming back.
18: Doch die Labour-Party von Premierminister Keir Starmer wartet eindeutig durch ein Tal der Tränen mit historischen Verlusten. Frustrierte Labour-Vertreter, die ihre Jobs verloren haben, sehen die Schuld für das Debakel vor allem bei ihrem Parteichef Keir Starmer, der historisch schlechte Umfragewerte hat und von den Wählerinnen und Wählern teilweise regelrecht gehasst werde, beschreibt Robert Paston, Jordan, Politikchef beim Sender ITV, die Situation.
0: Keir Starmer is literally hated by many voters.
18: Starmer steht unter Druck wegen der schwachen Wirtschaft und hoher Lebenshaltungskosten, wegen schlechter Kommunikation und der Affäre um Ex-Botschafter Peter Mandelson, den er ernannte, obwohl er ein Vertrauter des Sexualstraftäters Jeffrey Epstein war. Nach den katastrophalen Wahlergebnissen würde im Kabinett nun diskutiert, ob sich die Partei mit Starmer an der Spitze nochmal berappeln könne oder ob man Starmer ein Ultimatum für einen Rückzug setzen müsse, schildert Pesten.
0: Is there a way of reviving under Starmer? Or do we have to somehow present him with an ultimatum?
18: Starmer hat in den vergangenen Wochen immer wieder betont, dass er bleiben werde. Und auch die Wahlschlappe will er als Ansporn sehen. Es sei sein Job, solche Herausforderungen anzunehmen.
3: I'm not going to walk away and plunge the country into chaos.
18: Er werde nicht zurücktreten und das Land ins Chaos stürzen. Doch bis zu den nächsten Parlamentswahlen 2029 ist die Durststrecke noch lang. Bei den englischen Buchmachern fallen gerade die Gewinne für jene, die darauf wetten, dass Starmer kurz vor dem Aussteht. Bedeutet, dass das Ereignis wahrscheinlicher wird.
1: Und zum Schluss dieser Sendung noch der Blick aufs Wetter. Am Abend scheint teils oder fast überall noch die Sonne. Die Temperaturen, die bleiben auch heute Nacht mild um die 10 Grad. Und zumindest morgen am Samstag wird es ein weiterer frühlingshafter, ja, doch schon fast Frühsommertag mit Temperaturen bis zu 24 Grad. Und mit diesen sonnigen Aussichten wünsche ich ein schönes Wochenende. Das war die SR-Infobilanz am Abend. Mein Name ist Sabine Wachs. Vielen Dank fürs Zuhören.
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24: Bonjour à toutes et à tous, soyez les bienvenus à l'écoute d'RFI, Radio France Internationale. En direct de Paris, il est 18h.
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24: Ravi de vous retrouver pour une nouvelle édition de ce journal en français facile. Les relations entre l'Algérie et la France pour commencer ce journal du vendredi 8 mai 2026 où une ministre française est en voyage officiel aujourd'hui en Algérie. Alice Ruffo vient accompagnée de l'ambassadeur de France qui va bientôt reprendre ses activités en Algérie. Un rapprochement entre les deux pays. Explication de Carlotta Morteo. Au sud Liban, le cessez-le-feu avec Israël n'est pas respecté. Aujourd'hui encore, plusieurs Libanais sont morts, victimes de bombardements israéliens. MSF dit stop, un représentant de Médecins Sans Frontières que vous entendrez tire la sonnette d'alarme. Nous parlerons aussi de l'antivirus, du nom de cette maladie qui sévit en ce moment sur un bateau de tourisme. Les premiers passagers vont quitter le navire à partir de dimanche midi, vient d'annoncer le gouvernement régional des Canaries. Et puis enfin, une bagarre à 1 million d'euros. Federico Valverde et Aurélien Tchouaméni se sont violemment battus hier. Les deux joueurs de foot du Real Madrid sont punis par leur club et devront chacun payer une amende de 500 000 euros. C'est la deuxième visite officielle d'un ministre français en Algérie en moins de 3 mois. Après Laurent Nunez, le ministre de l'Intérieur, aujourd'hui la ministre déléguée aux armées, Alice Ruffo, est en Algérie. À la demande d'Emmanuel Macron, Alice Ruffo est venue au nom de la France participer à la commémoration au souvenir des massacres de Sétif et de Kerata du 8 mai 45. Ce jour-là, plusieurs milliers d'Algériens ont été victimes de la répression française. Il faut avoir le courage de regarder l'histoire en face, dans le respect de toutes les mémoires, vient de déclarer à Sétif la ministre déléguée aux armées. Alors au-delà de cette période douloureuse, autre fait marquant des relations entre Alger et Paris, Carlotta Morteo, bonjour.
27: Bonjour.
24: La ministre est accompagnée aujourd'hui de l'ambassadeur français Stéphane Romaté, présent en Algérie pour reprendre ses fonctions de diplomate. Le retour du représentant de la France en Algérie, Carlotta, c'est le signe physique d'une meilleure relation entre les deux pays.
2: Oui, une normalisation des relations entre Paris et Alger, une preuve d'apaisement sans doute. Depuis le rappel de l'ambassadeur il y a un an, les relations étaient quasiment gelées. Aujourd'hui, le président français veut relancer le dialogue et a choisi ce jour symbolique pour l'annoncer. Mais derrière ce travail mémoriel, il y a des dossiers très concrets. La lutte contre le terrorisme, l'expulsion des citoyens algériens en situation irrégulière en France, des questions économique et énergétique entre les deux pays, mais aussi la demande de libération du journaliste sportif français Christophe Glaize, détenu en Algérie depuis près d'un an.
24: Peut-on pour autant, Carlotta, parler de réconciliation ?
2: Il y a, c'est certain, la volonté d'entrer dans une nouvelle phase des deux côtés de la Méditerranée, mais on va rester prudent. Pour l'instant, on attend de voir, notamment, si Alger aussi renvoie son ambassadeur à Paris. En tout cas, le président Macron ne veut pas finir son mandat de président avec un échec sur ce dossier. Pour lui, c'est aussi une question d'héritage de ses 10 ans au pouvoir.
24: D'ailleurs, Carlotta, il y a encore quelques semaines, le président français dénonçait ceux qui veulent se fâché avec l'Algérie en les qualifiant de maboule, un mot familier emprunté de l'arabe qui veut dire fou.
2: Oui, maboule, une pique qui visait clairement la ligne très dure défendue par le candidat de la droite à la présidentielle, l'ancien ministre Bruno Retailleau, alors que son successeur au ministère de l'Intérieur, Laurent Nunez, essaye, lui, de sortir de la logique de bras de fer avec l'Algérie, qu'il juge inefficace. Une autre stratégie avec un objectif, rétablir une relation stable, plus constructive, moins polémique.
24: Carlotta Morteo dans votre journal en français facile, RFI à Paris, 18h04. Venons-en à la guerre au Liban. Une frappe israélienne sur le village de Toura, dans le sud du Liban, tue au moins aujourd'hui 4 personnes, dont 2 femmes, précise le ministère libanais de la Santé. En riposte à ces frappes israéliennes, le Hezbollah affirme lui avoir lancé des missiles sur une base militaire du nord d'Israël. Pendant ce temps-là, Médecins sans frontières tire la sonnette d'alarme. Le cessez-le-feu n'est pas respecté. Jérémy Ristor est le chef de mission MSF au Liban.
5: Des centaines de frappes ont touché le territoire libanais depuis l'entrée en vigueur du cessez-le-feu. 408 personnes ont été tuées, près de 800 blessés depuis la même date. On approche des 2 mois et demi de conflit et malgré ce cessez-le-feu qui, une fois de plus, n'est de cessez-le-feu que le nom, nos équipes sont, comme je pense la population libanaise, épuisées physiquement, mentalement. Nos équipes qui sont en ce moment même dans un des hôpitaux de Nabatieh font face à une pénurie de certains groupes sanguins. Il faut savoir que les patients perdent beaucoup de sang puisque les équipes de premier secours sont obligées de ralentir leur réponse par peur des doubles frappes israéliennes. Donc il y a beaucoup de patients qui perdent beaucoup de sang à cause de cette réponse ralentie. Et du coup, nous avons perdu quelques patients les derniers jours. Et de manière plus générale, l'accès est extrêmement contraint pour une vaste partie du sud du pays. Donc on voit des ruptures de médicaments basiques pour les maladies chroniques et des interruptions des processus de soins.
24: Jérémy Ristor, chef de mission pour Médecins sans frontières. Un nouveau cas d'antivirus décelé sur un ressortissant originaire du Royaume-Uni, annonce ce matin l'Agence britannique de sécurité sanitaire. Cet homme séjourne actuellement sur l'une des îles du territoire britannique de Sainte-Hélène. Le bateau de croisière où un foyer d'antivirus s'est déclaré y a fait étape fin avril. Ce sont au total 147 passagers qui se trouvent à bord de ce navire, dont 5 Français. Les passagers vont pouvoir quitter le navire à partir de dimanche midi. Baptiste Coulon, en attendant, 2 passagers français ont raconté la vie à bord dans une lettre envoyée à plusieurs médias et ils dédramatisent la situation.
6: La vie à bord du navire est quasiment normale, raconte ce couple originaire du centre de la France. Pas de panique à bord, tout va bien pour nous comme pour les 3 autres Français, assure-t-il. Ils peuvent circuler librement tout en respectant les distances entre chaque personne. Les rassemblements sont à éviter, le port du masque est obligatoire dans les espaces fermés, mais ils peuvent le retirer à l'extérieur. Le navire est composé de passionnés d'histoire, de géographie, d'animaux marins ou d'étoiles, expliquent les 2 Français. Ils sont eux-mêmes vétérinaires de formation. Le couple raconte aussi l'organisation de la prise en charge. 4 médecins sont montés à bord pour analyser la situation et préparer le débarquement des passagers. Ils ont aussi un mot pour l'équipage philippin du navire dont ils saluent le dévouement total. Inutile donc de dramatiser la situation, écrivent-ils encore. Ils précisent être suivis par la cellule de crise du ministère des Affaires étrangères. Elle les accompagne dans ce qu'ils appellent une aventure improbable.
24: Baptiste Coulon. Et puis enfin, reportage à Venise, à l'occasion de la 61e Biennale d'art contemporain, un événement planétaire qui ouvre ses portes demain au public, une édition percutée de plein fouet par les drames et guerres dans le monde. Le monde de l'art se mobilise, mais aussi se divise à Venise, dans le plus grand événement d'art contemporain au monde. Reportage de Muriel Mahalouf.
7: Une soixantaine d'artistes, rejoints par des passants, marchent revêtus de t-shirts portant le nom et une œuvre d'artistes palestiniens, pour la plupart décédés. Johanna Haji Thomas, artiste libanaise.
8: On fait entendre les bruits des drones et nous-mêmes, on reproduit aussi ce bruit-là. Si particulier, ces drones israéliens qui n'arrêtent pas de survoler le Liban, mais aussi qui tuent à Gaza.
7: Et devant le pavillon russe, des visiteurs et des manifestantes s'engueulent.
9: Are you supporting terrorist sites? Sir? You are supporting Russia?
10: Are you supporting the art?
8: Une lettre a été écrite par les artistes pour dénoncer la présence nationale en fait, de pays qui actuellement commettent des génocides. Israël, il y a aussi la présence de la Russie qu'on condamne et aussi celle des États-Unis.
7: Le pavillon russe finalement ouvre seulement durant les 3 jours de vernissage. Il fermera ses portes dès demain avec l'ouverture au public. Le pavillon israélien officiel est fermé lui, mais prend place dans un espace plus discret à l'Arsenal. Et pour la première fois, la Biennale ne décernera pas de prix à son ouverture, mais à sa clôture. Et en l'absence du jury démissionnaire, c'est le public qui est appelé à voter. Muriel Mahalouf, Venise, RFI.
24: Ainsi se referme ce journal. Je pense bien à vous et vous donne rendez-vous lundi.
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23: Bonjour, bonjour, bonsoir et bienvenue dans le Café des Sports, où que vous soyez, où que vous nous suiviez dans cette édition, dans cette émission. Tout va être, je pense, assez chaud aujourd'hui, comme le café d'ailleurs. On ne manque jamais de sujets à traiter dans le Café des Sports. N'est-ce pas Rémi ? J'espère que vous n'êtes pas venu avec des gants de boxe. Hein.
26: Oui, j'ai des gants de boxe. Ouais. N'oubliez surtout pas que je suis originaire du même pays que Francis Ngannou.
27: Et Aurélien Tchouaméni,
26: justement, est de la région, est de la même région, de la région des boxeurs, des cogneurs. Ouais, donc chez nous, il y a un proverbe africain qui dit que quand la dame Jeanne s'attaque à la pierre, elle s'écrase.
23: Ah, bon, d'accord. Bonjour Benjamin Moukandjo.
28: Bonjour Annie, bonjour à tous. Je pense que Rémi, tu aurais pu m'ajouter aussi moi, parce que je vois que tu m'as oublié.
26: Mais c'est à toi de nous raconter comment tu as bagarré avec Achille. C'était contre Assou Ekotto.
23: Il va y avoir du sport dans cette émission, je vous avais prévenu. Bonjour Xavier Barré.
29: Bonjour Annie, en même temps, à quelques heures d'un Barça-Réal, c'était inévitable.
23: Ça pulse. Bonjour Frédéric Suto.
30: Bonjour Annie, mais moi, j'ai rien compris. Il faut,
12: fallait venir avec des grandes boxes, c'est ça aujourd'hui, hein.
13: Vous allez comprendre.
12: Bon, en tout cas, tout le monde est là, le Facebook Live, Boubacar Diallo, celui-là, il nous dit hola, buenas tardes, c'est Dosso Saïd, coucou, c'est Abdel depuis Lyon, et ça tombe les messages.
13: Ça tombe, bon, ben, c'est très bien, on les attend vos messages, et Frédéric est là pour vous donner la parole au cours de cette émission et il n'y manquera pas. Dans cette émission, justement, au cœur de nos débats, nous parlerons d'abord du prix Marc Vivien Fauhé version 2026, proche du dénouement. En attendant le nom du lauréat qui sera connu lundi matin sur RFI, nous tenterons de deviner qui finira premier du trio révélé cette semaine, un trio composé de deux Sénégalais, Lamine Camara et Moussa Niakité, et un Malien, Mamadou Sangaré. Une maison blanche qui s'écroule sous les yeux de tous. La Casablanca et le Real Madrid allaient déjà mal sportivement. Une deuxième saison blanche. Et les joueurs ont les nerfs à vif. Malaise et bagarre dans le vestiaire. Que fait donc le président Florentino Pérez pour calmer l'incendie à deux jours d'un classico à Barcelone? La Ligue des Champions au stade de sa finale. Et quelle affiche pour clore la saison. Le champion en titre, le PSG, affrontera Arsenal et des Gunners qui rêvent d'un premier titre européen. Pourront-ils résister à l'irrésistible Gvara, le géorgien du PSG, Gvaratskhelia? Nous en parlerons, les amis, et nous parlerons aussi autour de vos cartons. Nous vous présenterons les nôtres. Au générique de l'émission, David Finzel et Laurent Salerno, les fidèles, et puis autres fidèles, Souel Kedir et Adrien Toureau. Le Café des Sports, les débats sont ouverts.
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13: Le prix Marc Vivien Fauhé 2026 est donc en train de s'achever. Ils étaient 11 sur la ligne de départ. Ils ne sont plus que 3. 3 joueurs en lice donc pour être désignés meilleurs joueurs africains du championnat de France. Alors mardi dans Radio Foot, nous vous avons révélé le trio qui est sur le podium d'ores et déjà. Mais c'est dans le désordre, bien sûr. Il y a le Sénégalais, milieu de terrain à l'AS Monaco, Lamine Camara. Il y a ensuite le défenseur de l'OL, Moussa Niakité, Sénégalais lui aussi. Et puis Mamadou Sangaré, le milieu de terrain du RC Lens. Alors il y a un point commun au moins à ces trois personnages, outre le fait d'être sélectionnés et d'être dans le trio, c'est que c'est la première fois qu'il y a deux Sénégalais et un Malien en passe de recevoir ou d'être récompensé par le trophée. Jusqu'à présent, ce sont deux pays qui n'ont jamais été récompensés en 18 ans à peu près de récompenses, ce que l'on distribue. Quel commentaire, Rémi? Est-ce qu'il vous plaît ce trio? Est-ce que vous trouvez que c'est un trio peut-être pour lequel vous avez voté, dans l'ordre ou dans le désordre?
16: Il me manque un gardien de but.
13: Ah.
16: Mais bien évidemment,
13: on est
16: c'est
13: plusieurs
16: la majorité.
13: À avoir voté pour, voilà, pour le Burkinabé avec Ofi, oui.
16: Oui, mais aussi, il y a une justice qui arrive, parce que quand on essaie de regarder quand même les autres prix, on se rend compte qu'il y avait déjà 5 Marocains. Et bien évidemment, vous allez voir 4 Ivoiriens, je crois. Oui, et
13: puis, oui, sur la liste des lauréats.
16: Oui, des lauréats,
13: prix.
16: Vous allez seulement trouver, bien évidemment... le Ghana, le Nigeria, deux fois avec la RD, Congo.
12: Oui. Le Cameroun
16: et le, non, le Cameroun, c'est une fois. C'est une fois. Le Gabon, c'est deux fois.
12: Ah oui.
16: Bien que... Donc, c'est pour ça que je trouve que une équipe qui domine quand même le football africain depuis un certain temps, à savoir le Sénégal, que c'est une anomalie de ne pas retrouver cette équipe-là quand même dans le trio.
13: Même si, Rémi, on récompense quand même des joueurs qui brillent dans le championnat de France.
16: Mais ils brillent.
13: Qui sont internationaux, mais qui brillent dans le championnat français.
16: Ils brillent dans le championnat français, les joueurs sénégalais. Ils brillent beaucoup. Et d'ailleurs, quand vous regardez là, vous allez voir Niakate, de toutes les façons, Lyon n'a jamais débloqué 32 millions pour un défenseur. Cela veut dire que, tout simplement, c'est un défenseur qui vaut un pesant d'or. Lorsque vous voyez Lamine Camara à 22 ans, ce qu'il essaie de faire, et bien évidemment, il était aussi titulaire à la CAN.
13: Ça vous plaît, Rémi?
16: Ça me plaît, et je crois que, bien évidemment, sans oublier aussi que le Mali, ils ont souvent produit un bon football, mais sauf que, là, bien évidemment, on va se retrouver aussi avec un déséquilibre, parce que je constate aussi que il semble qu'il faudrait aller soit à Lens, soit à Lille, pour beaucoup remporter. Parce que quand même, ça fait 6 fois Lille, et puis maintenant, c'est 2 fois Lens.
13: Oui. Ouais. Malheureusement, on voit aussi l'importance qu'ils peuvent avoir. Voilà. Par exemple, Metz, qui est une porte d'entrée pour beaucoup de joueurs africains, Metz n'a pas encore été récompensé.
28: Parce que ce sont des clubs quand même qui ont cette habitude d'accueillir énormément d'Africains dans leur effectif.
13: Donc, mais dès qu'ils sont bons, hop, il passe dans un autre club.
28: Oui, ben un peu comme tout le monde.
12: On a eu Karl Toko Ekambi, il était à Angers.
28: Il était à Angers, exactement.
12: Donc ça ne jouait pas le podium du championnat.
29: Lamine Camara était à Metz il y a encore 2 ans. Donc moi, j'avoue, j'ai voté pour lui en numéro 1. Il y a 2 des 3 lauréats pour lesquels j'ai voté qui sont dans ce trio. J'avais voté, je crois, d'ailleurs comme Rémi, pour Hervé Kofi aussi dans ce trio.
12: Je peux vous dire qu'il est au pied du podium. Il n'était pas loin.
29: Donc, moi, j'avais voté Lamine Camara. Pourquoi ? Parce que l'année dernière, il était déjà 2e. Et donc, j'ai trouvé qu'il avait fait une très grosse saison, même si ça a été une saison compliquée pour Monaco. Et c'est ça que moi, je l'ai voté plus pour lui que pour son rival lensois. Parce que Mamad Sangaré, il a fait une très belle saison, mais seulement le championnat avec Lens. Et la Coupe de France,
12: mais seulement championnat. Hein.
29: Oui, on est d'accord, mais on peut pas juger les performances seulement sur le championnat, alors que justement Lamine Camara, il a gagné la Coupe d'Afrique des Nations sur le terrain avec le Sénégal. Oui, mais bon, sur le terrain, et qu'il a joué la Ligue des Champions avec Monaco jusqu'en barrage contre le Paris Saint-Germain. Donc, il a dû s'impliquer dans beaucoup plus de matchs que Mamadou Sangaré. Et forcément, il y a pu avoir effectivement des matchs de championnat où il a été peut-être un peu moins performant parce qu'il a été plus sollicité.
12: Voilà mon explication.
29: À moi,
12: c'est lundi matin qu'on
13: connaît. Vous êtes aussi pointilleux sur le nombre de matchs, le nombre de minutes jouées, Benjamin, ou est-ce que ce trio vous convient ? Je ne sais pas. Parce qu'on avait la sensation cette saison qu'il n'y avait pas un joueur incontestable. Et malgré tout, quand on discute avec les gens qui ont voté, on a l'impression aussi qu'il y en a un qui apparaît.
28: Mais surtout que quand on voit le trio, on voit qu'il n'y a pas d'attaquant. On a souvent eu l'habitude d'en trouver. Non, c'est pas pour dire que l'attaquant méritait d'être là, mais souvent.
12: Benjamin a raison, il y a des saisons où il y a un attaquant africain qui a 15, 16, 17, 18 buts.
28: Exactement.
12: Là,
16: il n'y a plus de Ousmane, il n'y a plus de Gervinho quand même.
12: Quand même pas plus de 10 buts, on s'en fout.
28: Aubameyang était parmi les 11 ou les 10, je crois.
12: Cette année, c'est pas le cas.
28: Bon, cette année, c'est un peu plus compliqué pour lui, mais je trouve que c'est bien. Moi, j'adore l'évolution. Et moi, ce trio-là, il me plaît. Même si, bien évidemment, j'avais voté pour 2 d'entre les 3. Bon, je dirais pas lequel, mais effectivement, je rejoins Xavier sur Lamine Camara. Et moi, c'était une surprise quand on a découvert à la Coupe d'Afrique des jeunes, déjà avec le Sénégal, avec le Chan, voilà. Et il a été très, très bon.
16: Il a même été meilleur.
28: Il nous a surpris. Et moi, je trouve que c'est depuis au moins 3 saisons qu'il a quand même un certain niveau de performance qui lui a donné cette place de titulaire avec le Sénégal. Bon, pour moi, forcément, c'était mon favori. Et je pense, je ne sais pas si les autres pensent comme moi, pour moi, ça serait logique qu'il le gagne. Après, ce n'est pas nous qui votons.
16: Nous avons voté.
13: Il y a un gros jury. Hein. On est 100 de votants. Donc, Frédéric, vous aussi, vous êtes parmi les votants. Donc
12: sera une première, vous l'avez dit. Voilà. Sénégal ou Mali. Sénégal à l'honneur, nous dit Mamadou Séné Pogba. Bon, il y en a qui vous disent, c'est plié, ce sera Mamadou Sangaré. Ça, c'est un message de Jaffer Ndongo. Suspense jusqu'à lundi matin.
13: Exactement. Lundi, ça sera dans le journal de 7h30, 6h30 en temps, 5h30 en temps universel, que sera révélé le nom du lauréat.
12: Écoutez RFI, regardez France 24.
13: RFI le matin et puis le soir, parce que nous inviterons le lauréat dans Radio Foot International et espérons dans ce studio pour le lauréat 2026. On continue.
0: Pour moi, c'est une équipe qui est en plein déclassement, le Real Madrid.
1: Aujourd'hui, dans cette colonne, on a l'impression qu'il n'y a que Thibaut Courtois, au final, et qu'il y a Mbappé lorsqu'il est là. Évidemment,
3: il y a un grand, grand trou.
1: Et c'est bien le problème.
13: À la Madrid, mais que se passe-t-il du côté de ce club de hein, autoproclamé le plus grand club du monde. Que se passe-t-il au Real Madrid ? La saison avait, semble-t-il, bien débuté quand même. On avait choisi un entraîneur qui avait déjà un petit palmarès. Il était voulu par la maison et il avait la charge de faire évoluer, disons, le jeu de cette équipe et de faire évoluer le Real Madrid. Ils avaient même gagné le premier Clasico en octobre dernier. Ouais, donc ça avait l'air bien parti avec Xabi Alonso. Et puis, patatras, on lui a pas finalement donné le temps dont il avait besoin. On lui a à peine donné 6 mois. Ah bon, c'est déjà fini. Donc le 12 janvier, il a été viré. Et là, les fissures sont apparues au grand jour. Les rumeurs aussi venues du vestiaire. Et puis les sorties de route sur le terrain. Alors, citons la défaite en finale de la Super Coupe d'Espagne, il y a eu la perte de la tête de la Liga, ensuite il y a eu l'élimination en Coupe du Roi, et puis on est en quart de finale de la Ligue des Champions, la compétition reine pour ce club royal. Et donc, une deuxième saison sans titre, maintenant des bagarres entre les joueurs. Rémi, on se tape dessus maintenant quand on n'est pas content.
12: Il est plus avec nous, Rémi.
16: Mais attendez.
13: On se tape dessus au Real Madrid, parce que bon, là, le dernier épisode, c'est entre Tchouaméni et Valverde. D'ailleurs, deux fois apparemment, un jour et le lendemain. Il y a eu aussi Rodiger qui s'en est pris un autre joueur. On a l'impression que vraiment...
12: Valverde, alors on nous dit que ce n'est pas forcément le coup que lui aurait porté Tchouaméni, mais il est allé à l'hôpital, traumatisme crânien, 10 jours d'indisponibilité. Et les deux joueurs, on l'a pris juste avant l'émission, là, ils ont pris quand même tous les deux 500 000 euros d'amende, hein, Valverde et Tchouaméni.
13: C'est une belle
12: somme. Donc il s'est quand même passé quelque chose dans le vestiaire.
16: Oui, le problème, c'est que dans le vestiaire, il y a toujours eu des problèmes. Bien évidemment, ça sort actuellement parce que
13: il y a ce toujours qu'on appelle cette saison top... ou toujours eu dans l'histoire.
16: Il y a souvent eu des difficultés dans le vestiaire, souvent. Mais
13: pourquoi
16: généralement...
13: Parce que c'est des stars qui ont beaucoup d'ego.
16: Pas seulement parce que, mais vous croyez que dans tous les autres clubs il n'y a pas de bagarres?
13: Ah, si.
16: Il y a beaucoup de bagarres, bien évidemment. Vous savez, même le Bayern justement qui avait joué contre le Real Madrid, on a vu Ribéry qui avait tapé sur Robben. On a vu d'ailleurs aussi Mané qui a tapé sur le roi Sané. On a même vu le grand karatéka Zlatan se faire mettre KO par un Africain nigérian. Qu'est-ce qu'on n'a pas déjà vu dans le football? Donc c'est pour ça que je dis que dans les vestiaires il y a toujours ces bagarres qui arrivent souvent, mais parfois, c'est camouflé. Sauf que le Real, quand ça arrive, bien évidemment, ce n'est pas ce que vous avez dit, autoproclamé meilleur club du monde. C'est le meilleur club du monde. On est là avec les trophées et on est là, bien évidemment, aussi, que ce soit même sur le plan financier. Et dans ce qu'on peut dire aujourd'hui, le club qui attire la plupart des stars. Mais une chose est là. Il faut savoir gérer ces stars. Et c'est là où le problème arrive. C'est qu'à Nîmes aujourd'hui, le Real n'a pas trouvé un entraîneur digne de ce nom.
13: Mais est-ce qu'on lui donne le temps? Combien ils en ont viré, là, Florentino Pérez, depuis 18 ans qu'il est là?
16: Non,
13: ou 15 ans ou...
16: Ils virent souvent les entraîneurs. N'oubliez pas que même Benitez avait été viré au bout seulement de 19.
13: Oui.
16: Voilà, et tout, de 19 matchs. Donc, le Real a souvent viré. Mais sauf que cette fois-ci, ça vient des joueurs. C'est les joueurs qui font virer les entraîneurs. Et il y a quelqu'un qui se cache beaucoup, que j'ai souvent défendu ici, Vinicius. Parce que c'est de là que le problème du Real part.
13: Apparemment, les rumeurs disent que c'est la taupe du vestiaire.
16: Et ce n'est pas seulement la taupe. Nous sommes en octobre. Le Real venait de perdre, bien évidemment, 4 clasicos. Et puis, Xavi établit son système. Et là, le Real gagne par 2-1. Un clasico. Vous avez vu Ousmane Dembélé. Il s'est fait remplacer... Il applaudit les autres. Mais on a vu Vinicius qui a sorti des mots outranciers et une nervosité incroyable. Irrévérencieux, des propos irrévérencieux envers son entraîneur.
13: Et vous pensez donc que c'est le moment de bascule?
16: C'est là où il y a la bascule. Pourquoi? Parce que finalement, Vinicius va dresser le vestiaire contre Xabi Alonso. Et à partir de cet instant, il perd l'autorité. Vinicius est avec Valverde. Et également aussi, il y a Bellingham.
13: Les Sud-Américains, beaucoup.
16: Et il y a aussi Bellingham, dont il faut rappeler que avant l'arrivée de Kylian Mbappé, il fonçait toujours presque comme un avant-centre. Il marquait beaucoup de buts. Maintenant que Kylian Mbappé arrive, vous allez d'ailleurs voir que dans les vestiaires, il va commenter avec Tchouaméni et bien évidemment Kamavinga pour dire que c'est plutôt un attaquant
26: de Manchester United, de Manchester City, qui est beaucoup plus fort.
2: Avant qu'il arrive.
26: Donc aujourd'hui, nous allons dire une chose. Perez a raté cette étape-là de taper sur un Vinicius qui demandait, un, l'augmentation des salaires, comme Kylian Mbappé. Deux, que le projet tourne autour de lui. Trois, qui carrément n'a pas accepté l'autorité de son entraîneur et a réussi à le faire virer. Et c'était terminé.
13: Les bagarres dans les vestiaires, ça arrive, mais là, on a l'impression...
4: Même sur les terrains. Hein.
28: Oui, en plus, je suis très mal placé. Pour...
13: je voulais pas vous rappeler de mauvais souvenirs.
4: Mais bon, sur le terrain, tout le monde le voit.
28: Tout le monde peut en profiter. Il n'y a pas de top, du coup.
13: Et les gens peuvent prendre parti. Mais là, on a l'impression, en plus, de camps qui s'opposent à l'intérieur du vestiaire. Et ça aussi, ça se ressent, j'imagine, dans un match.
28: Non, mais surtout que, comme Rémi disait, c'est des choses qui ont souvent existé dans un groupe.
13: Oui.
28: Il y a souvent eu deux camps, voire trois, voire quatre. Et ça sort pas du vestiaire quand l'équipe gagne. Aujourd'hui, le Real est en train de traverser une période très difficile. Ils vont finir la saison où ils vont finir sans titre. Donc forcément, il y a de la nervosité.
13: Alors qu'ils ont des super joueurs.
28: Oui, bon, ça suffit pas pour gagner des titres, finalement.
13: Non, apparemment, mais c'est ça.
28: Il y a de l'ego. Beaucoup d'ego, c'est une équipe avec beaucoup d'ego, c'est une équipe comme Rémi disait. Et moi, je pense qu'honnêtement, le vrai problème du Real aujourd'hui, c'est Perez, c'est son président.
13: Alors, vous savez, sur la radio...
12: avec lui qu'ils ont tout gagné ces dernières années, donc c'est difficile de...
13: Sur la radio Copé d'Espagne, aujourd'hui, il y a un de nos confrères qui a dit « Il n'y a pas de capitaine, il n'y a pas d'entraîneur, il n'y a pas de président.
29: » Il a vieilli, le président Florentino Perez. C'est vrai que c'était lui déjà
13: au début, 79 ans.
29: Au début des années 2000, c'était lui. Et déjà à l'époque, il avait fait l'équipe des Galactiques qui n'avait pas gagné grand-chose parce qu'il avait accumulé les stars sans se soucier de l'équilibre de l'équipe. Il avait vendu Makelele, par exemple.
12: Beckham, Zidane.
29: Voilà, il avait vendu Makelele, il n'avait plus de milieu défensif et l'équipe s'était retrouvée déséquilibrée.
13: Trois saisons, il n'avait rien gagné et finalement, Florentino Pérez avait dû partir.
29: Il était
13: avant
29: parti.
13: De revenir
29: avant
13: plus
29: de
13: tard.
29: Revenir.
13: Mais...
29: Exactement.
13: Alors là, mais c'est vrai que là, il a... Il est beaucoup plus âgé et donc on a l'impression, là tout le monde cite son absence quand même.
12: Il y a des messages en ce sens-là. Hein, Florentino Pérez, Kofi, Didier Uno qui nous a
29: parce que c'est lui qui effectivement fait venir les stars et leur fait signer des contrats, notamment
13: et
29: Mbappé.
13: Et qui leur parle directement finalement.
29: Mbappé, absolument. Après, il dit à l'entraîneur, débrouille-toi avec

0: On lui dit au revoir et merci. Et depuis, effectivement, c'est le chaos, c'est l'anarchie, avec effectivement des clans qui se sont formés, des joueurs qui se parlent plus ou se tapent dessus.
1: C'est déjà arrivé une crise aussi grave au Real Madrid et aussi publique.
0: En fait, ce qui se passait.
2: Dans les années 80,
0: pas,
2: non,
0: oui,
2: il y avait des...
0: ça s'est arrivé
2: ça
0: par le passé.
2: Pas rond, hein.
0: Moi, je me souviens quand j'étais à France Football, Zidane était venu, il venait régulièrement d'ailleurs parler à France Football, et une fois, il nous a raconté une histoire. Il disait, quand on arrive dans le vestiaire du Real, on ne se serre pas la main. Et c'est une tradition dans le vestiaire du Real Madrid, on ne se serre pas la main justement pour pas qu'on voit les joueurs qui sont fâchés. Alors j'en avais parlé avec d'autres joueurs qui m'avaient dit, mais tu sais, à l'Inter de Milan, moi c'était pareil, etc. Et là, visiblement, le début de la bagarre entre Tchouaméni et Valverde, c'est parce que Tchouaméni a tendu la main à Valverde et a priori Valverde n'a pas voulu le saluer.
3: Et tu penses que c'est pour les mêmes raisons?
2: Mais c'est comme au café des sports,
3: hein,
2: non, quand on arrive.
3: Non, mais est-ce que c'est pour les mêmes raisons?
0: C'est une constance.
1: Est-ce qu'on serre la main, Rémi? Toujours.
0: Donc visiblement, ces histoires de désaccords, de rivalités, d'incompréhension entre grands joueurs, elles existent depuis tous les temps. Mais au Real Madrid, enfin, en tout cas à l'époque de Zidane, c'était de cette façon. Il ne se serrait pas la main, il se faisait salut à la cantonade. Donc là, visiblement... je ne sais pas si la tradition n'est pas respectée, s'il y a eu des changements d'habitude, mais le fait est que ça a éclaté a priori à partir de cette situation-là.
2: Non, oui, là c'est la saison blanche, ils ne seront pas champions, Ligue des champions s'est terminée depuis longtemps, ils sont quand même deuxième du championnat. Hein. Mais moi j'ai envie de savoir, qu'est-ce qui peut se passer cet été? Est-ce que si on repart avec les mêmes joueurs, les mêmes hommes, vu qu'ils ont tous des super contrats,
0: ouais. C'est là où le président Florentino Pérez est coincé.
3: Non, mais je pense que ça m'étonnerait qu'ils repartent avec les mêmes joueurs.
2: Mais il faut vendre qui alors? Vinicius, Mbappé.
0: Il y a une pétition quand même des supporters madrilènes pour le départ de Mbappé.
2: Non, mais c'est une fausse pétition.
1: Alors, c'est une fausse pétition.
2: Il y a 15 millions de signatures en 24 heures, c'est des robots, c'est des bots.
1: Bah, regardez, le service Info Infox de RFI a enquêté. Et effectivement, quelqu'un, on ne sait même pas d'où ça vient exactement, a lancé ça. Le nombre de gens. Ayant voté est totalement faux, vraisemblablement. On dit que c'est arrivé à 31 millions et tout. Et en plus.
4: Xavier.
1: Et d'ailleurs, il y a une contre-pétition qui est. Alors là, c'est Fuera, hein, de Mbappé. Et il y en a une autre, c'est Stay, en anglais. Et alors là, pareil, elle est arrivée, je crois, à 18 millions quand j'ai regardé tout à l'heure. Et en fait, ça ne rime absolument à rien. Et les spécialistes des réseaux sociaux disent que c'est très facile de tricher avec ce genre de choses.
3: Surtout qu'Annie, c'est très facile aujourd'hui de vouloir faire porter la responsabilité d'un échec collectif de tout un club à un seul joueur. Moi, je trouve que c'est très malsain. Mbappé, il est arrivé, d'accord. On sait qu'il souhaitait aller au Real. Florentino Pérez l'a fait venir. Le projet, il a été construit, il a été mal construit dès le départ parce que les joueurs qui sont partis n'ont pas été remplacés, notamment un milieu de terrain qui est inexistant. On peut dire ce qu'on veut, une défense qui n'est pas fiable. On a des joueurs qui sont blessés.
1: Tout le temps blessés.
3: Forcément, le problème aujourd'hui de vouloir faire porter le chapeau à un joueur juste parce qu'il est là dans ce club-là. Mais lui, on lui demande de faire quoi? C'est de marquer des buts. Quand on regarde ses stats à Mbappé, il a combien de buts là cette année, Rémi?
2: 45.
3: Toi qui es bien calé là-dessus.
2: Quel est l'entraîneur
4: Il est le meilleur buteur de la Ligue des Champions avec 15.
3: Quel est l'entraîneur qui peut se passer d'un joueur comme ça qui est capable de vous marquer à chaque match?
2: Luis Enrique, peut-être. Mais pour le reste.
1: mais on a l'impression, Frédéric, que c'est depuis que Carlo Ancelotti qui tenait un peu ça à bout de bras, que tout s'en va à volo là.
2: Mais il avait quand même ce talent-là. Hein.
1: Il avait une aura,
2: le bon
1: en
2: père
1: fait.
2: De famille. Et oui, avec Zinedine Zidane, ce sont les deux seuls qui ont réussi depuis 15 ans à maintenir cette stabilité dans le vestiaire.
1: Alors, une dernière question sur ce thème, le classico. Ça sera donc dimanche soir.
2: Ah oui, on n'oublie pas.
1: Voilà, classico dimanche, on est à 48 heures d'un classico et on parle des bagarres dans les couloirs de la Casablanca. Comment on est dans sa tête quand justement, dans un club, alors on va jouer à Barcelone. Si vous perdez à Barcelone, vous leur offrez le titre à trois journées de la fin et qu'en plus on s'est bagarré et tout. Déjà, que fait l'entraîneur? Parce qu'on peut aussi se demander ce que fait Arbeloa. Est-ce qu'il va mettre de côté tous ceux qui ne s'entendent pas, qui se battent?
0: Il risque de ne pas avoir 11 joueurs.
3: Hein. Non, mais quoi qu'il arrive, déjà, je pense que le bilan, il est négatif. Ça sera une saison à oublier du côté du Real.
1: Maintenant, mais le classico, c'est le match
3: c'est le match des supporters. C'est le match un peu de la fierté. À un moment donné, il faut le jouer, sachant qu'on a l'ennemi
1: en
3: face qui va probablement être champion si vous ne gagnez pas. Donc, il faut au moins avoir cette petite fierté-là de dire, bon, même si on sait qu'ils seront champions en Barcelone, mais ça ne sera pas contre nous, le Real. Je pense que Rémi va être d'accord avec moi là-dessus.
2: Un petit message de Robson qui arrive. La manière dont Tchouaméni a soulevé Valverde, c'est la même façon que le Barça va les soulever.

0: On va soulever le titre. Elle va soulever la coupe.
1: Mais déjà, il n'y aura pas Valverde, ça c'est sûr.
0: Rémi, ouais. Comment ils vont être dans ce classico? Est-ce que ça va leur donner un supplément de hargne?
2: Le Real a toujours su se relever. Et les gens aujourd'hui oublient que même avec Zinedine Zidane, ça a été une véritable catastrophe. Et que 2019 n'est pas très loin. C'est-à-dire avec une saison totalement pourrie.
1: Le deuxième passage de Zidane.
2: Voilà, et 2019, ça a été pourri.
3: Alors, on leur a donné un peu de temps quand même.
2: Mais cependant, même avec Cristiano Ronaldo, comme on parlait justement de Kylian Mbappé là, vous savez très bien que Barça a peur de Mbappé. Et c'est la même chose
0: mais
2: que j'avais dit. Citations. On disait que
0: jouera-t-il,
2: voilà.
0: Rémi, il est blessé.
4: Il a fini
2: son entraînement, mais Annie, il faut quand même se dire que c'est le mec qui, même pour le match que le Real perd, il met un triplé contre Barça. Donc voilà les faux Barcelonais qui s'en vont organiser une fausse pétition pour enlever le meilleur joueur, celui qui a la Coupe du Monde, celui qui a 15 trophées avec le Paris Saint-Germain. Moi, je dis aujourd'hui que le Real Madrid, certes, est en crise, mais il faut savoir toujours que ça va aussi entraîner la paix. Parce que pour qui est la paix? Il faut d'abord la guerre.
0: Ils sont habillés en blanc, certes, mais
1: c'est sûr qu'ils
0: auront
1: l'eau.
0: Juste en quelques secondes, comment les attendent les Barcelonais là? Est-ce qu'ils boivent du petit lait ou est-ce qu'ils ont peur?
1: Oui, ils rigolent sous cap, évidemment. Je regardais les titres des journaux catalans. Oui, ils se délectent d'avance de la sérénité du Barça par rapport à l'eau trouble qu'il y a à Madrid. D'ailleurs, ils sont en train de parler de la prolongation de contrat d'Hansi Flick, puisque son agent est arrivé pour négocier ça. La situation de Lewandowski aussi, puisque c'est le même agent, Piniza Avi. Donc du coup, voilà, pour le moment, à Barcelone, il y a une grande sérénité. Mais effectivement, faut se méfier quand même, parce que le Real, là, au moins, va pouvoir se réunir le temps d'un match contre un adversaire commun, qui est le Barça. Donc si les joueurs ne
0: dans
1: jouent pas
0: cas-là.
1: Le jeu contre le Barça, vis-à-vis des supporters madrilènes, effectivement, là, ils pourront quitter définitivement Madrid.
0: En plus, 34e journée de Liga, ils ont 11 points d'avance. Ça serait difficile de leur ôter le titre, quand même.
4: Kader Keita, meilleur entraîneur pour le Real pour l'année prochaine, Klopp.
0: Oui, mais alors Klopp, si vous avez lu
4: il a l'étoffe.
0: Si vous avez lu ce qu'il a écrit cette semaine, il a dit qu'il profitait de la vie, qu'il était très heureux, loin des terrains, loin du stress, qu'il profite de ses petits-enfants. Je ne suis pas sûr qu'on le ramène sur un banc, et surtout dans une maison pareille. On continue, on va vers l'Angleterre.
5: Du Paris Saint-Germain.
6: Arsenal are back in a Champions League final.
5: Paris a tenu et jouera sa deuxième finale de Ligue des Champions d'affilée.
0: Je disais qu'on partait vers l'Angleterre,
4: mais
0: en fait,
4: vous avez choisi votre camp.
0: Non, on part vers Budapest, pardon. On part vers Budapest puisque c'est là que se disputera la finale de cette Ligue des Champions qui en arrive donc à sa dernière étape. C'est la finale qui se profile et une finale avec, eh bien, le champion en titre. Il l'avait dit en début de saison, on pouvait penser que c'était un peu prétentieux. Eh bien non, l'équipe de Luis Enrique est donc là en finale. Elle a réussi à se hisser en finale. Et en face, eh bien, ce sera Arsenal, les Gunners qui n'ont jamais, jamais brandi encore cette coupe aux grandes oreilles. Alors, il y aura d'un côté un doublé ou alors de l'autre côté une nouveauté. Est-ce que cette affiche vous plaît, Xavier Barret?
1: Ah bah complètement. Complètement. Bah on a quand même le premier de la saison régulière contre le champion d'Europe sortant. Donc, c'était difficile de faire mieux.
0: Oui, parce qu'à la fin de la saison régulière de Ligue des Champions, on avait Arsenal sur son nuage premier. Mmh. Puis on avait le PSG en barrage 11e.
4: Oui, Arsenal qui n'a pas perdu un match en Ligue des Champions.
0: Sont invaincus.
1: Ils sont invaincus. Ils n'ont pris que 6 buts pendant toute cette campagne. En 14 matchs, 11 victoires. Donc, ils ont quand même un excellent bilan. Et puis, ils ont battu le Bayern de Munich. C'était une des rares équipes qui avait battu le Bayern cette saison. La seule qu'ils avaient battue sur la scène européenne avant que le Paris Saint-Germain n'arrive à les battre la semaine dernière. Donc, on a vraiment une affiche superbe. Je ne sais pas si on aura, en revanche, un jeu superbe. Parce que c'est vrai que cette équipe d'Arsenal, elle a pratiqué un jeu plutôt flamboyant dans la veine de ce qu'avait insufflé Arteta à ses joueurs cet automne. Et puis là, depuis le printemps, elle est un peu moins flamboyante, elle est même plutôt restrictive par moment pour pour faire face à toutes ces obligations, puisqu'on peut rappeler qu'ils ont quand même perdu la finale de la Coupe de la Ligue, qu'ils ont été éliminés en quart de finale de la Cup, et que là, ils ne sont pas encore champions d'Angleterre.
0: Mais ils peuvent toujours l'être.
1: Même s'ils sont toujours en tête, voilà, ils n'ont pas intérêt à faire de faux pas lors des trois dernières journées, parce qu'il y a Manchester City juste derrière.
0: Oui, Benjamin, on dit une très belle affiche, hein, je pense que vous en convenez aussi. Et ce qui est intéressant aussi, c'est peut-être cette opposition de style, effectivement, entre la meilleure défense, qui est celle des Gunners,
3: Arsenal.
0: Et en face, peut-être la meilleure attaque, mais qui nous a prouvé aussi qu'elle avait une très bonne défense. Et finalement, bon, on sait que le plus important dans un match, c'est de marquer des buts pour l'emporter. Mais,
3: et ne pas encaisser aussi.
0: Et ne pas encaisser.
3: Ouais.
0: Et c'est vrai. Est-ce que, selon vous, ça va être un match spectaculaire ou vous êtes, comme Xavier, vous pensez que ça risque d'être le poids de l'enjeu un peu bridant, brider ces équipes?
3: Je ne pense pas qu'on va
0: s'ennuyer. Est-ce qu'on aura 5-0?
3: Non, on n'aura pas 5-0, ça c'est sûr. En plus, on a en finale de Champions League qui est
0: l'entraîneur. On l'a eu l'année dernière, hein,
4: PSG
3: oui,
4: et Inter Milan.
3: Oui,
0: on pensait
3: oui,
0: que le Catenaccio allait nous
4: mais c'est vrai que si on regarde depuis 10-15 ans, les finales, souvent, c'est 1-0.
3: Ouais. Non, je ne pense pas qu'on va revivre une telle finale. On a face à Arsenal, c'est une très très bonne équipe. Et moi, je pense même qu'Arsenal va poser énormément de problèmes à ce PSG-là. Parce qu'Arsenal, pour moi, je le disais tout à l'heure, c'est une équipe qui est mieux structurée qu'elle a été le Bayern. On en a parlé la semaine dernière où Xavier nous avait dit qu'il avait aimé ce match de 5-4 extraordinaire avec énormément d'occasions et de buts.
1: Comme beaucoup de gens.
3: On l'avait tous aimé, mais surtout, Annie, on avait pointé le fait que quand vous finissez un match comme ça avec autant de buts, ça veut dire qu'il y a beaucoup d'erreurs.
0: Ouais.
3: Et là,
0: mais
3: quand on regarde le match retour.
0: Il disait, j'ai encaissé 5 buts, oui, ça ne lui plaisait pas trop, lui.
3: Exactement. Et quand on regarde le match retour que le Paris Saint-Germain a joué contre ce Bayern-là, on a compris que Luis Enrique a corrigé beaucoup de choses. Mm-hmm. Donc Rémi, c'est vrai, on n'avait pas tort sur le coup.
2: J'ai mérite d'être coach.
0: appelez Florentino Pérez.
3: Et donc, je pense très sincèrement que dans ce match-là, et vu, Xavier, tu le disais exactement, Arsenal qui est peut-être moins bien sur son plan offensif, mais Arsenal est devenu plus efficace. Arsenal est très, je veux dire, coordonné dans sa façon de jouer. Bien sûr, il y a ces coups de pied arrêtés où ils maîtrisent un peu l'art des coups de pied arrêtés. Défensivement, ils sont bien. Offensivement, ils sont capables de faire la différence, notamment Saka qui est revenu. Ouais, c'est lui qui marque ce but.
1: Aussi.
3: Donc, ça va être un élément important dans ce match-là. Mais oui, le PSG, effectivement, ils ont la possibilité de renverser tout le monde. Donc, pour moi, ça va être un match intéressant à regarder sur le plan tactique. Et j'attends de voir la réponse tactique que va apporter Arsenal. Ce que n'a pas su faire compagnie lors de ce match retour. Mmh.
0: Frédéric, est-ce que déjà il y a une tendance des favoris sur nos réseaux?
4: Sur le dernier message qui est arrivé, Alexandre Larré, Arsenal champion d'Europe cette saison, première étoile pour les Gunners, il l'annonce. Hein. Mmh. Non mais et de la même façon, on a des supporters parisiens qui sont des. Enfin, attention à l'excès de confiance, nous dit-on. Hein. Souvenez-vous la finale du Mondial des clubs. Contre Chelsea, où là, on pensait qu'ils allaient faire qu'une bouchée des Blues. Ils avaient perdu 3-0.
0: Rémi, la perspective de cette finale, est-ce qu'elle vous plaît? Et nous, on avait envie de mettre en exergue quand même, alors même s'il ne faut pas avoir un excès de confiance, mais de quelqu'un qui semble irrésistible sur le terrain, parce que finalement, un peu, il peut faire penser à Robben, qui avant, on savait ce qu'il allait faire et il arrive à le faire. Eh bien, c'est le géorgien des Parisiens et arrivé il y a un an et demi. Était arrivé au mercato d'hiver.
3: Ouais.
0: Et qui est Varajvelia, j'essaye de bien le dire, Fichak Varajvelia. Est-ce que vous êtes aussi impressionné par ce joueur?
2: Je suis impressionné par le collectif. Je suis un peu impressionné par Vara, mais lorsque vous regardez quand le Paris Saint-Germain tourne véritablement bien, c'est au niveau du milieu de terrain, lorsque Vitinha réussit à toucher beaucoup de balles. Donc, pour moi, c'est-à-dire que c'est vrai, il est un très bon contre-attaquant. C'est vrai qu'il remporte quelques duels, mais je dis bien que ce match va se jouer d'abord au niveau du milieu de terrain. Parce que si vous voyez que Vara est souvent à l'aise, c'est parce qu'il prend la profondeur. Arsenal va-t-il laisser la possibilité au Paris Saint-Germain de se dire « Arsenal ne joue pas haut ». Est-ce que Vara pourra s'en sortir dans ce côté-là? Il ne peut pas être autant brillant contre Arsenal que contre Bayern. Parce que contre Bayern, le PSG avait 38% de possession de balles. Ce qui signifie que les attaques rapides, eh bien, il adore ça. Mais contre Arsenal, je crois qu'il faut jouer dans les petits espaces. Et c'est là, justement, où on va retrouver le milieu du terrain du Paris Saint-Germain beaucoup plus habile, beaucoup plus actif. Tout le monde est dangereux au Paris Saint-Germain. Parce que cette équipe est collective et elle joue selon Enrique. Et comme j'aime toujours des proverbes africains, et il y a un autre qui dit que oui, le cheval trotte selon son maître.
0: Wow, il, y a, il est très beau celui-là.
1: Il y a un élément intéressant, c'est qu'on va avoir deux entraîneurs espagnols face à face. Je crois que c'est la première fois de l'histoire qu'on a deux clubs étrangers entraînés par des Espagnols
4: Luis
1: en finale. Et qui sont surtout des disciples de Pep Guardiola. Donc qui ont emmagasiné les enseignements de Guardiola et qui ensuite ont même été capables de l'adapter,
4: maître,
1: parfois même de dépasser le maître. Ça avait été le cas d'Arteta
2: Guardiola
1: d'ailleurs.
2: Guardiola, c'est un défensif. Ça avait Arsenal, été... c'est 9 rencontres sans encaisser de but. Mais qu'est-ce qu'il raconte là ?
1: Arteta, justement, mais comme Luis Enrique l'a montré à Munich, ils savent aussi le adapter leur système en gardant la base hyper collective à des réalités. Parfois,
0: Benjamin,
1: il faut savoir défendre.
0: Sur le plan de Kvaratskhelia, on a la sensation, quand on préparait l'émission, on se disait ça, que son arrivée, quand même, elle a modifié ou elle a amélioré, elle a fait passer presque une étape à l'équipe du Paris Saint-Germain, même s'il n'a pas été ballon d'or en fin de saison, mais on a eu l'impression
4: il
0: que c'était...
4: une énergie, voilà. On a l'impression, dans
0: un petit grand plus.
3: Il a surtout amené un profil différent de ce que le PSG avait. Quand on regarde les joueurs qui jouent sur cette position-là, ces joueurs de couloir-là, qui prennent énormément de profondeur, la vérité, c'est qu'avec lui, tu ne sais pas ce qu'il va faire.
0: Non, puis on ne sait pas de quel côté il est. Vous
3: exactement,
0: avez vu l'autre jour,
3: et par
0: moment, il était à droite.
3: Il est capable d'aller déborder, il est capable de rentrer à l'intérieur, il est imprévisible dans ce qu'il fait. Et des joueurs imprévisibles comme ça, il n'y en a plus beaucoup à ce poste-là. Et moi, je trouve que c'est vrai, quand il est arrivé au mercato d'hiver, on s'était demandé, mais comment se fait-il que Naples l'a laissé partir et pourquoi le PSG l'a pris ?
0: Alors, il voulait partir.
3: Il voulait absolument partir.
0: Il voulait partir déjà à l'intersaison.
3: Mais le fait d'arriver, de faire ce choix, d'arriver quand même au mercato d'hiver dans un club qui tournait plutôt bien, dans la possibilité de s'intégrer, oui, il tournait quand même plutôt bien en championnat.
1: Oui, en championnat,
3: la preuve année, ils vont gagner la Ligue des Champions derrière.
0: Oui, mais c'était un peu mal parti. Hein.
3: Oui, mais c'est pour ça qu'ils l'ont fait venir, parce qu'ils avaient besoin d'un profil différent de ce qu'ils avaient déjà. Et aujourd'hui, quand moi je le vois jouer, je sens surtout il y a une réelle connexion avec Ousmane Dembélé.
0: Ouais.
3: Notamment, on voit ce but, hein, c'est lui qui va déborder, on voit la séquence et puis c'est Dembélé qui finit. Donc voilà, c'est là où je trouve que Luis Enrique a été très très bon, non seulement dans son management, mais surtout dans le repositionnement de certains joueurs sur le terrain.
1: Mais Luis Campos est très juste dans son recrutement, hein, depuis que...
0: Oui, mais il recrutait beaucoup de Portugais quand même.
1: Oui, mais là, quand il va chercher Kvara à Naples, alors déjà, on sait que c'est un super joueur, puisque quand même, il avait été champion d'Italie avec Naples.
4: C'est
1: ça. Il avait déjà fait ses preuves à Naples.
0: Oui,
1: faut
0: puis à Naples, qu'il... il était déjà porté un peu... il était adoré, Matteo Cioffi nous le racontait.
3: Maradona, bien
0: voilà,
3: sûr.
0: Maradona. Alors, c'est facile, Maradona jouait là.
4: Moi, mais... tout joueur qui brille à Naples, on y voit du Maradona.
1: Oui, mais lui, il avait réussi.
4: Même s'il n'est pas gaucher.
1: Oui, mais lui, il a réussi. Il faut rappeler d'ailleurs qu'il arrive à Naples parce qu'il y a la guerre qui éclate en Ukraine et qu'à ce moment-là, il est sous contrat avec un club russe. Donc, il quitte le club russe et Naples saute sur l'occasion de le recruter. Là aussi, il fallait avoir l'idée d'aller le chercher parce qu'on parlait très peu de lui. Hein. Il était
0: puis
1: peu connu.
0: Puis après, on l'a vu à l'Euro depuis, dans l'équipe
1: de Géorgie de Willy Sagnol,
0: hein.
1: Bien sûr. Donc, c'est un joueur qui a une mentalité exemplaire, une grinta, une envie de réussir remarquable. Et il s'est parfaitement intégré dans le jeu du Paris Saint-Germain parce qu'il a aussi cet grand esprit collectif, notamment pour venir défendre, parce qu'on souligne ses actions offensives.
0: Sûr.
1: Mais la complémentarité avec Nuno Mendes lorsqu'il faut récupérer les ballons, il n'y a pas grand monde qui passe sur ce côté-là.
0: Et puis il est amusant, il baisse ses chaussettes comme les joueurs des années 70.
2: Il n'y a pas grand monde qui passe de ce côté-là au match aller. C'était quoi? Quand il y avait Olysée, c'est parce que Olysée, lui également aussi, a été très en dessous. Hein.
4: C'est peut-être passé, ça qui nous plaît le plus, les chaussettes les baissées. Ça nous renvoie aux joueurs des années 80-90, les Platini et
0: à une autre époque.
2: Hein.
0: À une autre époque. Bon, ben, je ne sais pas si
2: Kvaratskhelia. Hein.
0: Est-ce que nos auditeurs savent l'écrire d'ailleurs?
4: Il y a un concours d'orthographe là, qui est lancé sur le Facebook Live pour avoir la bonne orthographe.
1: Vitcha
4: Kvaratskhelia.
0: Un concours et d'orthographe et de prononciation. Après, on ne le prononce pas la géorgienne, hein, on le reconnaît.
4: Mais il court trop vite.
0: Et ça sera rendez-vous à Budapest le 30 mai prochain. Attention, la finale sera à 18h, heure de Paris.
3: C'est
0: et donc
3: première,
0: à 16h en temps universel. On pense que c'est pour faire plaisir aux Chinois. Avant qu'ils se couchent, ils vont regarder le match. Allez, on termine avec nos cartons.
7: Carton jaune.
8: Un carton jaune.
7: Oulala,
9: carton rouge
10: dans la confusion.
7: Carton vert.
11: Rien à dire.
0: Et on commence tout de suite par vos cartons, chers auditeurs. Vous allez voir, c'est une très bonne récolte signée David Finzel.
12: Bonjour à toute la nation, bonjour Madame Annie, à toute la
13: team. Merci pour tout
10: finale. Bonjour le Café Sport, moi c'est Boye depuis Abidjan. Je vais donner un cadeau à toute l'équipe de Paris. Toute l'équipe avec le coach. Bonne émission à vous.
13: Salut Radio Foot, c'est Jude Mbongo depuis la République démocratique du Congo. Mon carton est vert pour Mikel Arteta, l'artisan du bonheur des Gunners. En tout cas, bonne chance à eux. J'espère qu'ils remporteront un titre ou peut-être même les deux, l'UEFA Champions League et la Premier League.
14: Bonsoir la team de Café des Sports. Aminata Nikima depuis la Côte d'Ivoire à Bouaké. Je donne un carton vert à Luis Enrique. Je ne suis pas du tout fan du PSG, bien au contraire, surtout depuis le débat de Messi et le débat de cette manière. Mais une Ligue des Champions remportée par le PSG, finale, deuxième finale consécutive. Bravo, bravo Luis Enrique, je n'ai rien à dire, à part bravo. Il n'y avait qu'un Barcelona au fait pour venir sortir le PSG du néant dans lequel ils étaient en fait.
15: Mamba bien, mamba bien, loupopo, loupopo. Salut les cafés des sports, c'est Fiston depuis le Bombachionnaire DC. Je donne mon carton vert au Saint-Éloi à Loupopo d'avoir battu le tout-puissant Mazimbe dans les Classico. Merci et bonne émission.
16: Bonjour Madame Annie, bonjour Lemingono.
17: Bonjour à tous, chers dames et ses enfants depuis Dakar, Sénégal. Je donne 28 cartons rouges aux 28 joueurs sénégalais champions d'Afrique. Durant la CAN, des supporters sénégalais ont été kidnappés par le Maroc. Beaucoup de gens en parlent au Sénégal. Je pense qu'ils n'ont pas été assez soutenus par les joueurs. Donc, il n'est pas encore trop tard. Il faut réagir. Qu'est-ce qu'on dit ?
16: Bonne émission à tous.
18: Mon nom, c'est Nourou, depuis le Niger, précisément sous les beaux soleils de Niamey. Mon carton rouge est adressé à toute la direction du Real Madrid pour la mauvaise gestion du club cette année. Nous méritons une année blanche. À la Madrid, à l'année prochaine.
19: Bonjour à toute l'équipe de Radio Foot International et le Squadio depuis Abidjan, Côte d'Ivoire. Mon carton, il est rouge. Rouge pour tous les fanatiques et supporters du Real Hémorroïde. Real Madrid nul de Rémi Ngono. Oui, aujourd'hui, la saison est blanche. Et on trouve un bouc émissaire. Un sacrifié du nom de Kylian Mbappé. Non, non et non. Et comme le dit un proverbe africain, quand on veut tuer son chien, on l'accuse de la rage. Merci et bonne émission.
20: Bonjour Radio Foot, bonjour Annie. Moi c'est Nasruddin Mohamed, Comorien vivant en France. J'attribue un carton vert à Ismaël Bourra, l'international comorien qui est champion de France Ligue 2 avec son équipe 3. Salut Rémi.
21: Salut Radio Foot, Koulibaly. On est résident en Turquie. Alors, mon carton, c'est un carton spécial et adressé à une personne spéciale. Il s'agit de la voix d'or, Annie Gasny. Je lui souhaite joyeux anniversaire et bonne émission à vous. Merci, à la prochaine.
22: Radio Foot International, mon carton est vert au Café des Sports pour la qualité des débats et l'ambiance de l'émission. J'apprécie particulièrement les analyses des journalistes et la mise en valeur du football mondial. Ciao, depuis Haïti.
23: De galère et de combat, au bout de trois paris, on va se cacher là-bas. Bonjour Radio Foot RFI, c'est Tidjan Lavézu, le seul unique parisien depuis la Guinée-Conakry. Je donne un carton vert au plus grand club d'Europe, le Paris Saint-Germain. Rémi Gono, t'informe ton ami là, Javier Barré, qu'en 2030, nous serons en égalité. 5 étoiles partout. Bonne émission à vous, Radio Foot. C'est ici, c'est la fête totale.
24: Merci pour votre conseil.
0: Ah Georges, on attendait votre réaction, on attendait évidemment votre carton. Et il y a déjà une écharpe Arsenal-Paris ici dans ce studio. Mais c'était un match du temps passé. Alors là, il faudra la refaire cette écharpe. En tout cas, merci Georges. Et puis quand même un petit bémol sur ces supporters sénégalais qui sont toujours en prison au Maroc. Ils n'ont pas vraiment été kidnappés, ils ont été arrêtés, ils ont été jugés. Et maintenant, effectivement, ils attendent d'être graciés certainement parce que la peine va jusqu'à un an de prison et seulement trois, je crois, sont sortis, ceux qui avaient été condamnés à 3 mois. Allez vite, Benjamin, quelle est la couleur de votre carton ?
3: Vert, mon carton. Et il est pour Unai Emery. Je pense qu'on connaît tous qui est Unai Emery, pardon, l'ancien entraîneur du PSG, qui aujourd'hui est l'entraîneur de Aston Villa et qui va amener ce club-là 44 ans après jouer une finale de Coupe d'Europe. Unai Emery, c'est Monsieur Coupe d'Europe parce qu'il en a déjà gagné 4. Là, il gagnera peut-être la 5e. Et je demande à l'UEFA de rebaptiser cette compétition et de mettre, au lieu de mettre l'UEFA
4: Ligue Europa,
3: de qu'on mette UEFA Unai Emery Cup, pourquoi pas.
4: Il y en a gagné quoi ? 4 avec 4. Séville, hein, non ?
0: Non,
3: avec Villarreal, Séville. Donc là, il gagnera peut-être la 5e.
0: Avec un club anglais. Voilà. Rémi, vous aussi, je crois que tout le monde est en vert aujourd'hui.
1: Carton vert au plus grand joueur du monde. Cristiano Ronaldo. Voilà quelqu'un qui, bien évidemment, partout il va, il s'impose. Le premier joueur à marquer plus de 100 buts dans 3 ligues. C'est-à-dire que...
0: En championnat.
1: C'est-à-dire que vous avez, par exemple, la Liga, c'était 311 buts qu'elle avait claqué. En première ligue, c'était 103. Et là, en sortie Pro League, il vient de claquer son 100e but. Donc, Xavier Barré, tu peux bien te moquer et tout et tout, mais... Il y a un proverbe africain qui dit
0: «
1: Les chiens n'empêchent pas au soleil de briller.
0: » Allez, Rémi, vous nous fatiguerez toujours avec ce Cristiano. On verra à la Coupe du Monde. Ben hein,
4: c'est
0: ça. Sera
4: Est-ce qu'il en
0: de
4: a
0: faire.
4: 100 buts en Coupe du Monde ? Non, quand même pas.
3: Non, personne.
0: Avec la sélection, il a beaucoup de buts.
1: Maintenant, 911 buts. Il restait 429.
0: Oui, mais c'est ça, il veut battre ses records.
2: Il va peut-être aller dans le championnat du Liechtenstein pour battre un nouveau
0: Vous aviez, vous aussi, vous êtes en vert aujourd'hui.
2: Oui, vert, justement. Alors, pas le Liechtenstein, mais juste à côté, la Suisse.
0: Une map monde, là.
2: Dont on connaît le nouveau champion. Qui est un club qui n'a jamais été champion, qui n'avait jamais été champion en 128 ans d'existence. Il s'agit du club de Thun, c'est situé pas très loin de la capitale, Berne. Ils avaient joué la Ligue des Champions il y a 20 ans, ils étaient en phase de poule, notamment dans le groupe d'Arsenal. Ils avaient terminé 3e de leur poule, ils avaient été reversés en Ligue Europa à l'époque. Et donc ils sont descendus depuis 2 ou 3 fois, ils sont remontés, redescendus. Et là, ils sont remontés l'été dernier. Et ils sont champions cette année avec comme joueur, justement, comme entraîneur, Lustrinelli, un joueur qui est un ancien joueur du club et qui a réussi à donner une âme à cette formation, qui a terminé donc devant les cadors habituels du championnat de Suisse, comme les Young Boys de Berne, le FC Bâle, les Grasshoppers et les autres.
0: Bravo.
2: Voilà, donc bravo pour cette promotion express du FC Thun.
0: Frédéric, vert aussi.
4: Carton vert, on a beaucoup parlé de Ligue des Champions, mais il y a aussi la Ligue des Championnes, UEFA. La finale, c'est le 23 mai à Oslo, et elles reviennent en finale. Les Lyonnaises, l'OL Lyon, 8 titres de championne d'Europe, le dernier en 2022. C'était contre Barcelone en 2022, le dernier titre. Il y a eu une finale perdue depuis, mais là, elles reviennent. Et en finale, devinez qu'elles vont retrouver à Oslo les Barcelonaises. OL Lyon, Barcelone, 23 mai.
0: Allez, les Lyonnes.
2: Deux entraîneurs espagnols.
0: Le carton de Radio Foot, il va au club des auditeurs de RFI de Goma. Goma en RDC, hein, vous le savez, c'est une ville qui vit des moments compliqués ces temps-ci. Mais on le donne ce carton parce que ce club de RFI Goma a gagné le premier tournoi de foot des organisations humanitaires. C'était le 1er mai dernier. C'était notamment pour aider ces gens à lutter contre le burn-out parce qu'eux aussi sont souvent très exposés. Ils ont gagné contre Action Humanitaire pour la Solidarité et le Développement Soleil Levant. Voilà. Donc bravo à eux. Vous les avez vus en photo, c'est des super joueurs et ils ont eu le courage de faire ce tournoi et de l'emporter. Merci à tous, bon week-end, à la semaine prochaine.
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3: Bonsoir à toutes et à tous. Dans ce journal international, Donald Trump annonce un arrêt des combats de 3 jours entre la Russie et l'Ukraine. Une trêve confirmée par Volodymyr Zelensky et Vladimir Poutine. Au sud Liban, le cessez-le-feu avec Israël n'est pas respecté. Aujourd'hui encore, plusieurs Libanais sont morts, victimes de bombardements israéliens. MSF dit stop, un représentant de Médecins Sans Frontières que vous entendrez tire la sonnette d'alarme. Et puis l'antivirus, du nom de cette maladie qui sévit notamment en ce moment sur un bateau de croisière. Les premiers passagers vont quitter le navire à partir de dimanche midi, annonce le gouvernement régional des Canaries. Un Donald Trump omniprésent. Le président américain vient d'annoncer un cessez-le-feu de 3 jours entre l'Ukraine et la Russie à partir de demain samedi. Moscou avait déjà décrété de son côté une trêve unilatérale avant les commémorations en Russie prévues demain. À l'instant, Volodymyr Zelensky confirme sur Telegram qu'une trêve de 3 jours a bien été conclue sous l'égide de Washington. Même son de cloche du côté de Moscou, à savoir également qu'un échange de prisonniers est également programmé à l'occasion de cette trêve. Des affrontements ont éclaté dans le détroit d'Ormuz entre l'Iran et les États-Unis. 2 navires iraniens en feu, nouveaux accros au cessez-le-feu au moment où Washington attend une réponse de Téhéran à sa dernière proposition en vue de mettre durablement fin aux hostilités. Conséquence de ce conflit, l'augmentation des prix du pétrole un peu partout sur la planète. Il n'y a pas de risque de pénurie de carburant pour les avions en Europe cet été, assure l'Union européenne. 20% du kérosène consommé en Europe transitait pourtant par ce détroit avant la guerre au Moyen-Orient. Depuis, la Commission européenne dispose désormais des chiffres précis sur les stocks de carburant dans les 27 pays États membres de l'UE. L'Union européenne qui se veut rassurante. RFI Bruxelles, Pierre Benazé.
4: L'Agence européenne de sécurité aérienne envisage d'autoriser le Jet A, ce carburant employé en Amérique du Nord, ne répond pas à certaines normes européennes, par exemple pour résister aux basses températures rencontrées à haute altitude par les vols long courriers. Pas de problème de sécurité, selon l'agence, tant que le kérosène habituel et le Jet A ne sont pas mélangés. Selon la Commission, certains sont dans une situation positive, comme la Finlande, alors que d'autres pays sont moins bien positionnés, comme l'Irlande, qui manque de capacité de raffinage. Dans l'ensemble, si des compagnies renoncent à certains vols, ce sera donc uniquement à cause du renchérissement du carburant, pas de problème de pénurie. La Commission propose toutefois des flexibilités pour faciliter la vie aux compagnies en autorisant le tankering, pratique qui consiste à voler avec plus de kérosène que nécessaire dans les réservoirs, de crainte de ne pouvoir refaire le plein à destination. De la même façon, elle recommande que les aéroports conservent les créneaux d'atterrissage et de décollage des compagnies, même si elles renoncent temporairement à ces créneaux. Et pour les passagers, la Commission rappelle que les compagnies ne peuvent demander des suppléments carburant si le billet est déjà payé. Pierre Benazet, Bruxelles. RFI.
3: La guerre au Liban, une frappe israélienne sur le village de Toura dans le sud du Liban tue au moins 4 personnes, dont 2 femmes, précise le ministère libanais de la Santé. En riposte aux frappes israéliennes, le Hezbollah affirme ce vendredi avoir lancé des missiles sur une base militaire située dans le nord d'Israël. Pendant ce temps-là, Médecins Sans Frontières tire la sonnette d'alarme. Le cessez-le-feu n'est pas respecté. Jérémy Ristor est chef de mission pour MSF au Liban.
5: Des centaines de frappes ont touché le territoire libanais depuis l'entrée en vigueur du cessez-le-feu. 408 personnes ont été tuées, près de 800 blessés depuis la même date. On approche des 2 mois et demi de conflit et malgré ce cessez-le-feu qui, une fois de plus, n'est pas de cessez-le-feu que le nom, nos équipes sont, comme je pense la population libanaise, épuisées physiquement, mentalement. Nos équipes qui sont en ce moment même dans un des hôpitaux de Nabatieh font face à une pénurie de certains groupes sanguins. Il faut savoir que les patients perdent beaucoup de sang puisque les équipes de premier secours sont obligées de ralentir leur réponse par peur des doubles frappes israéliennes. Donc il y a beaucoup de patients qui perdre beaucoup de sang à cause de cette réponse ralentie. Et du coup, nous avons perdu quelques patients les derniers jours. Et de manière plus générale, l'accès est extrêmement contraint pour une vaste partie du sud du pays. Donc on voit des ruptures de médicaments basiques pour les maladies chroniques et des interruptions des processus de soins.
3: Des propos de ce représentant de Médecins sans frontières au Liban, recueillis par Ilyes Atia. RFI à Paris, 21h05, le gouvernement malien annonce refuser le dialogue avec les groupes armés terroristes, près de 2 semaines après des attaques sans précédent des djihadistes et des rebelles Touareg contre la junte, alors que la capitale Bamako subit un nouveau blocus économique. Donald Trump et sa passion frénétique pour les droits de douane, de nouveau douché par un tribunal fédéral aux États-Unis. Le président américain avait imposé de nouvelles taxes douanières généralisées pour les pays du monde entier à hauteur de 10% en février. Voilà que la Cour internationale du commerce à Manhattan juge qu'ils sont anticonstitutionnels. Une coalition de petites entreprises et d'une vingtaine d'États en majorité démocrate avait saisi les juges. Explication Marius Roland.
6: L'application de ces droits de douane est tout simplement illégale. C'est la conclusion de la Cour internationale du commerce. Pourquoi ? Parce que l'administration Trump a mal interprété une loi sur le déficit commercial américain pour imposer ses tarifs. Et ça, ça ne passe pas. 2 juges sur 3 ont voté pour la levée des taxes. Défaite pour le camp présidentiel, victoire donc pour les plaignants. Mais pas tous. Pour l'heure, seulement 3 d'entre eux seront exonérés et remboursés avec intérêt. L'État de Washington et 2 entreprises, l'une d'elles avait dû verser 100 000 $ au Trésor américain depuis l'application de ces taxes. Mais cette décision ouvre un précédent juridique et pourrait inciter d'autres entreprises à faire un recours. Ça pourrait représenter gros. Les autorités douanières américaines ont perçu 8 milliards de dollars avec ces tarifs rien qu'en mars. Reste que le ministère de la Justice peut encore faire appel. Pour autant, c'est un nouveau désaveu financier pour Donald Trump. En février, la Cour suprême avait déjà invalidé d'autres droits de douane. Les États-Unis ont dû rembourser près de 170 milliards de dollars aux entreprises concernées.
3: L'antivirus, le directeur général de l'OMS, Tedros Ghebreyesus, se rendra à Tenerife, dans l'archipel espagnol des Canaries, ce week-end afin de coordonner l'évacuation des passagers du paquebot touché par l'antivirus. Les premiers débarquements sont prévus à partir de dimanche midi. Dans l'actualité française, il a fini par claquer la porte de la direction du Parti Socialiste. Le chef des députés PS, Boris Vallaud, quitte la direction de son parti. Les tensions couvaient depuis plusieurs mois. Le premier secrétaire du PS, Olivier Faure, se retrouve ainsi en minorité et plus que jamais isolé. L'ensemble du courant de Boris Vallaud quitte la direction, soit 24 membres, dont 21 secrétaires nationaux. Et puis enfin, nous avons appris qu'un Ukrainien résident en France depuis 5 ans avait été mis en examen pour crime contre l'humanité. Il a depuis été placé en détention provisoire. Selon le parquet national antiterroriste, l'homme est soupçonné de torture qui aurait été commise entre 2016 et 2019 dans une prison de la ville ukrainienne de Donetsk. Précision, Laura Martel.
7: C'est il y a un mois, le 7 avril, qu'un certain Yevhen B a été placé en garde à vue avant d'être mis en examen pour crime contre l'humanité et incarcéré selon le parquet. L'homme est né en 1979 à Donetsk, dans l'est de l'Ukraine. C'est dans cette même ville que se trouve Izolatsia. Ce centre d'art contemporain a été transformé en prison pour y enfermer les citoyens suspectés d'être des soutiens au gouvernement ukrainien à partir de 2014, quand les séparatistes pro-russes ont pris le contrôle de la région, explique l'ONG Amnesty International. Le parquet antiterroriste indique avoir pu auditionner plusieurs anciens détenus d'Izolatsia en France et en Ukraine dans le cadre d'une enquête préliminaire et grâce à la coopération judiciaire avec l'Ukraine et l'aide d'organisation de la société civile. Certains de ces témoins auraient dénoncé le rôle de supplétif joué par Yevhen B, pourtant lui-même détenu. Il est soupçonné d'avoir été chargé notamment d'extorquer les aveux des autres prisonniers, leur infliger des violences, tortures et autres actes inhumains et dégradants, mais aussi des violences de nature sexuelle, détaille le PNAT, qui souligne que l'enquête a révélé l'ampleur des tortures et mauvais traitements infligés aux détenus, et notamment l'existence d'un système de violence et d'humiliation sexuelle auquel ont été étaient systématiquement soumis les prisonniers d'Isolatia.
3: Selon nos informations, il s'agit de la première procédure ouverte par une juridiction française des chefs de crimes contre l'humanité visant une personne en raison de son implication. C'était Laura Martel. Un mot de sport. À quelques semaines du tournoi de tennis de Roland-Garros, le Serbe Novak Djokovic, quatrième mondial, s'est incliné aujourd'hui dès le deuxième tour du tournoi de tennis de Rome. Et puis avant de refermer cette édition, cette principale information, l'annonce par Donald Trump d'un arrêt des combats entre la Russie et l'Ukraine pendant 3 jours, à compter de demain, une trêve confirmée par les deux pays. Toutes ces informations sont à retrouver quand vous le souhaitez sur notre site internet.
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8: Quand la guerre en cours éclipse les commémorations d'une paix désormais lointaine, force est de constater que malgré les trêves décrétées par l'Ukraine mercredi, puis la Russie de façon unilatérale pour le 9 mai, date de la victoire soviétique sur le nazisme, eh bien les frappes réciproques se poursuivent et c'est un signe de plus d'une guerre qui dure, qui s'enlise depuis le déclenchement de l'invasion à grande échelle de l'Ukraine par l'armée russe en février 2022. Un conflit justement que les Européens n'avaient pas vu venir ou n'avaient pas voulu voir venir. Des Européens qui ont aussi du mal à imaginer une victoire russe en Ukraine et une Russie rassasiée en tout cas. C'est votre point de vue, il me semble, Stéphane Audouin-Rouzeau, bonsoir.
9: Bonsoir.
8: Invité du grand entretien du soir sur RFI, merci beaucoup. Vous êtes historien, directeur d'études à l'EHESS, président du Centre international de recherche de l'historiel de la Grande Guerre et auteur aussi du livre « Notre déni de guerre » paru aux éditions du Seuil et sur lequel on va beaucoup revenir dans un premier temps. Alors justement, nous sommes le 8 mai aujourd'hui, date symbolique forcément pour la paix en Europe, c'est la capitulation de l'Allemagne. Et vous expliquez dans votre ouvrage que cette déprise face à la guerre en 1945, ça a été à l'origine du refus des Européens de croire en la possibilité d'un retour de la guerre sur le continent.
9: Oui, je crois que il y avait certes la guerre froide qui se noue à partir de 46-47, mais qui justement n'est jamais devenue une guerre ouverte. Et donc, il me semble que les Européens de l'Ouest en particulier, nous avons cru, nous sommes bercés de l'illusion, d'une véritable croyance au sens religieux du terme d'ailleurs, que la guerre, eh bien, en Europe s'était terminée. Après, et ceci venait de très loin, très probablement. Si on y a cru si fort, c'est parce que cette croyance était ancrée dans un lointain passé. Le millénarisme médiéval donc supposait effectivement que les 1000 ans de bonheur qui précéderaient la venue du Christ sur Terre, eh bien la disparition de la guerre serait un des critères de ce moment. Au moment des Lumières, eh bien là aussi toute une série de projets comme Kant par exemple à la fin du XVIIIe siècle, le traité de la paix perpétuelle au XIXe, tous les pacifismes, pas seulement les pacifismes internationalistes, mais le pacifisme libéraux républicain se mettent en place, s'organisent et les deux guerres mondiales loin de briser, au fond, ces espoirs d'une paix définitive en Europe, eh bien, ont porté cet espoir à incandescence. Et je crois que le moment où nous y avons cru le plus fort, eh bien, c'est les années 90. Les années 90, disparition de l'URSS, fin de la guerre froide, que nous avons gagné, comme disait Reagan, j'ai gagné la guerre froide. Évidemment, l'émancipation des pays de l'Est, là, on avait une double victoire. Donc, la paix définitive et puis la victoire définitive de la démocratie en Europe, mais aussi éventuellement à l'extérieur de l'Europe. Les années 90, le tout début des années 2000, ont été vraiment les années de notre grande illusion. Il nous a fallu très longtemps, finalement, 25 ans, peut-être 30 ans, pour nous sortir de cette illusion. Maintenant, on est sortis.
8: Vous citez d'ailleurs dans votre ouvrage Notre déni de guerre, un autre livre important, c'est Les guerres en chaîne de Raymond Aron, écrit en 1951, qui écrit au pic de la guerre froide, un temps fort, en disant qu'il faut abattre le monstre, donc ce qu'il qualifie
9: l'Union soviétique.
8: Voilà,
9: oui,
8: c'est ça, l'Union soviétique, le communisme, sans qu'il puise ensuite dans le sang versé et qu'il ne crée de forces nouvelles.
9: Oui, Aron, quand il disait ça, pensait évidemment à l'Allemagne de 1918, de l'après 1918. Aron était en Allemagne entre 30 et 33. Il a vu l'Allemagne se redresser, il a vu l'arrivée du nazisme. Et pour lui, effectivement, l'Allemagne avait puisé dans sa défaite. La Deuxième Guerre mondiale est à l'origine une manière de gagner, enfin de renverser le sort, bien sûr, de la guerre perdue de l'Allemagne en 1918. Et Aron dit, il faut pas recommencer ça avec l'Union soviétique, le monstre, comme il dit. Mais ce qui s'est passé, c'est qu'effectivement, le monstre a été abattu sans une goutte de sang. sans une goutte de sang versée en Europe. Et on ne s'est pas rendu compte de deux choses. D'une part, de l'humiliation que ça représentait pour l'Union soviétique, enfin pour l'Union soviétique et la Russie, donc qui a été l'État successeur finalement de l'Union soviétique. Et on ne s'est pas rendu compte non plus que cette Russie qui avait été donc vaincue et rétractée, qui a perdu 40, plus de 40% de sa population, eh bien que cette Russie au fond n'avait jamais reconnu sa défaite.
8: Et donc il s'est gardé une forme de rancune.
9: Et oui, et Poutine a été l'instrument de ce ressentiment, exactement comme Hitler avait été l'instrument du ressentiment allemand après 1918. Et nous n'avons pas voulu le voir, et nous n'avons pas voulu le voir en particulier jusqu'en 2022. Avant 2022, nous n'avons pas voulu croire à une attaque de la Russie sur l'Ukraine.
8: Et pourtant, Stéphane Audouin-Rouzeau, il y avait quand même un faisceau d'indices avant.
9: Plus que cela, pour le moins.
8: Avant 2022.
9: Pour le moins.
8: Et l'Europe a quand même été surprise. Est-ce que vous pouvez rappeler justement les différents points de repère?
9: Les points de repère sont faciles. Ouais. De ce point de vue, il y a les points de repère rhétoriques, le fameux discours du début 2007 de Poutine à Munich, qui est le discours de rupture, au fond, avec l'Europe. Il y a ensuite, bien sûr, la Géorgie 2008, la Crimée 2014, l'insurrection, entre guillemets, du Donbass soutenu par la Russie cette même année 2014. 2015, l'intervention en Syrie extrêmement brutale qui donne 10 ans de répit au régime Assad.
8: Allié.
9: Voilà. Et nous, au fond, qu'est-ce que nous avons fait? Nous avons pratiqué une politique d'appeasement. L'appeasement, c'est la politique donc des années 30, face à une politique surtout britannique, mais la France est dans la roue, face à l'Allemagne nazie. Nous avons fait la même chose. Poutine a été invité à Brégançon par le président de la République française en 2019. Quand on réfléchit après coup, rétrospectivement, on s'est dit comment on a pu faire ça.
8: Une forme de comparaison qui à établir avec la conférence de Munich.
9: Évidemment, il y a évidemment quelque chose de cet ordre. Et quand le renseignement américain avant l'attaque russe du 24 février 2022 nous a dit attention, c'est pas des grandes manœuvres, ils sont toujours là et l'attaque est imminente, nous n'avons pas voulu y croire. Pourquoi on n'a pas voulu y croire? Parce que l'idée que au fond la Russie allait attaquer l'Ukraine nous est apparue comme irrationnelle. Tout le monde s'est trompé, les journalistes, les universitaires, le renseignement militaire français, etc. Parce qu'on voulait se tromper. Avec cet argument, un chef d'État rationnel comme Poutine ne fera pas quelque chose d'aussi absurde. Ben oui, mais la rationalité du temps de guerre n'est pas la rationalité du temps de paix. Il y a des temps différents. On croit que le temps est unique, il n'est pas unique. Il y a des temps différents. Le temps de guerre est un temps autre et le pouvoir russe, est malheureusement, était entré dans un temps autre. Et à nous maintenant d'admettre que nous sommes aussi dans un temps autre. Et ce temps autre, il faut dire les choses de manière un peu brutale, je crois. Ce temps autre est potentiellement un temps d'avant-guerre.
8: Est-ce que malgré le début de la guerre en Ukraine, donc qu'on n'a pas voulu voir venir après 4 ans, est-ce qu'il y a une forme de déni qui existe encore où on commence à arriver à ce fameux moment de bascule? Je parle du côté des Européens.
9: Je crois qu'on est pour les Européens de l'Est, aucun doute, le déni est tombé depuis longtemps. D'ailleurs, les Européens de l'Est se préparent à une éventuelle confrontation avec la Russie. En Europe de l'Ouest, il me semble qu'on en est encore assez loin. Pas au niveau, bien entendu, des responsables politiques et militaires qui savent très bien de quoi ils retournent. Mais dans les opinions, je pense que le glissement d'un temps dans un autre est extrêmement difficile. On pense à la phrase de Marc Bloch, qui est d'actualité en ce moment, qui en 1917 dit « Je sais encore assez d'histoire pour savoir que les grandes crises sont lentes. On est dans une grande crise lente. » Et le quotidien, la quotidienneté de nos vies fait obstacle à la prise en compte des signes de la grande crise, si vous voulez. Et je crois qu'on est encore assez loin d'une prise de conscience complète, même très loin. Il y a eu un intéressant sondage à la fin 2025 sur tous les pays européens dont les résultats sont tombés en février 2026. Et quelle est la première préoccupation des sociétés européennes aujourd'hui? Bien, c'est le pouvoir d'achat. Et c'est pas la situation internationale. Or, Or, de la situation internationale dépend tout le reste, le pouvoir d'achat comme tout le reste. Mais nous n'avons pas encore renversé, en quelque sorte, l'ordre de nos priorités. Cela se fera peut-être un jour, mais pour l'instant, ce n'est pas le cas.
8: Parce que la guerre, comme on peut l'imaginer, n'est pas perceptible dans les sociétés européennes, en tout cas de l'Europe occidentale.
9: Et c'est normal. C'est l'effectivité de la guerre qui n'est pas envisageable. Vous voyez, le quotidien, notre quotidien, fait obstacle à l'idée même d'une effectivité possible de la guerre. Et après tout, regardez, si on compare, je suis historien de la Grande Guerre, à l'origine, si on compare avec l'avant 14, en 14, la société, tout le monde faisait son service militaire, il y avait eu des alertes extrêmement sérieuses, 1905, 1911, 1912, 1913, la guerre était là. Il y avait des mouvements pacifistes organisés dont tout le travail était de se préparer à faire obstacle à une guerre qui venait, et ben, néanmoins. Quand la crise internationale arrive à la fin du mois de juin 1914, très peu d'acteurs sociaux se rendent compte du danger. Dans une ville comme Paris, c'est trois, quatre jours avant la mobilisation que la population commence à se rendre compte. Et dans les campagnes, c'est le jour même de la mobilisation. L'effectivité de la guerre, ce moment du basculement du temps, il est presque inconcevable.
8: Et c'est-à-dire que la guerre hybride que mène actuellement, comme on l'appelle, la Russie en Europe occidentale, donc il y a eu ces incursions de drones dans les espaces aériens de plusieurs pays, mais aussi la désinformation, les vagues de désinformation russe, etc. Pour vous, ça, c'est pas des choses réellement perceptibles par les sociétés qui provoquent un réel basculement.
9: Ce terme de guerre hybride, dans une discussion récente avec l'amiral Marc Vandier, qui est l'amiral le plus haut gradé français dans les structures de l'OTAN, en tant que responsable de la transformation des armées de l'OTAN, dans un débat récent avec lui, l'amiral dit on n'est pas en guerre hybride, on est en paix hybride. Et voilà, c'est comme une eau propre qui est contaminée par une pollution. Ça paraît beaucoup plus intéressant, parce que l'idée de guerre hybride, c'est déjà un déni de guerre. On est déjà en guerre, oui, mais rien n'est létal, il n'y a pas de mort, il n'y a pas de violence. Alors, est-ce que c'est pas une manière de dilater le concept de guerre et finalement d'affaiblir ce que la guerre apporte, hélas, d'absolument tragique et d'irréductiblement tragique? Tandis que paix hybride, c'est plus intéressant. Oui, on est en paix hybride, mais qu'est-ce que l'on sait de cette hybridité, des attaques informes sur le système informatique, des hôpitaux, les drones qui s'égarent, des avions qui sont entrés dans l'espace aérien pour en ressortir, tout ça est impalpable. Moi, je pense que nos sociétés ne sont pas suffisamment en alerte.
8: Vous parlez aussi dans votre ouvrage, Stéphano Douin-Rousseau, d'une sorte de paradoxe qu'il y a en tout cas en France avec un enclavement du fait militaire. Donc il n'y a plus de service militaire obligatoire, mais la guerre reste quand même une thématique omniprésente, notamment dans la culture. Alors est-ce que ça forme une distorsion dans la perception qu'on a de la réalité de la guerre?
9: Oui, c'est une chose qui me frappe beaucoup en tant qu'enseignant d'histoire. J'ai enseigné la guerre toute ma vie, à l'université essentiellement. Mais la guerre est massivement enseigné de tas de manières dans un pays comme le nôtre, est enseigné dans l'enseignement secondaire, beaucoup, elle est enseignée dans l'université, elle est enseignée d'une autre manière par le roman, par la bande dessinée, par le film, le nombre de fictions, de témoignages sur la guerre, les guerres, l'Algérie, la Deuxième Guerre mondiale, la Première Guerre mondiale, d'autres encore. Nous vivons, notre culture collective est imprégnée du thème de la guerre, mais Et donc, on pourrait penser que la guerre est présente à notre conscience. À mon avis, non. Elle est présente, oui, mais elle est présente comme un passé révolu. Et je pense moi-même, je me dis, mais au fond, j'ai dû, probablement moi aussi, comme tout le monde, enseigner la guerre comme un passé révolu. Alors que tout le problème que nous avons, c'est d'enseigner la guerre comme un passé qui pourrait revenir. D'enseigner le désenclavement de la guerre, son retour possible. Et ça, c'est tout à fait autre chose. Tout à fait autre chose. Et donc, on est dans ce paradoxe.
8: Ça passe par quoi? Ça passe par mettre en parallèle, comme vous le faites, l'actualité avec ce qu'on connaît des guerres passées
9: Je pense que oui. Ça, je pense que, par exemple, mettre en tension, si je puis dire, en interlocution, la Première Guerre mondiale et la guerre qui se déroule actuellement donc en Ukraine, est un moyen de nous approprier ce qui se passe. Il y a quelque chose, cette guerre de position interminable, a quelque chose de commun avec la Grande Guerre, donc avec quelque chose que nous connaissons en France, dans nos familles, etc., qu'on a appris, qu'on en sait. C'est une manière de faire. Mais je crois surtout qu'il faut qu'on arrive à voir ce que l'on voit, comme disait Peggy, à admettre, et c'est très difficile, et c'est très désagréable, c'est à admettre qu'un ennemi nous désigne. C'est tout le propre du pacifisme que de penser que si on ne désigne pas d'ennemi, il n'y aura pas d'ennemi qui nous désignera. C'est très logique. Voilà, si nous on ne fait rien, si nous on ne désigne personne, personne n'a de raison de nous désigner. Rien n'est plus faux. On peut très bien ne désigner personne, et pourtant nous sommes désignés. Et en ce moment, la Russie nous désigne. La Russie nous désigne. Poutine lui-même, bien sûr, mais quand on voit le rôle de certains intellectuels autour de lui, comme Karaganov, par exemple, ces gens dirigent contre nous, si je puis dire, un discours d'une extrême violence, d'une extrême agressivité, stupéfiante pour nous, et que nous ne comprenons pas, que nous n'avons pas d'outils pour comprendre. C'est pour ça, d'ailleurs, que dans l'ensemble, on les reprend assez peu, ces discours, parce qu'ils nous sidèrent. Il faut qu'on sorte de cette sidération.
8: Il y a certains éléments actuels qui peuvent laisser à penser que Vladimir Poutine n'est à l'heure actuelle pas dans la meilleure posture. Il y a des sondages, bon, c'est à prendre avec des pincettes, qui montrent une chute de popularité de 7 à 8 points récemment, des mauvais indicateurs économiques. Une note du renseignement européen décrit aussi un président russe plus paranoïaque que jamais, qui craindrait même une tentative d'assassinat. Il y a certains événements géopolitiques, comme la fin du régime Orban en Hongrie, la déroute de l'Africa Corps au Mali. Comment est-ce que vous analysez ces phénomènes? Est-ce qu'on peut penser du coup que la Russie de Poutine est affaiblie, ou au contraire, dire ça, c'est se mettre dans une forme de déni?
9: Oui, est-ce qu'on ne se rassure pas à peu de frais? C'est une question. Après tout, la popularité de Poutine, effectivement, semble avoir beaucoup diminué, mais par rapport à celle de tant de dirigeants occidentaux, elle reste encore très élevée. Mais je crois que, au fond, je crois que malheureusement, le temps joue contre l'Ukraine dans cette guerre, et que l'Ukraine ne pourra pas reconquérir, sauf miracle, les 20% de territoire perdu, ce qui représente une défaite, mais une défaite seulement tactique. Très grave, mais tactique. En grande partie, à cause de nous d'ailleurs, à cause du déficit de notre soutien depuis avant la guerre elle-même. En revanche, il semble quand même que la Russie soit en train de subir une défaite stratégique, quand je dis stratégique, c'est-à-dire une défaite où ses objectifs politiques, qui étaient initialement une vassalisation complète de l'Ukraine, ne sont pas atteints. Et que le pouvoir russe en paye actuellement, commence à en payer le prix, eh bien, c'est une très grande satisfaction. Il faut que la défaite stratégique soit la plus profonde de la Russie, soit la plus profonde possible. Et les Ukrainiens, sans doute, sont en train d'infliger cette défaite stratégique. Mais ça ne veut pas dire que tactiquement, les Ukrainiens aujourd'hui peuvent l'emporter.
8: Il n'y a pas de pleine victoire, pleine défaite.
9: Voilà, c'est pas comme ça que ça se. C'est beaucoup plus compliqué. Comme souvent à la guerre, des victoires et défaites sont beaucoup plus compliquées. Une victoire immédiate peut être une défaite à plus long terme. Une défaite immédiate peut se traduire par un renversement à plus long terme. Et donc la défaite stratégique russe, il me semble que elle est là. Il est très difficile d'en connaître exactement la profondeur. On a besoin de cette défaite stratégique. En même temps, on pourrait évidemment craindre que pour rattraper cette défaite stratégique, la Russie relance.
8: Et puisse s'en prendre. C'est, je voudrais peut-être terminer là-dessus, à un pays de l'OTAN. En tout cas, c'est une possibilité qui est évoquée par des services de renseignement occidentaux, notamment allemands, d'ici 2029. C'est un horizon qui est réaliste, selon vous, qui est trop court pour se préparer, pour préparer les esprits, en tout cas.
9: Ce qui est certain, c'est qu'effectivement, alors qu'au début de l'automne, on disait, bon, il faut se préparer d'ici 5 ans. Maintenant, c'est plutôt 2-3. Il y a un rétrécissement du délai. Il semble, quand on voit, par exemple, ce qu'écrit l'amiral Marlandier, il est parfaitement clair que nous sommes entrés dans un processus de modernisation de nos armées, mais il y a grand risque que nous soyons en train de moderniser notre obsolescence. nous modernisons, mais nous ne transformons pas. Nous sommes en face d'une transformation de la guerre, d'une métamorphose de la guerre. Et nous avons en Occident le plus grand mal à mener cette transformation. Et donc nous entrons, et c'est bien évident, dans une période extrêmement dangereuse.
8: Merci beaucoup Stéphane Audouin-Rousseau d'avoir répondu à l'invitation d'RFI.
9: C'est moi qui vous remercie.
8: Je rappelle que vous êtes historien, directeur d'études à l'EHESS, et je rappelle le nom de votre livre, Notre déni de guerre, paru aux éditions Seuil. Merci encore.

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4: Lisa Vili.
3: À la une de ce journal, la condamnation des chefs de la coalition GCAP à 8 ans de prison au Tchad pour mouvement insurrectionnel notamment. Leurs avocats dénoncent une décision basée sur des infractions inexistantes. Ils vont faire appel. C'est un portrait très sombre des entreprises publiques en RDC dressé par la Banque mondiale dans un rapport consulté en exclusivité par RFI. Pertes, endettement, problèmes de gouvernance et tout cela pèse sur les finances et l'économie du pays. On vous explique cela dans le détail. On reviendra aussi sur la visite de la ministre française des Armées à Sétif en Algérie en ce 8 mai pour la commémoration des massacres commis il y a 81 ans par l'armée française qui ont fait des milliers de morts. C'est un symbole fort et aussi une main tendue vers Alger pour un réchauffement des relations. Un mode opératoire unique en Afrique, l'accusation de l'ONU contre la Guinée.

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1: Le verdict a été rendu en catimini en l'absence des 8 opposants restés à la maison d'arrêt de Cleissoum et une heure avant le début prévu de cette dernière audience. Pour les avocats de la défense, la machine judiciaire a été mise en branle pour noyer toutes les voix dissonantes dans le pays. Fin de citation. Ils dénoncent un dossier vide qui ne justifie pas les 8 ans de prison ferme dont écopent leurs clients. Du côté des partis membres du GCAP, ce verdict suscite l'indignation. Peu de voix réagissent publiquement par peur des représailles, mais en privé, tous sont unanimes. C'est une condamnation de la honte et un procès de la honte, disent-ils. Hissène Abdoulaye, porte-parole du parti Les Patriotes, dont le président a été condamné, appelle quant à lui l'opposition dite démocrate à se retirer du Parlement et du Sénat comme signe de contestation contre la condamnation des 8 présidents du GCAP. Nadia Ben Mahfoud, N'Djamena, RFI.
0: Et les avocats de la défense vont faire appel de cette décision. La Banque mondiale publie un rapport particulièrement sévère sur les entreprises publiques en République démocratique du Congo. Dans ce document consulté en exclusivité par RFI, qui est consacré à la situation économique du pays, l'institution décrit des entreprises fragilisées par des pertes financières, l'endettement, les problèmes de gouvernance et des services souvent défaillants. Selon la Banque mondiale, ces difficultés présentent même un risque pour les finances publiques et pour l'économie du pays. Les secteurs touchés sont pourtant stratégiques. Électricité, eau, transport, mines ou télécommunications. Que dit précisément ce document, Patient Ligaudy?
2: Ce que décrit la Banque mondiale, ce ne sont pas simplement des entreprises publiques en difficulté. Depuis 2014, ces entreprises ont accumulé plus de 5 milliards de dollars de pertes. En moyenne, plus de 500 millions de dollars chaque année. Mais derrière les chiffres, la Banque mondiale décrit surtout un problème de gouvernance, des conseils d'administration souvent politisés, des dirigeants nommés sans toujours répondre à des critères des compétences, et les rapports vont plus loin. Il explique que certaines entreprises publiques servent parfois davantage des lieux de redistribution politique et des rentes que d'outils économiques réellement performants. Et les conséquences se voient directement dans la vie quotidienne. Une électricité instable qui augmente les coûts pour les entreprises, des difficultés dans les transports qui ralentissent les commerces, des services d'eau insuffisants qui touchent surtout les ménages les plus pauvres. Et la Banque mondiale alerte aussi sur les poids financiers de ces entreprises pour l'État. Leur dette représente désormais plus de 40% de la dette extérieure publique du pays. Et dans certaines entreprises, les arriérés de salaire dépassent même 100 mois. Au fond, ce que dit le rapport, c'est qu'au-delà des pertes financières, les faiblesses des entreprises publiques sont devenues un frein au fonctionnement même de l'économie congolaise.
0: Patient Ligaudy. Un nouveau geste de Paris envers Alger. Ce vendredi, pour la première fois, un membre du gouvernement français a assisté aux commémorations des massacres du 8 mai 1945 à Sétif. La ministre déléguée aux armées et aux combattants, Alice Rouffaut, a fait le déplacement, accompagnée de l'ambassadeur de France en Algérie, Stéphane Romaté, dont c'était ainsi le retour après une année d'absence. Selon l'Élysée, il va reprendre ses activités pour travailler sur tous les aspects de la coopération, avec une attention prioritaire au retour en France du journaliste Christophe Glaise. Assister à ces commémorations, c'est un signal fort car pour l'Algérie, Sétif est un lieu exemplaire de son histoire. Brahim Oumansour est chercheur associé à l'IRIS, l'Institut des Relations Internationales et Stratégiques. On l'écoute.
3: C'est un moment fondateur et tous les historiens s'entendent sur le fait que c'était l'événement qui a déclenché la rupture, la première rupture qui a fait le lit du déclenchement de l'insurrection en 1954 qui a conduit à la guerre de libération. Et surtout, le choix de cette date s'inscrit dans la diplomatie mémorielle que le président Macron a entretenue avec l'Algérie depuis 2017. Bien évidemment, l'arrestation de Christophe Glaise fait partie, parmi d'autres, des dossiers de crispation depuis plusieurs mois. Et cette visite relance, je dirais, l'espoir d'une libération proche, probablement à la fête religieuse qui arrive dans 2 semaines environ, ou bien la fête nationale du 5 juillet qui pourrait être aussi une occasion pour le faire bénéficier d'une grâce présidentielle.
0: Brahim Oumansour qui était l'invité de Charlotte Hydrac à la mi-journée. Vous pouvez retrouver son interview en intégralité, rubrique invité international. En bref, le gouvernement malien annonce refuser le dialogue avec les groupes armés terroristes près de 2 semaines après les attaques sans précédent des djihadistes et des rebelles du FLA contre la junte. Et alors que la capitale Bamako subit un nouveau blocus, pendant une rencontre hier soir avec le corps diplomatique, le ministre des Affaires étrangères Abdoulaye Diop a déclaré, je cite, que le Mali n'envisage pas de dialogue avec les groupes armés terroristes sans foi ni loi.

0: loi. Après le kidnapping des enfants, d'une voix critique. En Guinée, l'ONU dénonce un acte d'une exceptionnelle cruauté. Il y a bientôt 6 mois, Eli Kamano, artiste en exil, annonçait l'enlèvement à Conakry de 4 membres de sa famille, dont ses 2 enfants mineurs. Aucune nouvelle depuis. Depuis 2 ans, gendarmes et militaires kidnappent les opposants, journalistes et militants pro-démocratie. Mais depuis l'an dernier, la junte de Mamadi Doumbouya vise les proches des opposants en exil, peu importe leur âge. Pour Awa Balde du groupe de travail de l'ONU sur les disparitions forcées, c'est un mode opératoire unique en Afrique.
1: Toutes les disparitions forcées nous inquiètent. Mais quand il s'agit d'enfants mineurs kidnappés pour faire pression sur leurs parents, c'est un acte d'une exceptionnelle cruauté. Les enfants sont bien plus vulnérables que les adultes. Les séquelles physiques et psychologiques chez les mineurs s'installent durablement. Nous sommes vraiment inquiets. Il est évident que dans ce contexte actuel en Afrique, les disparitions forcées sont nombreuses. Mais elles interviennent dans les manifestations, les élections, ou les zones de conflit. Nous documentons toutes sortes d'enlèvements à travers le continent, mais dans le cas particulier de la Guinée, où le gouvernement vise spécifiquement les enfants et les parents âgés d'opposants en exil, pour l'instant, c'est un mode opératoire que l'on constate uniquement en Guinée.
0: Au Sénégal, le président Bassirou Diomaye Faye demande à l'Assemblée nationale de réexaminer la proposition de loi modifiant les articles 29 et 30 du Code électoral. Un texte adopté il y a 10 jours par les députés, porté par la majorité, qui fait polémique au sein de la classe politique puisque l'opposition accuse le parti au pouvoir de se servir de cette réforme pour garantir la possibilité à Ousmane Sonko d'être éligible en 2029. Et puis 14 personnes interpellées en Casamance, région du sud du Sénégal où sévit une rébellion indépendantiste. L'armée sénégalaise a aussi annoncé ce vendredi avoir saisi des armes de guerre et plus de 6 tonnes de chanvre indien, un record selon elle. Et puis du football pour refermer ce journal. L'ASV Club enfin en réussite dans la phase finale du championnat de RDC. Première victoire du club de Kinshasa ce vendredi qui a battu Saint-Éloi Loupopo 1-0. Écoutez le soulagement de leur entraîneur.
2: Un sentiment de joie surtout pour ces joueurs. Ils ont beaucoup galéré, ils ont passé 2 semaines difficiles mentalement. Et là, ça fait du bien pour ces jeunes qui ne souhaitent qu'à progresser. Et surtout à cette grande famille, vert et noir. Ils le méritent parce qu'ils adorent autant leur équipe. Et nous aussi, ça nous fait du bien parce que lorsqu'on gagne, on récupère mieux pour mieux aller aborder les prochains matchs. Vous savez, on est avec club. Et aujourd'hui, on a cette chance-là d'être dans cette famille et surtout de jouer un championnat qui est parmi les meilleurs avec des grandes équipes, des bons entraîneurs. Chaque match est au niveau continental. Il faut batailler dur si on veut gagner des points. Il y a beaucoup de jeunes. Ça suit difficilement. Et après, tactiquement, on se doit que Loupopo a une grande équipe qui a fait une très belle campagne. Il ne fallait pas attaquer pour attaquer, plutôt sécuriser le but et procéder en contre.
0: Cédric Nani, t'es l'ami ou qui répondait à Olga Massangou.
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4: Bonjour à tous, merci de nous rejoindre pour Ici l'Europe sur Radio France Internationale et France 24. Cette semaine, devant les menaces de Donald Trump contre l'OTAN, les Européens sont en train de repenser leur défense collective. Peuvent-ils être plus autonomes, construire un pilier européen de l'Alliance Atlantique ? Pour en parler, nous avons le plaisir de recevoir en duplex de Lisbonne le président de l'Assemblée parlementaire de l'OTAN, Marcos Perestrello. Bonjour.
5: Bonjour Caroline.
4: Je rappelle que vous êtes aussi ancien président de la Commission Défense Nationale au Parlement portugais, élu alors sous l'étiquette socialiste. Alors, comment se porte, selon vous, aujourd'hui, l'Alliance Atlantique ?
5: Toujours en faisant face à l'environnement de sécurité le plus dangereux et le plus imprévisible depuis des générations. Et l'OTAN, c'est responsable pour assurer et maintenir la paix de la région transatlantique avec succès pendant 80 années. Mais autant que nous sommes dans cette situation très instable et imprévisible, la pression sur les alliés de l'OTAN, surtout sur les alliés européens et sur le Canada, pour faire d'efforts plus grands des investissements plus grands dans ses capacités militaires, dans ses capacités de défense, de dissuasion, c'est très fort pendant quelques décades. C'est pas d'aujourd'hui, c'est pas de cette semaine, c'est pas de président Trump. C'est une pression qui vient de beaucoup des années.
4: Mais là, c'est de président la pression Trump ou c'est du chantage?
5: C'était toujours des pressions. Pendant l'administration Trump, cette pression a été plus forte, a été plus verbale. Les paroles choisies sont plus fortes et pas diplomatiques. Mais l'objectif final est partagé entre les alliés européens, le Canada et les États-Unis, que c'est de créer une OTAN plus forte du point de vue militaire et avoir une Europe, des alliés européens capables de soutenir sa défense au moins dans les moyens conventionnels. Du point de vue militaire, du point de vue des capacités de défense, les actions, autant des Américains comme des Européens, sont au sein d'avoir une Europe plus forte, plus capable, plus autonome, capable de construire un pilier européen de défense qui est capable de balancer les deux côtés de l'océan.
4: On va voir si on entend l'idée de pilier européen de défense de la même façon. Mais comme chaque semaine, Monsieur Perestrello, nous vous proposons les dernières nouvelles d'Europe. Écoutons tout de suite, c'est l'Europe en bref de Oyana Almandoz.
6: Alors que Donald Trump a de nouveau menacé l'UE de surtaxes sur l'automobile, l'accord commercial déséquilibré entre l'Union et les États-Unis n'est toujours pas appliqué. Pendant ce temps, l'UE veut également se débarrasser de sa dépendance à la Chine. Elle suspend les financements aux nouveaux projets énergétiques utilisant des équipements chinois, notamment de la marque Huawei. La mesure vise les onduleurs, des appareils électroniques utilisés dans les panneaux photovoltaïques pour transformer le courant continu en courant alternatif. Les États membres craignent que la Chine arrête volontairement ses équipements à distance, provoquant des coupures d'électricité sur le réseau européen. La France vous aime. C'est ainsi qu'Emmanuel Macron a conclu sa visite à Erevan après un tout premier sommet UE-Arménie. Les dirigeants européens et arméniens ont signé plusieurs accords dans différents domaines comme les transports, l'énergie ou la sécurité. Le premier ministre arménien, Nikol Pachinian, a également évoqué une potentielle demande d'adhésion de son pays à l'UE.
7: Quand nous serons pleinement alignés sur les normes de l'UE, deux options s'offriront à nous, être acceptés au sein de l'UE ou ne pas l'être. Si nous sommes acceptés, nous en serons ravis. Sinon, nous en aurons tout de même bénéficié quoi qu'il arrive, car l'Arménie sera un pays conforme aux normes européennes avec tous les résultats positifs qui en découlent.
6: L'objectif affiché de l'UE est d'aider le pays à s'éloigner de l'influence de la Russie, son allié historique. L'UE lance une alliance avec l'Ukraine pour développer sa production de drones face à la menace russe et au désengagement américain en Europe. Kiev a acquis une expertise largement reconnue dans ce domaine, alors que les drones sont devenus essentiels car très efficaces et peu coûteux. L'UE invite les entreprises européennes spécialisées dans la production de drones et de systèmes anti-drones à contribuer à cet effort de réarmement. L'Allemagne et l'Ukraine ont déjà signé en avril dernier un accord sur la production de drones.
4: Alors, Monsieur Perestrello, en tant que président de l'Assemblée parlementaire de l'OTAN, vous avez très certainement vu le 14 avril dernier une première sur le front ukrainien, la prise de position russe par des plateformes non habitées, des robots donc sans inventerie engagés au contact. L'Ukraine robotise, pas seulement parce qu'elle innove, mais aussi parce qu'elle manque d'hommes. Est-ce que l'OTAN est en train de s'inspirer de la guerre en Ukraine pour renouveler ces tactiques?
5: L'Ukraine et des pays alliés de l'OTAN travaillent ensemble au développement de nouvelles technologies capables de faire la différence dans le camp de bataille. Il y a des programmes qui sont développés par les alliés de l'OTAN et l'Ukraine ensemble, et beaucoup de ces matériaux, de cet équipage, sont construits à l'Ukraine, mais quelques d'elles sont aussi construites dans les pays alliés. Et l'OTAN, les pays alliés, ont des conditions d'apprendre avec ce qui se passe à l'Ukraine. Ma réponse, c'est oui, bien sûr. C'est pourquoi c'est aussi important pour nous d'avoir cette liaison et ce soutien clair à l'Ukraine parce qu'il faut soutenir l'Ukraine et ça c'est une des priorités claires de l'Assemblée parlementaire de l'OTAN. Il faut soutenir l'Ukraine avec plus de capacité militaire, mais aussi du point de vue économique et humanitaire, pas seulement militaire, mais surtout militaire, parce qu'au courant niveau de soutien, la guerre se prolongera par beaucoup de temps. Il faut, pour mettre un fin à la guerre, il faut mettre plus de pression sur la Russie, et ça se peut faire seulement de deux façons. La première, c'est donner plus capacité militaire à l'Ukraine. Et la seconde, c'est de mettre plus pression économique à la Russie. Le contraire qu'on a fait à la séquence de la guerre au Iran, où la Russie peut vendre son pétrole à un prix plus élevé qu'il faisait avant.
4: Alors justement, on a l'impression quand même que le cessez-le-feu est quasi impossible entre la Russie et l'Ukraine. Est-ce que vous trouvez, vous, que l'OTAN aide tellement à résoudre ce conflit? Et en particulier, elle n'aide pas véritablement l'Ukraine directement, si peut-être par le renseignement, c'est ça, vous dites?
5: L'OTAN n'est pas part de ces conflits en combat. Mais les pays européens sont un part très important de le soutien militaire à l'Ukraine avec les armes, les munitions, les équipements qu'ils ont besoin pour faire une suffisante résistance à l'invasion russe et acquérir la capacité d'attaquer la Russie aussi dans son territoire. Les pays de l'OTAN ont ici un rôle très important de donner à la Ukraine cette capacité.
4: Les pays de l'OTAN peut-être, mais sauf les États-Unis qui ont clairement diminué drastiquement leur soutien économique et militaire à l'Ukraine.
5: Les États-Unis ont des capacités militaires uniques qui sont très importantes pour la capacité de l'Ukraine se défendre. Et il existe une liste des équipements prioritaires que les Américains disponibilisent. Et les pays européens font les achats de cet équipement pour donner à la Ukraine cette capacité. Il y a plusieurs façons de soutenir l'Ukraine et les États-Unis sont capables de fournir des équipements qu'il n'y a pas dans les autres pays et ils le font par ce programme des équipements prioritaires qui ont été définis par l'Ukraine.
4: En même temps, l'Amérique de Donald Trump est en passe de se désengager côté troupes américaines de l'OTAN, du territoire européen, des éléments de compréhension avec Ludovic de Foucault et Romain Michelot.
8: Une brouille avec le chancelier allemand qui critique la stratégie américaine en Iran et Donald Trump promet de rappeler 5000 GI stationnés en Allemagne et peut-être même plus. Pas de quoi impressionner le Premier ministre norvégien en déplacement à Yerevan pour le sommet de la communauté politique européenne.
9: Je ne surréagirai pas car nous attendons de l'Europe qu'elle prenne davantage en main sa propre sécurité. Je ne considère pas les chiffres évoqués comme alarmants, mais je pense qu'ils devraient être gérés de manière harmonieuse dans le cadre de l'OTAN.
8: Les Européens ont appris à gérer les humeurs de Donald Trump. Ils savent que la présence militaire américaine en Europe est essentielle à la sécurité du vieux continent, mais ils savent aussi qu'elle est nécessaire aux opérations extérieures des États-Unis. Particulièrement en Allemagne, où l'armée américaine compte 36 000 membres actifs, le premier contingent en Europe. Ils sont notamment stationnés dans 5 garnisons et 2 bases aériennes. Principale QG, la base de Rammstein, la plus grande en dehors des États-Unis. Elle sert à la logistique, au transport d'équipements vers l'Afrique, l'Europe de l'Est ou encore le Moyen-Orient. C'est aussi d'ici que les informations de commandement transitent, notamment pour les missions américaines dans la région. Depuis la fin de la guerre froide, la présence américaine en Allemagne a été considérablement réduite, mais elle reste un pilier de la politique de sécurité allemande et de l'OTAN. En 2020, lors de son premier mandat, Donald Trump avait déjà menacé de ramener le nombre de soldats américains à 25 000 en jugeant les dépenses militaires allemandes trop faibles, mais son successeur Joe Biden n'avait pas donné suite à ce plan. En Allemagne, les États-Unis stockent aussi des armes nucléaires à Burel, dans l'Ouest, et ont disposé à Stuttgart leur centre de commandement pour l'Europe et l'Afrique. C'est là qu'ont lieu les entraînements des troupes ukrainiennes. Grafenwöhr en Bavière accueille un vaste terrain d'entraînement et Landstuhl, un immense centre hospitalier qui a par exemple servi à soigner les victimes des guerres d'Afghanistan et d'Irak. Les États-Unis disposent de nombreuses autres bases en Europe. Plus de 12 000 soldats américains sont stationnés en Italie, près de 4 000 en Espagne. Là encore, Donald Trump envisage de réduire les effectifs.
4: Alors Marcos Perestrello, pour réagir aux propos critiques du chancelier Friedrich Merz contre son administration, Donald Trump a annoncé le retrait de 5 000 soldats américains d'Allemagne, ce qui inquiète beaucoup l'Allemagne. Il veut en réduire aussi le nombre dans d'autres pays européens. Est-ce qu'il faut s'inquiéter de ce désengagement
5: Ça se confirme. Et un retour à les chiffres avant l'invasion de l'Ukraine. C'est pas une bonne nouvelle, mais le point c'est que la rhétorique politique, beaucoup de fois avec des objectifs de politique interne, a des effets de deux côtés de l'Atlantique. Ça c'est pas une bonne notice parce que pour l'Europe acquérir son autonomie, son capacité de façon à réduire la dépendance des États-Unis, il faut du temps. Il faut de 5-10 ans avec des forts investissements en défense, un recrutement de nouveaux personnels. Et ça se confirme, ce n'est pas une bonne notice. Ce n'est pas dramatique, mais ce n'est pas une bonne nouvelle. Et c'est un bon exemple de comme la rhétorique politique a des effets négatifs pour la sécurité européenne. Tous les chefs d'État doivent avoir plus de prudence dans ces déclarations. Je espère que cette retirée de force ne va pas être une réalité, parce que si on écoute bien tout ce que le chef d'État dit, on saute toujours après des déclarations que beaucoup de fois n'ont pas des conséquences pratiques aux États-Unis. Dans la semaine que le président américain a dit que peut-être il doit sortir de l'OTAN, dans la même semaine, le budget, le propose de budget pour l'année prochaine pour la défense a augmenté considérablement. Parfois, la rhétorique, c'est différente de l'action politique des pays.
4: Mais en même temps, vous le soulignez vous-même, l'an dernier, à l'AE, au sommet de l'OTAN, les dirigeants européens ont accepté d'augmenter leurs dépenses militaires jusqu'à 5% de leur PIB d'ici 2035. Et c'est notre chiffre de la semaine. L'an dernier aussi, l'Europe a été le principal contributeur à l'augmentation de ses dépenses militaires mondiales, avec une hausse de 14% pour atteindre 735 milliards d'euros, alors que les dépenses américaine, cette même année stagnée.
5: Les États-Unis sont responsables par deux tiers de la dépense en défense de l'Alliance. Alors, il faut augmenter la participation du côté européen. Mais le propose de budget des États-Unis pour l'année prochaine a augmenté considérablement. 800 milliards de dollars pour 1,4 trillion de dollars. Alors, a été augmenté considérablement aussi. Alors, les responsabilités collectives pour la défense et la sécurité de la région, besoin que tout le monde fait plus d'investissements. Et les Européens sont en train de faire cet investissement. Les Européens fait sa part. Et c'est important qu'on dise ça aux Américains pour convaincre les États-Unis et montrer à l'administration américaine que les Européens sont en train de faire sa part. Ça, c'est important parce que tous sont en train de contribuer.
4: Alors, justement, c'est le travail aussi du secrétaire général de l'OTAN, Mark Rutte, ancien premier ministre néerlandais, qui prépare d'ailleurs le sommet d'Ankara de l'OTAN les 7 et 8 juillet.
5: Caroline, J'étais, il y a quelques semaines, deux semaines, aux États-Unis, au Congrès et au Sénat. Et je peux assurer qu'il y a un soutien très fort au Congrès et au Sénat américain pour le lieu transatlantique.
4: Mais vous ne pouvez pas assurer qu'il y a un soutien très fort de Donald Trump à l'Assemblée et au Sénat, hein, puisqu'il se passe bien de leur avis en général.
5: mes relations sont avec les Sénats et les Congrès. On travaille au plan parlementaire. Et si vous avez écouté le discours du roi Charles III d'Angleterre, le Royaume-Uni, au Congrès, il a fait une défense très forte du lien transatlantique. Et vous avez vu comme il a été soutenu par les congressistes et les sénateurs américain.
4: Dernier théâtre d'opération, bien sûr, le détroit d'Hormuz, après les frappes américaines contre l'Iran. Emmanuel Macron qui envoie le Charles de Gaulle et qui, avec Keir Starmer, le Britannique, propose une potentielle mission de sécurisation avec 40 pays qu'il dit non belligérants. Est-ce que les Européens peuvent s'impliquer dans ce conflit qui a été déclenché unilatéralement par les États-Unis et Israël?
5: Les Européens soutiennent les États-Unis, pas les opérations, mais ils donnent des bases, ils donnent des soutiens logistiques, des informations. Le soutien que les Américains ont demandé aux Européens a été donné avec des petites exceptions, mais globalement, les Américains ont été soutenus par les Européens dans cette opération. Alors, l'opération, c'est compliqué et très préjudiciable à l'Europe. C'est positif que les pays européens sont disponibles pour faire des opérations de manutention du détroit de Hormuz ouverte, mais après la stabilisation de la situation. Et la situation, c'est encore très fluide. On ne sait pas très bien comme les choses sont, parce que tous les jours, il y a des informations différentes. Alors, il faut stabiliser la situation, et c'est positif d'avoir la disponibilité des pays européens.
4: Merci Marcos Perestrello d'avoir été notre invité aujourd'hui.
5: C'était un plaisir, Caroline.
4: Merci à vous de nous avoir suivis sur France 24 et Radio France Internationale. Vous restez bien sûr sur nos antennes. L'actualité internationale continue.
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12: Bonsoir à toutes et à tous. À la une, de nouveaux résultats pour les élections régionales d'hier au Royaume-Uni. On savait déjà que le Labour avait enregistré de grosses pertes au profit du parti anti-immigration, Réforme UK. Ça ne s'arrange pas ce soir. Selon la BBC, les travaillistes ont aussi subi une débâcle au Pays de Galles. Le secrétaire d'État américain Marco Rubio rencontre en Italie la présidente du Conseil, Giorgia Meloni, rencontre d'1h30, qui arrive après des critiques acerbes de Donald Trump visant son allié parce qu'elle avait refusé d'impliquer son pays dans la guerre contre l'Iran. Nous appellerons Anne Lenir à Rome. Enfin, direction Calcutta, la capitale du Bengale occidental prépare l'investiture du nouveau ministre en chef qui a gagné cette région qui depuis longtemps résistait aux nationalistes au pouvoir. Abdoulaye Rali nous en dira plus. La suite de la débâcle des travaillistes au Royaume-Uni. On savait déjà que les travaillistes avaient subi de fortes pertes et que le parti nationaliste anti-immigration Réforme UK avait fortement progressé. Ce matin, Keir Starmer avait exclu de démissionner. Et bien ce soir, on apprend que les travaillistes ont aussi échoué au Pays de Galles, où selon le décompte de la BBC, les élections locales ont été remportées par les indépendantistes du Plaid Cymru. Réforme UK arrive ensuite. Les travaillistes ne sont que troisième. C'est la première fois que le Labour perd la majorité au Parlement gallois depuis sa création en 1999. Résumé de cette première journée de résultats avec notre correspondante à Londres, Emeline Vin.
13: Le Parti travailliste a perdu sa majorité dans une vingtaine de collectivités locales et près de 600 sièges. Le grand gagnant, c'est le parti d'extrême droite Reform UK. Et son dirigeant, Nigel Farage, parle d'un moment historique.
14: Reform parvient à l'emporter dans des endroits qui ont toujours été aux mains des conservateurs. Et de même, nous gagnons dans des zones que les travaillistes dominent depuis la fin de la Première Guerre mondiale. Et le meilleur est à venir.
13: En réalité, les reports de voix des anciens électeurs travaillistes sont surtout allés chez les Verts, en particulier à Londres. Zoé Garbett a remporté une mairie d'arrondissement dans la capitale.
15: À Londres et à travers le pays, les électeurs ont été clairs. Ils veulent désespérément une alternative à ce gouvernement travailliste défaillant. Ce n'est pas une bataille entre anciens et nouveaux partis, mais entre peur et espoir.
13: Le Premier ministre, Keir Starmer, reconnaît des résultats sévères, mais refuse de démissionner.
16: Nous avons remporté une victoire écrasante en juillet 2024 et nous bénéficions d'un mandat de 5 ans. Nous devons réinsuffler l'espoir d'une vie meilleure. Je ne vais pas m'en aller et laisser plonger le pays dans le chaos.
13: Le Parti travailliste a reconnu sa défaite au Pays de Galles, en Écosse, avant la fin du dépouillement. Emeline Van Londres, RFI.
12: Kiev et Moscou confirment le cessez-le-feu de 3 jours entre l'Ukraine et la Russie, annoncé ce soir par Donald Trump, du 9 au 11 mai. Et Volodymyr Zelensky ordonne à l'armée ukrainienne de ne pas attaquer la parade du 9 mai à Moscou. Dans un message sur son réseau Truth Social, le président américain précise que ce cessez-le-feu prévoit aussi 1000 prisonniers échangés par chaque pays. À noter aussi que sur le terrain, dans la journée, un important feu de forêt s'est déclaré dans la zone interdite, car radioactive, de la centrale accidentée de Tchernobyl, dans le nord de l'Ukraine. Incendie dû à la chute d'un drone. Les autorités ukrainiennes indiquent qu'aucune hausse de la radioactivité n'a été détectée. Affrontement ce vendredi dans le détroit d'Ormuz entre l'Iran et les États-Unis. C'est un nouvel accroc au cessez-le-feu. Alors que Washington attend toujours une réponse de Téhéran à sa dernière proposition, selon le secrétaire d'État américain Marco Rubio, c'est pour aujourd'hui. L'armée américaine affirme avoir, je cite, neutralisé 2 navires battant pavillon iranien qui tentaient de rejoindre un port dans le golfe d'Oman. L'agence iranienne Fars annonce de son côté des affrontements sporadiques entre les marines des deux pays. Marco Rubio, qui a rencontré en Italie la présidente du Conseil, Giorgia Meloni, pour, je cite, renforcer le solide partenariat stratégique entre les États-Unis et l'Italie, selon une note du département d'État. Le président américain Donald Trump avait eu des mots très durs pour Giorgia Meloni, pourtant une de ses alliées, parce qu'elle avait refusé d'impliquer son pays dans la guerre contre l'Iran. Ce vendredi, l'entretien a duré 1h30, mais Giorgia Meloni s'est contentée d'un message sur les réseaux sociaux pour le commenter. À Rome, Anne Lenir.
17: D'après ce message posté sur X, Giorgia Meloni s'est félicitée d'un entretien constructif durant lequel de nombreuses questions ont été abordées, des relations bilatérales aux principaux sujets internationaux. Il s'est agi d'un dialogue franc entre alliés qui défendent leur propre intérêt national mais savent combien l'unité de l'Occident est précieuse, a-t-elle précisé. Au sujet du détroit d'Ormuz bloqué par l'Iran, la première ministre a confirmé la disponibilité de son gouvernement à fournir 2 navires spécialisés dans le déminage sous condition d'un cessez-le-feu stable et du feu vert du Parlement. Concernant la situation au Liban et la stabilisation de la Libye, Marco Rubio a déclaré lors d'un point presse à l'ambassade des États-Unis que la Maison-Blanche souhaiterait un renforcement de la présence italienne en raison de son expertise. Quant au retrait des militaires américains dans certains pays européens, dont l'Italie, il a affirmé que cette question n'a pas été traitée, la décision appartenant à Trump. Pour l'opposition, en définitive, Giorgia Meloni a retrouvé sa position de soumission au président américain. Anne Lenir, Rome, RFI.
12: Anne Lenir qui parlait du Liban. Aujourd'hui, 4 personnes ont été tuées par de nouvelles frappes israéliennes, selon le ministre de la Santé. Et pour la première fois depuis le début de la trêve, le 17 avril, des sirènes antiaériennes ont retenti dans plusieurs villes du nord d'Israël. Plusieurs tirs avaient été détectés. Le Hezbollah libanais a ensuite affirmé avoir visé une base militaire. Le Comité pour la protection des journalistes exige que les autorités américaines fassent le point publiquement sur l'enquête du FBI concernant le meurtre de Shirin Abu Akleh. La correspondante d'Al Jazeera, de nationalité palestinienne et américaine, a été abattue en 2022 par l'armée israélienne en Cisjordanie occupée. Plusieurs enquêtes journalistiques l'ont révélé. Écoutez Sarah Kouda, la responsable Afrique-Moyen-Orient du Comité pour la protection des journalistes.
1: Jusqu'à maintenant, le FBI n'a pas divulgué la moindre information sur le résultat de ces investigations. Et on ne sait pas quels témoins ont été interrogés. On attend de la part du gouvernement qu'ils révèlent au moins ce qui est sorti de leurs recherches. Et puis que les responsables, ceux qui ont tué Shirin, soient poursuivis. Il faut qu'un procès ait lieu et que la justice passe. C'est ce que sa famille attend par-dessus tout. Notre préoccupation majeure est la suivante. C'est l'un des cas les mieux documentés de journalistes tués par Israël. Il s'agit en plus d'une citoyenne américaine. Si Israël ne peut pas rendre des comptes pour son meurtre, que faut-il attendre pour les plus de 200 journalistes tués à Gaza ces deux dernières années et demie? Si rien ne se passe, cela voudra simplement dire qu'un schéma d'impunité s'est mis en place et que personne n'agit pour l'empêcher.
12: Sarah Kouda avec Abla Jounaïdi. Le débarquement des passagers du MV Ondus, sur lequel s'est déclaré un foyer d'antivirus, aura lieu entre dimanche midi et lundi. Pour des raisons de météo, ce sera la seule fenêtre possible jusqu'à la fin du mois de mai. Information donnée par le gouvernement régional des Canaries. Et de son côté, Madrid indique que le directeur de l'OMS se rendra demain à Tenerife pour coordonner l'évacuation des passagers. RFI, il est 1h37 à Calcutta, dans l'est de l'Inde, et en ce moment, la capitale du Bengale occidental est au centre de la vie politique du pays. Elle prépare l'investiture du nouveau ministre en chef issu du BJP de Narendra Modi au pouvoir à New Delhi. Car le moment est d'importance pour les nationalistes hindous. En remportant les élections, Shuvendu Adhikari a mis fin à 15 années de pouvoir de Mamata Banerjee, surnommée la Dame de Fer du Bengale. Les détails, c'est avec à New Delhi Abdullah Erali.
18: Tout l'état-major du BJP se retrouve à Calcutta pour cette investiture. Le Premier ministre Narendra Modi sera lui-même présent dans un immense espace vert au cœur de la ville, transformé pour l'occasion en théâtre de la puissance nationale de son parti. Le nouveau maître du Bengale est désormais Shuvendu Adhikari. À 55 ans, cet homme de terrain issu d'une lignée politique a pu briser l'image de parti étranger qui collait au BJP dans cette région. Sa victoire tourne définitivement la page de 15 ans de règne de la Dame de Fer du Bengale, Mamata Banerjee, qui incarnait la dernière ligne de défense contre l'idéologie nationaliste hindoue du BJP. Pour l'Inde, ce basculement est majeur. Après avoir conquis l'Odisha en 2024 et la capitale Delhi l'année dernière, le BJP fait tomber le troisième et plus significatif bastion de résistance. Le parti de Modi assoit encore son emprise sur l'échiquier politique indien. C'est un moment chargé de symboles que l'Inde s'apprête à vivre à Calcutta. Abdullah Erali, New Delhi, RFI.
12: Nouveau signe de dégel entre la France et l'Algérie. Paris annonce aujourd'hui le retour de son ambassadeur, qui avait été rappelé en France l'année dernière, Stéphane Romattet. Était à Sétif aujourd'hui, avec la ministre déléguée aux armées et aux anciens combattants, Alice Ruffo, qui a participé à la commémoration de la répression par la France de manifestations indépendantistes en 1945. C'était au retour de la Seconde Guerre mondiale. L'association Reporters sans frontières dit voir dans cette visite et dans le retour de l'ambassadeur français un signe d'espoir pour la libération du journaliste emprisonné Christophe Glaise. RFI, il est 22h10 à Paris, 20h10 en temps universel. Je vous laisse avec l'Afro-Club de luxe, puisque c'est vendredi. Et c'est donc avec DJ Fessmaker. Bonsoir à vous.
19: Bonsoir mon cher Christophe, merci pour votre journal, on vous retrouve tout à l'heure.
12: Sans faute.
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C'est le coup d'envoi officiel du week-end sur la radio mondiale. J'avais oublié. Happy Friday tout le monde! Et oui, écrivez-nous sur WhatsApp au plus 33 6 58 18 46 86. Dites-nous ce que vous avez prévu après cette émission. Émission de gala ce soir, c'est normal pour un vendredi de luxe. Roselyne Layo est notre invitée et elle nous propose trois titres en session live acoustique. Et comme on dit à Babi, en même temps et mieux. Alors Roselyne est déjà installée sur la passerelle de notre hôtel La Rose Blanche avec ses musiciens. Et c'est avec son tube Loulou qu'on vous dit Aquabah.

0: L'Infoclub est Abidjan et aujourd'hui je suis très honoré de recevoir celle qui cartonne toujours dans le classement, le top 20, c'est Roselyne Layo.
1: Bonsoir.
0: Comment ça va?
1: Ça va super bien, et
0: bon,
1: toi?
0: Écoute, ça va, tu sais que la Côte d'Ivoire est fière de toi.
1: Ah oui.
0: Oui, tu merci. Figures toujours dans le classement, tu es toujours à ce que moi j'appelle les meilleures places, c'est-à-dire de la 10e à la première place.
1: Merci.
0: Est-ce que tu te rends compte de l'impact que tu laisses?
1: Oui, quand tu fais un bon boulot, c'est normal.
0: Hein. Ouais.
1: Ouais.
0: J'ai une question. Tu te souviens, tu as fait ton casino de Paris. Et la première chanson que tu as chantée sur scène, tu te souviens, c'est laquelle?
1: La première chanson.
0: Tu es même entré avec. C'était une louange. Cette louange a beaucoup fait parler parce qu'on ne s'attendait pas à ce que tu chantes ça.
1: Oui, oui, je me souviens.
0: Yeshua.
1: Oui, Yeshua,
0: voilà.
1: Oui.
0: Alors oui, moi, j'étais dans la salle et je me suis dit, waouh, elle fait une entrée magistrale.
1: Ah.
0: Parce qu'avant tout, tu es reconnaissante.
1: Oui, je rends toute la gloire à Dieu. Je donne toute la gloire à Dieu parce que c'est lui qui a fait de moi ce que je suis aujourd'hui. Donc, généralement, dans toutes mes prestations, je fais une chanson chrétienne.
0: Ok, mais toujours en intro?
1: Oui, en intro. Bon, souvent, je fais d'abord ma première chanson à moi, qui est l'Otonien, ma compo.
0: Mm-hmm.
1: Et après, je fais une autre chanson pour dire merci à Dieu.
0: Ben, on voit à quel point Dieu est important dans ton parcours.
1: Oui, oui, oui, oui. Il est le pilier même.
0: Tu as fait un featuring avec Onel Mala.
1: Mm-hmm.
0: Le titre, c'est Alléluia, tout simplement.
1: Oui, oui, Alléluia.
0: Ouais.
1: Alléluia, pour dire merci à Dieu pour tout ce qu'il a fait pour nous, de là où il nous a enlevés jusqu'ici. Il nous a secourus, il nous a gardés. Nous lui disons merci tout simplement.
0: Tu vas nous faire l'honneur de l'interpréter tout à l'heure dans l'Afro Club. Alors on est très contents.
1: Merci.
0: Ça prouve à quel point, Roselyne, tu viens d'un parcours humble.
1: Mm-hmm.
0: Et j'ai envie de savoir qu'est-ce que ton enfance t'a appris et que tu utilises encore aujourd'hui.
1: Alors, ce que mon enfance m'a appris, c'est le courage. Pourquoi je dis le courage? Parce que, étant petite, ma maman m'a appris à travailler. Elle m'a appris à tout donner. Elle m'a appris à ne pas baisser les bras. Elle m'a appris à ne pas être faible. Voilà. J'ai gardé ça dans mon esprit. Et jusqu'au jour d'aujourd'hui, je continue de vivre ça, en fait.
0: Et à quel moment est-ce que tu t'es dit que ma voix peut changer ma vie?
1: À quel moment je me dis que la musique peut changer ma vie? C'est lorsque je commence à faire les cabarets. Étant là-bas, il y a plusieurs personnes qui appréciaient ma voix. Il y a pas mal de personnes qui se sentaient dans ce que je chantais. Il y a pas mal de personnes qui m'encourageaient. Et il faut dire que dans les cabarets, à chaque fois que je tiens le micro, dès que je commence à chanter, des gens commencent à me donner de l'argent. Ça vient, ça fait des travaillements sur moi, comme on le dit dans notre jargon ivoirien.
0: Les bénédictions.
1: Oui, ça fait des travaillements sur moi. Il faut dire que quand je fais une petite impro que je poste sur les réseaux, ça fait bim, ça fait bim. À la première impro que j'ai faite et que j'ai postée sur les réseaux, c'était « Tu vas demander tout de suite à Bébéto. Bébéto, tu t'es marié le samedi. » C'était une impro comme ça. Ça a fait le bim des bims. Et je me suis dit « Ah, ma chérie, tu penses pas que tu dois entrer en studio et faire ton propre tube à toi. » Et après, c'était beaucoup de réflexion parce que je me demandais, mais comment est-ce que je peux avoir un très bon producteur, quelqu'un qui ne va pas jouer sur les moyens, qui va vraiment, vraiment mettre les moyens pour pouvoir promouvoir mon talent. Et il fallait chercher, il fallait mettre en prière pour que Dieu me donne, pour que Dieu mette sur mon chemin ce bon producteur-là. Tout ça me tapait un peu dans la tête. Mais bon, après, on a trouvé le juste milieu. Quoi.
0: Ok. Je vois que tu as, malgré le fait que tu aies beaucoup réfléchi à si tu devais t'engager ou non dans la musique, ça a toujours été une évidence quand même.
1: Ouais.
0: À la maison, tu étais cette petite-là qui chantait tout le temps ou bien...
1: Oui, je chantais tout le temps. On a un puits juste au milieu de notre cou, là. Je m'asseyais là-bas tous les 16 heures et je chantais. Mais les voisins, même, bon, les gens n'avaient pas marre de ma voix parce que je chantais bien.
0: T'es sûr, si on cherche, ils vont pas te dire, ils en avaient marre.
1: Bah, ils chantaient bien. Et souvent, même quand je vois un gars qui me plaît, même dans le quartier, là, c'est ma voix, je prends pour la tirer de ça.
0: D'accord.
1: Ah,
0: oui, oui, elle avait les techniques.
1: Juste souris.
0: Ton titre, donnez-nous un peu, ça a quand même marqué un tournant dans ta carrière.
1: Oui.
0: Est-ce que tu t'attendais à un tel impact?
1: Non. Faut dire que pour moi, ça a été une grosse surprise de voir que Donnez-nous un peu a pris cette ampleur-là. Je ne m'attendais pas à ça dans le sens où j'étais nouvelle, je venais à peine d'arriver dans le milieu musical, on va dire comme artiste confirmé. Je venais à peine d'arriver, il y avait déjà mes doyennes, donc je me disais les gens ont pour habitude de me voir en train d'improviser, c'est tout ce qu'ils savent de moi. Mais quand ma première chanson à moi on va dire, professionnel va sortir, comment est-ce qu'ils vont prendre ça? Donc, c'était mille et une questions que je me posais. Mais je suis couchée le matin, là, en train de vendre mes sacs. Je vois aussi les réseaux, les challenges de partout. Donnez-nous un peu. Des gens qui sont sur, ils sont sur l'eau dans le bateau.
0: Dans le bateau.
1: Ouais. Dans le bateau, en train de faire des vidéos. Ah, donnez-nous un peu. Ah, je comprenais pas. Je vois des blogueurs, des stars, même tout le monde s'y met dans le challenge. J'ai dit, waouh, ma petite. C'est du lourd que t'as envoyé, mais après je n'étais pas consciente en fait de l'impact que ça allait faire. Donc je prenais ça comme ça, ah oui, ok, voilà.
0: Et puis du coup tu as dû enchaîner juste après, t'as pas eu peur de ne pas confirmer l'essai après un tel succès?
1: Si, après j'avais un peu peur parce que quand tu fais quand tu sors une chanson qui cartonne comme ça, tu es stressé un peu parce que après tu te dis, est-ce que je vais pouvoir faire une autre chanson qui va cartonner, est-ce que je vais pouvoir faire une autre chanson qui va plaire aux mélomanes? Donc du coup j'étais un peu stressée, mais bon, je me laissais guider par mon beatmaker et celui qui écrit mes chansons. Je me laissais guider par eux parce qu'il faut dire que j'étais très novice en ce moment-là. Il y a pas mal de choses que je ne maîtrisais pas encore musicalement. Donc je me laissais guider par eux, vu que eux c'est des personnes qui ont accompagné déjà beaucoup d'artistes. Donc je me laissais guider par eux. Et tout de suite, comme le feeling passait bien, tout de suite la prochaine chanson qu'on a sortie, ça a encore cartonné. Et on ne change pas l'équipe qui gagne, c'était la même équipe depuis, donnez-nous un peu.
0: Ta musique, elle touche énormément. Et je ne sais pas si tu arrives à expliquer cette connexion émotionnelle avec ton public.
1: Alors, ma musique touche parce que je chante les fers de société, donc c'est normal.
0: C'est des histoires vraies.
1: Voilà, c'est des histoires vraies. Donc c'est normal que ça touche. Et je me mets dans la personne qui me regarde, en fait. Tu vois, je me mets dans la peau de la personne qui me regarde. Je me dis, Roselyne, tu sonnes une chanson tout de suite. Mets-toi à la place de la personne qui va t'écouter. Quelle émotion tu transmets à cette personne-là? Donc tout de suite au studio, on essaie de concorder pour que ça touche, pour que ça plaise vraiment, véritablement aux gens. Voilà, on ne chante pas parce qu'on a trop envie de chanter. On chante pour toucher des cœurs, comme on le dit. La musique adoucit les mœurs. Donc c'est ça notre objectif principal.
0: Et du coup, j'aimerais savoir si, vu que tu parles d'histoires vraies, il est déjà arrivé que tu te censures dans tes textes pour ne pas trop heurter les sensibilités, les différentes sensibilités.
1: Il faut dire déjà que Roselyne, ces thèmes sont des thèmes vraiment terre à terre. Je ne vais pas chercher trop loin pour pouvoir en faire trop. Mes thèmes sont vraiment terre à terre, des choses que les gens auront la facilité de comprendre. Voilà.
0: Mais il y a quand même quelque chose, moi, qui me touche particulièrement, c'est que tu as une voix qui a une dimension très spirituelle, même quand tu chantes autre chose que Alléluia.
1: Quand moi je commence à chanter, je me donne, je me donne à 100%. Généralement, on dit à l'église, il y a des personnes, quand ils chantent, il n'y a pas d'onction. Et par contre, il y a d'autres personnes, quand ils chantent, il y a l'onction. Mais je vais expliquer ça. Comment est-ce que moi je comprends ça? Tu vois, pour qu'il y ait l'onction dans ce que tu chantes, toi-même, il faut être... Il faut que tu portes l'onction. Voilà. Toi-même, il faut être connecté à ce que tu chantes, en fait. Tu sais pas?
0: Non, comprend tout à fait, c'est ça.
1: Il faut être connecté à ce que tu chantes. Et c'est en cela que tu transmets quelque chose à la personne qui t'écoute. Donc, moi, c'est comme ça. Que ça soit à l'église, vraiment, je me mets vraiment dans la peau de quelqu'un qui veut adorer son créateur. Je ne chante pas pour plaire au public. Je chante pour plaire à mon créateur. Je chante pour lui dire ce qu'il m'a fait, pour lui dire merci pour ce qu'il m'a fait, pour ce qu'il fait de moi, pour ce qu'il va faire de moi, et pour ce qu'il continue de faire de moi. Donc, je me mets vraiment dans cette peau-là. Et moi, je pense que c'est ce qui touche les gens. Même mes propres chansons, par exemple, je dis n'importe quoi. Hein, les hommes du pouvoir.
0: Oui.
1: Quand moi je chante les hommes du pouvoir, je suis dans la peau de quelqu'un, d'une personne qui a l'argent. Tu vois un peu, non? Genre, quand tu as le pouvoir, quand tu as le cash, comment est-ce que tu fais? Comment est-ce que tu marches? Comment est-ce que tu t'habilles?
0: Même le comportement.
1: Voilà,
0: est différent.
1: Même le comportement. Donc, du coup, la personne en face de toi va dire, ah ouais, celle-là, elle a un truc. Tu vois un peu?
0: Oui,
1: voilà.
0: Totalement, totalement.
1: Donc, c'est un peu ça.
0: Mais je vois là, en t'entendant, que ta foi, elle joue vraiment un rôle dans ton art.
1: Oui. Ouais. Comme on le dit, la foi vient des choses qu'on entend. Moi, toute ma vie, c'est Dieu. Et le Seigneur m'a enlevé dans beaucoup, beaucoup, beaucoup de difficultés. Et quand je me rappelle là où il m'a enlevé hier, s'il y a une situation aujourd'hui qui m'arrive, je ne me laisse pas troubler. Parce que je sais que coûte, ce qu'il a fait pour moi hier, il peut le reproduire aujourd'hui. Donc, si hier le Seigneur a permis que Donnez-nous cartonne, c'est qu'aujourd'hui il va permettre que Compa cartonne. faut dire que je suis connectée à Dieu à 100% et la foi, je vis la foi. C'est-à-dire que chaque jour de ma vie, je vis cette foi-là parce que je ne veux pas douter de mon Créateur, en fait, une seule fois.
0: J'ai l'impression que le public aussi te suit dans ça.
1: Oui, mes élus.
0: Les élus, justement, les fameux élus. Pourquoi avoir choisi les élus?
1: Alors, les élus, parce que mon premier album était intitulé, s'intitule Les élus, élus de Dieu. Donc, dans une de mes chansons, j'ai chanté « On est les élus de Dieu, c'est nous les bien-aimés de Dieu ». Et je me suis dit tout de suite, pourquoi ne pas appeler mes fans les élus? Parce qu'au début, au départ, j'avais des fans, mais ils n'avaient pas de nom.
0: Ok.
1: Voilà, ils n'avaient pas de nom, donc je me suis dit, pourquoi ne pas les appeler les élus? Et c'est parti comme ça.
0: Du coup, est-ce que moi, je suis élu ou pas?
1: Tu es élu.
0: Ok.
1: Élu.
0: Je prends.
1: C'est ça. Tu es élu.
0: Alors, on va parler un petit peu de ton processus, comment tu fonctionnes en studio, comment tu crées tes chansons. Et combien de temps ça te prend pour savoir qu'un titre est bon, d'ailleurs?
1: Il faut dire, comment est-ce qu'on travaille en studio? En studio, déjà, on est une équipe formée de, on va dire, quatre personnes. Mm-hmm. Bah, à la base, c'est trois. Tamsi, Willy et moi. Tamsi qui fait la prod, voilà. Et Willy qui écrit les paroles. Mm-hmm. Et il y a moi, l'artiste, qui chante. Et qui apporte toujours ma petite touche à moi sur les compositions. Et comment est-ce qu'on fait pour savoir que le titre est bon? Mm-hmm. Déjà, c'est le thème. Le thème qu'on aborde. Quand le thème nous parle, voilà, on essaie d'écrire une histoire qui colle avec le thème. Mais ce qui nous crée souvent des difficultés un peu, c'est au niveau de la prise de voix au studio, en cabine. Parce que tu te dis, il y a des envolées que tu dois faire qui ne sont pas conformes, en fait.
0: D'accord. Okay.
1: Voilà, qui ne sont pas conformes. Donc, c'est des choses, il faut essayer de répéter plusieurs fois pour que ça soit net comme l'arrangeur veut. Et il y a des envolées aussi qu'il te demande de faire. Par moment, tu n'arrives pas à faire ces envolées-là. Donc, tu es obligé de répéter plusieurs fois. Sinon, Tamsi ne va pas t'enregistrer.
0: Et du coup, tu enregistres les titres en combien de temps à peu près?
1: Généralement, nous, on prend un seul jour.
0: Et du coup, tu es dur avec toi-même ou pas?
1: Oui, je suis très dur avec moi-même. Il faut dire que quand l'arrangeur me dit « fais ci », c'est ce que je fais. Je ne dis pas à l'arrangeur « oui, toi, tu ne sais pas chanter, toi, tu sais seulement qu'arranger, laisse-moi faire ci, ça va passer. » Non, parce que je veux apprendre.
0: Tu te laisses guider.
1: Voilà, je me laisse guider.
0: Comme je le disais en intro, tu restes humble, même jusqu'en studio, en fait, Roselyne. On peut dire que tu es devenue quand même l'ambassadrice de la Côte d'Ivoire à l'étranger.
1: Oui, c'est l'ambassadrice là même qui est là comme ça. Je suis l'ambassadrice, oui, parce que à chaque fois quand je sors de mon pays, quand j'arrive dans un autre pays, on dit « Ah, c'est l'artiste ivoirienne là. Mmh. Oui, celle-là. Donnez-nous un peu. C'est toi qui as chanté, donnez-nous. Oh, ma chérie, merci beaucoup. Ta chanson me fait du bien. Tu sais, moi, je suis gabonais. Tu sais, moi, je suis malien. Oui, je ne comprends pas ta langue, mais ce que tu chantes là, ça me touche, ça me plaît. » Et il y a même il y a pas mal de témoignages des personnes qui disent que, tu sais, moi, j'avais une difficulté là, mais quand je m'assois dans ma voiture et que je t'écoute, je suis apaisée. Franchement, merci. Donc, c'est pas ambassadrice qui est là.
0: Ah, c'est ça même.
1: Et le comportement aussi suit parce que, voilà.
0: Eh oui. D'ailleurs, tu chantes en quelle langue dans la plupart de tes chansons?
1: En Yacouba.
0: En Yacouba?
1: Ouais.
0: Il y a des ressemblances avec certaines langues d'Afrique centrale, un petit peu camerounaise, certaines langues aussi du Nigeria. Tu vois, je sais pas si c'est des influences, bantou ou pas, mais les gens ont l'impression de te comprendre en t'écoutant en Yacouba.
1: Ah ouais?
0: Oui. Alors qu'ils sont au Cameroun, alors tu parles pas du tout Ewondo, enfant.
1: Ouais.
0: Donc il y a quelque chose à travailler là, il faut que tu cherches un peu.
1: D'accord.
0: La belle famille t'attend.
1: D'accord. Pas de souci.
0: En tant que femme dans ce milieu, on sait que c'est pas facile, surtout en Côte d'Ivoire, c'est très concurrentiel. Mmh. Il y a une nouvelle génération là qui arrive, beaucoup d'artistes avec beaucoup de talent. Est-ce que pour toi c'était difficile de te faire une place, ou alors ta place elle est déjà toute faite et personne ne peut te détrôner? En d'autres termes, est-ce que tu te sens en compétition, quoi?
1: Non, pas du tout. Je ne suis en compétition avec personne. Je suis en compétition avec moi-même.
0: Ah, ça, c'est bien.
1: Ouais, je suis en compétition avec moi-même parce que chaque jour, je me dis, Roselyne, comment est-ce que tu vas faire pour maintenir ce cap-là? Quand je parle de ce cap-là, c'est-à-dire le niveau que j'atteins musicalement aujourd'hui. comment est-ce que je dois faire pour maintenir ce niveau-là? C'est ce qui me stresse, en fait. Mm-hmm. Sinon, après, tout le monde a sa place dans le milieu.
0: Exactement.
1: Voilà, tout le monde a sa place. Il n'y a pas de concurrence à se faire. Tout le monde a sa place. Que tu viennes aujourd'hui ou demain, sache que tu as ta place sur le ring. Il n'y a personne pour t'enlever là, en fait.
0: Vous avez compris, vous êtes les élus. Ouais.
1: Chacun sa place.
0: Alors, avant de poursuivre, Rosine, je vais te proposer de nous interpréter en live ton titre Alléluia.
1: Ok.
0: Bon, sans Onel Mala. Hein?
1: Oui, mais papa, je vais le faire à ta place.
0: Voilà.
1: T'inquiète.
0: Ok, on écoute et on poursuit.
1: Ah.

0: Merci Roselyne pour cette interprétation.
1: Merci.
0: Alléluia. Il manquait juste Tonel Mala, mais même sans lui, je trouve que
1: on a pu gérer quand même.
0: Il y a l'onction dedans.
1: Hein? C'est ça.
0: Et je découvre justement que sur scène, il y a une autre Roselyne. Parce qu'il y a la Roselyne là, quand on est assis, on parle, mais sur scène, c'est explosif là.
1: Oui, oui. C'est mon bureau. C'est mon bureau. Quand je suis là-bas, je me donne à fond. Quand je suis chez la scène, je me donne à fond. En fait, c'est moi et moi, quoi.
0: Oui, c'est toi et toi.
1: Ouais.
0: Est-ce qu'il y a un concert qui t'a marqué plus qu'un autre?
1: Un concert qui m'a marqué plus. Je ne cesserai de parler de ce concert-là à New York. Franchement, ce jour-là, il n'y avait pas de protocole. Pourquoi je dis ça? Il y avait un peu des garde-fous. Pourquoi on me disait, oui, ne fais pas ci, ne fais pas ça. Mais franchement, le public était là, le public m'attendait. Et quand je suis montée sur la scène, c'est là, je dis, il n'y avait pas de protocole.
0: OK.
1: Parce que tout le monde était dans la joie. C'est-à-dire, on s'amusait sans regarder son voisin, sans dire à son voisin, eh, pardon, descends, assieds-toi, on a payé, nous tous, chacun a payé sa place, on est venu suivre le concert. Il n'y avait pas ça. Chacun s'amusait. Tout le monde était dans le show. Et franchement, j'ai apprécié cette partie-là jusqu'au point où, après, j'ai enlevé ma perruque, j'ai jeté quelque part là-bas.
0: Oui.
1: Tellement le show était chaud, oui. Et il n'y a pas eu des gens qui m'ont fait des photos. Oui, regardez comment il était. Regardez. Non. Dans leur tête, chacun était venu s'amuser. On n'était pas venu regarder l'artiste, comment elle est habillée, ou bien comment elle s'est positionnée. Non, non. Ils sont venus s'amuser. Franchement, ce concert-là m'a marqué.
0: Incroyable.
1: Vraiment. J'ai gardé un très, très, très bon souvenir.
0: Et justement, ton public est très, très engagé.
1: Oui.
0: Auprès de toi. Comment tu expliques cet amour-là, de ce public qui te suit, mais inconditionnellement?
1: Je peux pas expliquer parce que c'est Dieu qui a mis mon amour en eux. Donc franchement je ne peux pas expliquer vraiment. La seule chose que je peux dire, que Dieu leur donne longue vie, une santé de fer. Voilà. Et merci.
0: Est-ce que tu te sens responsable aussi de ce que tu leur transmets? Je me dis que ils se sentent à la fois fille et fils spirituel. Du coup, tu as généré beaucoup d'enfants et ça te fait une responsabilité envers eux.
1: Oui, parce que quand je chante, ça, ce que je leur transmets vraiment, je sais pas, peut-être à leur niveau inexplicable, ils peuvent pas expliquer. Voilà. Moi aussi, je ne peux pas expliquer. Donc.
0: Et si tu pouvais dire une seule chose quand même à ton public là qui te suit.

0: tous les jours depuis le début.
1: C'est merci. C'est merci. Merci du fond du cœur et restez toujours connectés. À tout moment, je peux envoyer des hits. Voilà, donc restez toujours connectés, continuez de streamer, continuez de me soutenir dans ma carrière. Voilà, merci, merci, merci, c'est tout.
0: C'est Roselyne, toujours fidèle à elle-même. Dans 5 ans, Roselyne Layo, tu te vois où?
1: Dans 5 ans, par la
0: Ouais.
1: grâce de Dieu, je compte déjà faire le Zénith de Paris.
0: Ça arrivera même avant, j'en suis sûr.
1: Oui, et pourquoi pas aussi l'Accor Arena, par la grâce de
0: Ok.
1: Dieu. Et faites d'autres scènes dans d'autres
0: La
1: pays.
0: scène
1: Donc
0: internationale,
1: voilà, c'est
0: ok.
1: ça.
0: Très bien. Et le projet que tu veux absolument réaliser dans ta carrière, qu'est-ce que ce serait?
1: Le projet que je veux réaliser, c'est déjà ma fondation. C'est un projet qui me tient beaucoup, beaucoup à cœur parce que je veux venir en aide aux démunis. Je veux venir en aide aux personnes malades. Voilà, à toutes ces personnes-là qui souffrent. Après ça, quoi d'autre encore? En tout cas, je pense que je vais réaliser tous mes projets, mais celle-là particulièrement me tient à cœur.
0: Et est-ce que tu penses que tu as déjà légué un héritage artistique ou bien tu te dis dans 10 ans, oui, là j'aurai un vrai héritage?
1: Oui, dans 10 ans, j'aurai un vrai héritage. Non, pour l'instant.
0: C'est que le début, quoi.
1: Ouais, c'est que le début. Ouais.
0: Qui es-tu quand la musique s'arrête?
1: Alors, je suis une mère de famille, une femme au foyer, une femme qui prend soin de ses enfants, qui prend soin de son époux. Et je suis entrepreneur aussi.
0: Ah oui.
1: Oui, je suis entrepreneur. J'ai ma petite entreprise à moi. Et voilà.
0: C'est l'entreprise qui vend les sacs?
1: Oui, c'est ça.
0: Ok.
1: C'est ça. Tu as vu? On parle de toi, CRFI. C'est ça.
0: Alors j'allais te demander qu'est-ce qui te rend heureuse en dehors de la musique? J'ai l'impression que ce sont tes enfants.
1: Oui, mes enfants et mon entreprise. Ah, quand je suis en train de vendre mes sacs comme ça, non, non, non, non, non, non. En fait, grâce à ça, je ne me promène pas. Point oui, point non. Je ne vais pas dans des coins où je ne suis pas invitée. Grâce à ça, je ne me mélange pas. Je suis vraiment focus. Voilà. Quand je me lève le matin, quand mes enfants ne vont pas à l'école, je prends mes enfants, je les emmène, on vient, on fait nos inventaires, on essaie de vendre nos sacs. Vraiment, on est dans la joie et c'est ce qui me rend heureux.
0: En fait, tu inculques aux enfants l'art de travailler, en fait, la débrouillardise.
1: Oui. Même si quand ils arrivent, ils m'embrouillent un peu.
0: Oui, non, ça, c'est les
1: mais
0: enfants.
1: sinon ça va. Je suis à l'aise quand je vends mes sacs.
0: Ok.
1: Quand je suis là-bas, il n'y a rien d'autre quoi.
0: Allez, on passe à la foire aux questions. C'est la partie signature de l'Afro Club. Ce sont des questions courtes, réponses courtes. Abidjan ou intérieur du pays?
1: Abidjan.
0: Une chanson à toi que tu pourrais chanter sans musique. Le son ivoirien qui met tout le monde d'accord selon toi.
1: Yann Jomande sur la surface. Alors, qui a marqué plus haut but?
0: Magnifique. L'artiste ivoirien qui peut te challenger en studio.
1: DJ Mix.
0: Et l'artiste africain qui peut te challenger en studio.
1: Charlotte Dipanda.
0: Tout le monde nous a répondu Fally Ipupa depuis qu'on est ici, donc ça fait du bien d'entendre Charlotte Dipanda.
1: Charlotte Dipanda.
0: Alors, le moment de la journée où tu es la plus créative.
1: J'ai pas une heure précise.
0: Dès que tu te réveilles, tu es en
1: Ouais,
0: forme.
1: je suis
0: Ok,
1: en forme.
0: parfait. Tu préfères le succès ou la paix intérieure?
1: Les deux.
0: Une vérité que personne ne connaît sur toi.
1: Il n'y a pas.
0: Il n'y a pas. Et enfin, le mot que tu veux laisser aux auditeurs de RFI.
1: Merci de m'avoir écouté. J'ai passé un très très bon moment avec vous. Et n'hésitez pas de continuer à m'écouter. Voilà, allez-y m'écouter sur toutes les plateformes. Et allez-y aussi streamer mes chansons. Et que Dieu vous bénisse. Je vous aime. Merci beaucoup.
0: Merci Roselyne. Pour se quitter, je propose que tu nous fasses un dernier titre en live.
1: D'accord.
0: Après Alléluia, qu'est-ce que tu veux nous proposer? Cette fois en solo peut-être?
1: Après Alléluia, Compas.
0: Compas? Ah, c'est l'une de mes préférées parce qu'on peut bouger les reins.
1: Ouais.
0: Ok. Allez, c'est parti pour Compas. Merci d'être passé dans
1: Merci
0: l'Afro Club.
1: beaucoup.

0: Jusqu'à la dernière note, c'était Compas de la grande Roselyne Layo qui nous a offert 3 titres en live acoustique dans cette conversation que l'on a enregistrée à Abidjan durant le Massa et le DMC West Africa.
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0: Allez, direction le sud du Portugal aujourd'hui dans l'Afro Club de Luxe avec le plus grand rendez-vous international des musiques afro-urbaines en Europe. C'est le festival Afro Nation. L'édition 2026 se tiendra du 3 au 5 juillet à Portimao sur les plages de Praia, de Rocha. C'est au Portugal 3 jours de concerts géants, de DJ sets et de communion autour des cultures africaines et afro-descendantes. Notez que depuis sa création en 2019, Afro Nation est devenu le festival incontournable de l'afrobeat à l'échelle internationale. Et à l'époque, peu de festivals européens misaient autant sur les artistes africains et Afro Nation a changé la donne. Il a été imaginé, ce festival, par les entrepreneurs nigérians Made et Obi Asika avec une idée simple, créer un espace capable de réunir la diaspora africaine autour de sa musique, de sa culture et de son identité. Le succès a été immédiat dès la première édition au Portugal. Plus de 20 000 festivaliers par jour ont fait le déplacement depuis l'Europe, l'Afrique, les États-Unis ou encore les Caraïbes. Aujourd'hui, Afro Nation attire des dizaines de milliers de personnes venues de plus de 140 pays, un véritable carrefour culturel mondial. Et au départ, la programmation était centrée sur l'afrobeat du Nigeria et du Ghana principalement, mais le festival a progressivement ouvert ses scènes à l'amapiano sud-africain, évidemment, à l'afro house aussi, au dancehall, au hip-hop ou encore au R&B. Une scène spéciale Piano People a d'ailleurs été dédiée à l'amapiano et elle a été créée face à l'explosion de ce genre mondial. Et cette année encore, la programmation 2026 annonce du lourd puisque Wizkid, Burna Boy, Asake, Tayla, Olamide, Niska, Bien ou encore Awilo Longomba figurent parmi les artistes attendus sur scène. Un mélange de superstars africaines, d'icônes de la diaspora et de nouvelles générations qui montent à tel point que la musique afro est devenue une force globale. Il n'y a pas que des concerts à l'Afro Nation, si vous ne le saviez pas, il y a aussi la célébration des cultures noires à travers la mode, la danse, la gastronomie et le lifestyle. Et certains médias parlent même d'un Coachella des musiques afro. L'afrobeat, en tout cas, n'est plus une tendance et c'est désormais une industrie culturelle mondiale qui se vit à Afro Nation.

0: tube planétaire Carolina qui jouera sûrement au festival Afro Nation. Allez tout le monde sur la piste, place au mix et c'est DJ Presley de la Côte d'Ivoire qui nous ambiance. C'est parti.
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Depuis Rosso, sud de la Mauritanie, il y a Archiduc Théodore depuis N'Djamena au Tchad. Merva Mumbere, là aussi c'est Am Lubumbashi. Il y a Abdelaziz Guissé qui nous écrit de la Mauritanie également. Merci de réagir nombreux sur le plus 33 6 58 18 40.

pour nous envoyer quelques messages. Et je salue Yano Chungu qui nous écrit depuis Lubumbashi. Il a dit: je suis votre fidèle auditeur et je fais une dédicace à Arthur Bon. Je kiffe trop cette émission. Franchement, vous êtes le meilleur, mon frère. Merci. Et il envoie des félicitations et un bon courage à Roselyne Layo. Vraiment, elle chante bien. Il a écrit: tu vois, je suis le porte-parole des auditeurs et je respecte votre parole. Merci de nous écrire. C'est l'Info Club de Luxe sur RFI encore pendant quelques minutes. Arthur Bon, tu montes le son, on l'écoute. DJ Presley. Oui, c'est ça, depuis la Côte d'Ivoire.

Alors, dernière petite réaction, plus 33, 6, 58, 18, 46, 86, je vérifie, non? Ok, d'accord. Alors, c'est ainsi que la Faux Club referme ses portes, toujours accompagné d'Arthur Bon, de Yasmine Boulan et moi-même. Nous serons de retour sur la Radio Mondiale dès lundi. Restez bien à l'écoute de RFI tout le week-end. Oui, parce qu'il y a de très bons programmes ce week-end. Et surtout, on se retrouve lundi. Prenez soin de vous. Vraiment, prenez soin de nous, comme nous on est rassés.